0: fragilisé face aux autres prétendants. Mais ce soutien ne fait pas l'unanimité au Sénégal. Des voix de la société civile, notamment des familles de victimes de la répression des manifestations politiques entre 2021 et 2024, avaient déjà dénoncé la réception de Macky Sall vendredi. Le collectif des familles de martyrs a réagi ce lundi, dénonçant un soutien qui reviendrait, je cite, à endosser son passif et à s'allier à celui qui a réprimé dans le sang des Sénégalais. Selon de nombreux observateurs, ce geste a une dimension politique pour Bassirou Diomaye Faye, un rapprochement avec l'APR, le parti de Macky Sall, pour renforcer ses rangs alors qu'il prépare le lancement de son propre parti dans les prochaines semaines. Juliette Dubois, Dakar, RFI.
1: Dans l'actualité également, nouvelle nuit de bombardement au Moyen-Orient. Les États-Unis ont visé pour la 10e journée consécutive l'Iran, qui de son côté a encore ciblé les pays du Golfe alliés de Washington. Dernière en date, l'armée iranienne dit avoir visé une base américaine au Koweït. C'est dans ce contexte que Donald Trump a à nouveau menacé. Chaque fois que l'Iran tuera un soldat américain, il en paiera plusieurs fois le prix. Des déclarations qui font suite à la mort de 3 soldats ce week-end. Un bilan humain qui s'alourdit, mais dont on ne connaît pas exactement l'étendue. C'est en tout cas ce qu'affirme le New York Times, qui accuse le Pentagone d'un manque de transparence dans cette guerre impopulaire auprès des Américains. La correspondance à New York de Loubna Naki.
2: Pour le New York Times, le département de la défense ne dirait pas tout, notamment au sujet du nombre exact de soldats américains blessés depuis le début de la guerre contre l'Iran. Le quotidien révèle ainsi que la semaine dernière, en plus des frappes iraniennes qui ont fait au moins 2 morts sur une base américaine de Jordanie, au moins 3 autres attaques ont visé le personnel américain dans ce pays allié de Washington, sans que le nombre de blessés, au moins une douzaine selon le journal, ou l'étendue des dégâts ne soit rendue publique. Le New York Times remarque également que le centre de commandement américain ne communique plus automatiquement au sujet des sites iraniens visés par les frappes américaines, rien non plus sur l'état après 5 mois de guerre, des moyens militaires et des stocks d'armement côté américain, sans parler du fait que la dernière conférence de presse sur l'état de la guerre remonte au mois de mai. Face à ces accusations de manque de transparence, le département de la défense a immédiatement réagi. Son porte-parole dément toute volonté de cacher le bilan exact des blessés et insiste sur le fait que certaines informations concernant les opérations militaires et les attaques iraniennes ne sont pas publiées afin, je cite, d'assurer la sécurité du personnel américain. Loubna Naki, New York, RFI.
1: On apprend aussi il y a quelques instants qu'un navire de transport d'hydrocarbures a été touché dans le détroit d'Ormuz au large d'Oman par un projectile non identifié. C'est ce qu'a annoncé mardi une agence de sécurité maritime britannique. Et puis, autre détroit au cœur de l'actualité ce lundi, celui de Bab el-Mandeb. Les Houthis du Yémen, soutenus par l'Iran, ont annoncé un blocus maritime contre l'Arabie Saoudite. Objectif affiché du mouvement rebelle, empêcher les navires liés à Riyad de circuler en mer Rouge. En réaction, l'Arabie Saoudite a exprimé ce lundi sa plus ferme condamnation. Le rendez-vous est donné ce mardi. Le président libanais attendu à la Maison-Blanche pour rencontrer son homologue américain. Joseph Aoun a déjà rencontré dimanche le secrétaire d'État américain Marco Rubio. Il doit maintenant s'entretenir avec Donald Trump au sujet de l'accord cadre conclu en juin avec Israël et qui prévoit entre autres le désarmement du Hezbollah et le retrait de l'armée israélienne de zones du sud du Liban. À ce sujet, Washington a annoncé lundi le début d'application du protocole d'accord pour laisser l'armée libanaise reprendre le contrôle de zones pilotes dans la région. Donald Trump, qui affirme avoir eu un très bon appel avec le nouveau Premier ministre britannique. Candy Burnham a officiellement pris le flambeau du 10 Downing Street ce lundi, après la démission de son prédécesseur Keir Starmer. Dans sa première prise de parole en tant que chef du gouvernement, le travailliste a promis de profonds changements et un plan de redressement du pays en 10 ans. L'ancien maire de l'agglomération de Manchester, surnommé le Roi du Nord, fait de la décentralisation l'une de ses priorités. C'est ce que souligne Thibaut Arroy, maître de conférence en civilisation britannique contemporaine à l'université Sorbonne Nouvelle. Écoutez.
3: Il faut se rappeler donc qu'il était jusqu'à il y a quelques temps le maire de cette région de Manchester, donc qui économiquement a été redressé depuis que Andy Burnham en est devenu le maire il y a à peine une dizaine d'années, et il aimerait appliquer les mêmes recettes à l'ensemble du pays. Et donc c'est vrai qu'il a ce discours sur la décentralisation, sur ce qu'on appelle la dévolution au Royaume-Uni, pour donner davantage de pouvoir aux autorités locales, aux maires qui pourraient avoir davantage de pouvoir dans les années à venir, notamment pour tout ce qui est politique de transport, politique de santé aussi, politique de logement, et donc avoir davantage de décentralisation serait une possibilité peut-être de trouver les moyens de réduire les inégalités entre le sud-est et en particulier la région de Londres et le reste du pays et redynamiser des régions qui sont en perte de vitesse depuis maintenant plusieurs décennies et augmenter la productivité de ces régions.
1: Thibaut Arroy au micro de Paul Lonsin-Spinelli. Andy Burnham a plus tard dans la journée dévoilé son gouvernement. Pour n'en citer que quelques-uns, on retrouve Wes Streeting, ancien ministre de la Santé à la Défense, ou encore Ed Miliband à la tête de la diplomatie britannique. Le bilan s'est encore alourdi, mais il est toujours provisoire. Le premier ministre de Guyana a fait état de 27 corps récupérés, 83 personnes portées disparues après le naufrage d'un ferry au nord-ouest du pays. Le bateau s'est échoué dans la nuit de samedi à dimanche. Plus de 100 personnes étaient à bord. On parle économie à présent. Après Temu, la plateforme chinoise AliExpress a son tour sanctionné ce lundi par l'Union européenne qui lui reproche d'avoir vendu en ligne des produits illégaux. La filiale d'Alibaba devra payer 550 millions d'euros. C'est l'amende la plus lourde jamais infligée au titre du règlement européen sur les services numériques. Les explications de Claire Fage.
4: L'enquête européenne lancée en 2024 contre la plateforme chinoise révèle qu'AliExpress vendait un grand nombre de vêtements contrefaits, mais aussi de jouets et de cosmétiques dangereux qui restaient très longtemps en ligne. Le système de détection des produits interdits à la vente mis en place par la plateforme chinoise ne fonctionnait pas du tout, juge la Commission européenne, pas plus que les pénalités appliquées par AliExpress contre les vendeurs pris en défaut qui pouvaient facilement contourner les systèmes de vérification, faute d'équipes en nombre suffisant dédiées à ce travail. AliExpress va donc devoir payer 550 millions d'euros, une amende près de trois fois plus lourde que celle qui avait été imposée à l'autre plateforme chinoise Temu par l'UE en mai dernier. AliExpress devra également soumettre d'ici trois mois des mesures pour revenir dans les clous. En réaction, la plateforme chinoise affirme respecter le règlement européen et juge l'amende disproportionnée. Elle conteste, comme l'a fait Temu, la décision européenne. Ces sanctions interviennent quelques jours après l'entrée en vigueur le 1er juillet de la taxe européenne de 3 euros sur les petits colis importés qui vise particulièrement les produits chinois.
1: Et précision de Claire Fage. Et puis c'est un retour au pays triomphal qu'a connu la Roja ce lundi. Plus d'un million de personnes dans les rues de Madrid pour accueillir l'équipe espagnole de football victorieuse lors de la finale de la Coupe du Monde face à l'Argentine 1-0. Après avoir été reçus par la famille royale puis par le Premier ministre Pedro Sanchez, les champions du monde ont pu communier avec leurs supporters. Coupe à la main et deux étoiles dans les yeux. En Argentine, malgré la défaite, ils étaient des milliers de supporters à avoir répondu présent pour accueillir l'albicéleste à l'aéroport, en l'absence cependant de la star Lionel Messi. C'est ainsi que se referme ce journal. 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

0: Bonjour à tous et bienvenue sur RFI.
1: Dans l'émission Fais ton boucan.
0: Uniquement dans la joie et dans la bonne humeur.
1: Et on dit toutes les semaines, ici on fait pas de bruit,
0: que du boucan.
1: On est ensemble avec toute l'équipe comme d'hab. On a Mathieu à l'arrière.
0: Le maître du temps.
1: Derrière je vois qui, Léa, t'es là?
0: Guy, mais mon tuyau.
1: Yeah. Élise, t'es où?
0: Elle est là, notre community manager d'amour.
1: Hey, je vois quelqu'un en plus là aujourd'hui, c'est Arthur.
0: Hey, Case, le frère.
1: Hey, il y a Arthur, il y a Case. Il y a du monde là dans les studios, j'adore ça. Eh ben écoute, on va commencer direct avec ce genre de guitare idéale, c'est pas bien là.
0: On
1: commence dans la bonne humeur. On est parti pour 50 minutes ensemble. T'es prête? Ça y est, on s'échauffe.
0: C'est parti.
1: 3, 4, allez, on écoute José avec Diplôme.

0: Thomas? Oui, le master.
1: Moi, le bachelor.
0: Bachelor. Master, c'est bien. Doctorat, même.
1: Doctorat, c'est ça. On n'est pas docteur, mais on va avoir le doctorat. Merci d'être avec nous dans ce Méton Boucan. On est parti pour une nouvelle semaine, hein, notre James, avec notre James national et toute l'équipe, bien évidemment. Mmh. James, qu'est-ce qui se passe dans l'émission aujourd'hui?
0: Les actualidades.
1: Les
0: actualités tout à l'heure. Hein. Un nouvel album d'une légende du dancehall jamaïcain. Une nouvelle espèce aussi de singes découvertes et des sirènes. Des vrais, des lions?
1: Oui, des vrais, oui.
0: Okay, on
1: je
0: en
1: les
0: parle.
1: Ai vus de mes yeux. Mmh. Au Congo, j'étais à Kinshasa.
0: On veut les vidéos. Hein. On en parlera dans l'actu boucan tout à l'heure et aussi de la bonne musique. Hein. Ça, c'est comme d'hab. Toutes les semaines, c'est la même chose. Et on aura plusieurs boucantiers avec nous.
1: Il y aura du monde aujourd'hui. Hein.
0: Et ouais, Moussa Diop aussi. Nous présenterons un beau projet UNICEF pour la scolarisation des jeunes filles au Sénégal. Et la chanteuse Dory sera notre grand boucan du miel du Zouk Love. Mmh. Une belle voix. Elle nous parlera de ses débuts, de son titre Trop pour moi. Pour le plus grand plaisir de Mathieu, hein, qui est à la Réal. Mais désolé, Mathieu, c'est pas tout de suite. Pour l'instant, je vous propose un mélange Ndombolo à ma piano. Delia, ça fait quoi, Ndombolo à ma piano, si tu mélanges?
1: Ça fait du Ngolo.
0: Wow.

0: Mais Ntamba, vraiment, c'est une jeune artiste qui est prête déjà à tout casser. J'ai vu des vidéos d'elle au festival Yardland en région parisienne. C'était il y a pas longtemps, où elle était programmée sur la plus petite scène du festival. C'est une scène qui a pas vraiment de buzz généralement. Et pourtant, elle en a fait du boucan et elle a ramené tout le monde comme si c'était la scène principale. Vraiment, c'était incroyable. Allez voir sur les réseaux sociaux Ntamba de London. Franchement, ça vaut le détour.
1: Et ce serait une bonne invitée. Un autre artiste aussi qui serait un bon invité dans notre émission. Il est originaire du Nigeria. Il est haïtien également. Sa musique est un doux mélange entre influence compas, afro beats, afro soul et afro R&B. Il parle souvent d'amour dans ses chansons. Et là, il dédicace une chanson à une certaine Jessica. On écoute Timidré sur RFI.

0: de Timmy Idré, un artiste nigérian et haïtien. En même temps, avec des origines comme ça, mais t'es obligé hein, d'aller loin. Hein, on sent bien le mélange compas probit dans cette chanson destinée à une certaine Jessica. Je sais pas qui c'est, mais dans un instant, c'est les news. L'actu boucan arrive. Restez avec nous.
1: Et lui, il n'a pas écrit une chanson pour Jessica, mais pour une certaine Natacha. Ah. C'est l'artiste Sensei. Vous l'avez découvert avec des titres phares comme Honnête Damoiseau, qu'il partage aux côtés du chanteur Joey de votre filet. Vous avez aussi écouté les titres J'avoue, J'avoue ou encore Sans elle. L'artiste

0: Jessica, Natacha, c'est quand il y a la chanson délire.
1: Ouais, c'est quand tu veux, fais ma chanson, s'il te plaît.
0: Si vous nous écoutez, on cherche des candidatures.
1: S'il vous plaît.
0: Il est 22h22 à Paris et tout de suite, c'est l'actu boucan.
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1: À la une de l'actualité. Bojo Benton a sorti son 13e album la semaine dernière.
0: L'artiste jamaïcain dévoile tout bas de son 13e album studio. Le titre est un clin d'œil d'ailleurs à son album sorti en 2006, Too Bad seulement. Si son dernier opus Born for Greatness, sorti en 2023, était plutôt tourné vers des sonorités urbaines modernes, Bojo Benton avait ici promis des vraies sonorités dancehall. On valide ça parce que même la pochette signée par l'artiste Bug lui donne un vrai aspect. Espère étroit cet album.

0: Des titres puissants dans cet album comme Wild Woman qui reprend le Buyout Redeem ou alors Butterfly aussi, hommage au Real Rock Redeem. Cet album est un vrai retour aux sources. Le dancehall n'est pas mort. Woody Banton, encore
1: moins.
0: Dealer, plus fort. L'album Too Bad est disponible pour notre plus grand plaisir. Les cheveux naturels remis en question en Côte d'Ivoire.
1: Des mesures scolaires imposent des cheveux très courts et interdisent certaines coiffures naturelles. Une pétition lancée le 6 juillet a déjà récolté plus de 40 000 signatures. Cette pétition fait beaucoup de bruit en ce moment. Des élèves, des parents et des citoyens ivoiriens demandent que les jeunes puissent garder leurs cheveux naturels. Et si ce sujet fait autant parler, c'est qu'il va bien au-delà d'une simple coupe de cheveux. Les cheveux naturels crépus font partie de l'identité, l'histoire de la culture de l'élève. Pendant des années, le cheveu crépus a été considéré comme pas assez présentable aux yeux de la société. Pour les soutiens de cette pétition, les cheveux n'ont rien à voir avec la réussite scolaire. Ils estiment qu'on peut être sérieux tout en portant des afros, des locks ou encore des tresses.
0: Ouais,
1: donc, soyez fiers de vos cheveux crépus. Une nouvelle espèce de singe a été officiellement découverte dans une forêt située au RDC.
0: Oh, tu rigoles, ça y est, on parle de singe, tu rigoles. Le primate nommé Colobus congoensis, oula, on va dire Likweli, c'est aussi son nom, se distingue notamment par ses lèvres oranges et sa petite taille.
1: C'est trop mignon.
0: Il faut le voir les vidéos. Si les images du petit mammifère ont été difficiles à obtenir, son identification a été encore plus compliquée. Les chercheurs ayant mis près de 20 ans avant de pouvoir avoir découvert une nouvelle espèce de singe. Il n'y a que 5, c'est que la cinquième espèce de singe à être identifiée en Afrique au cours de ces 75 dernières années. C'est un événement extrêmement rare. Seuls les habitants de cette forêt au parc national Lomami dans le centre-est du pays en RDC avaient connaissance de cette espèce. Aujourd'hui, c'est tout le monde entier qui découvre cette espèce.
1: Ah, yes.
0: Une sirène aperçue dans la dans une rivière au Congo. Non, c'est quoi ça?
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1: j'aime. Avec moi, James.
0: Non, attends.
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1: Eh ben, je peux vous dire qu'on part pas là-bas avec la sirène aperçue dans la rivière de Tchanga. C'est un autre style de sirène qui a l'air moins sympathique que Ariel, qui te noie, qui t'emmène dans les profondeurs des eaux et te mange après.
0: On t'a vu ça où?
1: Mais c'est parce que je le sais. C'est ça. J'ai vu sa tête, cette sirène, elle te mange. Une information largement reléguée sur les réseaux sociaux qui affirme que des habitants du quartier 2 de la commune de Mazina à Kinshasa auraient aperçu une sirène dans les eaux de la rivière de Tchanga le 14 juillet à 6h du matin, mais aucune preuve crédible ne permet de confirmer cette affirmation. Le récit repose uniquement sur des témoignages et des rumeurs. Aucune photo, aucune vidéo authentifiée, aucune expertise n'ont été présentées pour attester l'existence de cette fameuse sirène.
0: Délia, c'est quoi tes
1: sources ? C'est une fake news, bien évidemment.
0: Ah, voilà. Merci, c'est l'IA, hein. Faut pas faire confiance à tout ce qu'on voit.
1: Et c'est la fin de ce journal. Moi, je t'ai pas vu trop t'ambiancer sur Ariel, la petite sirène, tout à l'heure. Partir
0: pas...
1: là-bas.
0: Ouais, j'avoue, j'ai pas vu la petite sirène.
1: Non, mais ouais, mais je sais, t'as pas chanté avec moi?
0: Non.
1: Est-ce que tu connais ce titre de la petite sirène?
3: Sous l'océan.
0: La vie est sous. Ça, on connaît. Ça, j'ai pas vu le film, mais je connais.
1: C'est okay. La voix de Henri Salvador. Toi qui es beatmaker dans l'âme, là, qui change les instrus comme pas deux.
0: Ouais.
1: Je te mets au défi. Je te laisse un jour pour réaliser une instru compas sur ça.
0: Un jour?
1: Ouais. Et prends ta revanche.
0: Petite sirène dans votre compas.
1: Oui.
0: Vas-y, je suis chaud.
1: Défi accepté.
0: C'est pour quand?
1: C'est
0: mercredi.
1: C'est pour mercredi.
0: Mercredi.
1: Ouais, un jour. Mercredi.
0: Soyez avec nous mercredi, le rendez-vous.
1: Le remix compas de Sous l'océan.
0: Ça va être bouillant.

0: Son Zitso de l'artiste américain Tozen à retrouver sur son album Shukran. Et j'espère qu'il nous rendra visite dans cette émission.
1: J'espère aussi.
0: Yeah.
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0: Mais en attendant Tozen, et bah c'est l'heure d'accueillir notre boucantière aujourd'hui. D'origine martiniquaise et congolaise, sa voix c'est du miel. Avec des titres comme Trop pour moi, Trahison, Distance, Si tu n'es plus là, sur des ambiances Zouk Compa. Si vous êtes dans le Goumin ou alors si vous aimez l'amour, vous êtes au bon endroit et dans la bonne émission d'En fait au boucan. La chanteuse Dorée est avec nous.
1: Salut Dodo.
0: Comment tu vas avec ton sourire, super. Ça fait super plaisir.
1: Ouais, moi je ris tout le temps, moi. En tout cas, on est ravis que tu sois dans la maison aujourd'hui, Dory. C'est vrai que t'es venue pour nous voir, James et moi, parce qu'on est beaux gosses, parce que voilà.
4: Mais carrément, ouais, en fait.
1: On sait.
4: Mais c'est évident.
1: Mais t'es venue aussi pour faire ta promo.
4: Exact.
1: Le dernier titre, c'est Ta faute.
4: Exact.
1: Alors dis-moi tout, il y a qui derrière cette histoire-là?
4: Ah, il y a qui. En fait, c'est un titre qui m'a été attribué.
1: Ok.
4: Par alors c'est écrit par Marvin et Lorenz.
1: Ok.
4: Et composé par Laconie.
1: Ok.
4: Et voilà, on m'a dit Dodo, tiens, on a un nouveau titre pour toi. J'ai dit oh là là, purée, on va encore dire que je suis en train de pleurer. Mais le titre il était vraiment beau et je suis arrivée en plus sans avoir écouté le son.
1: Ok, d'accord.
4: On m'a dit on a un titre, tu l'as enregistré. Ok, je suis arrivée, on m'a fait écouter. J'ai dit ah ouais, il est trop bien. Et tout. Donc, voilà. Très dur à poser.
1: Ouais,
4: je viens de dire. Je suis arrivée, j'ai tout de suite, hein, j'ai dit purée les gars, vous pensez que je vais pouvoir et tout, mais oui tu peux, t'inquiète et tout, je vais y arriver, donc ouais. C'était une bonne expérience.
1: En tout cas, c'est une réussite, ma chère.
4: Ouais,
1: Dodo.
4: C'est pas mal du tout.
1: Ouais, vraiment, Lorenz, Laconie, que du beau monde derrière ce titre en tout cas. Ça s'appelle Ta faute, donc il y a personne qui t'a vraiment détruit derrière ce titre.
4: Si, bien sûr que si, mais bon,
1: On l'écoute.
4: On l'écoute.

0: Je tiens à te dire que notre community manager Élise connaît ta chanson,
1: c'est
0: ta chanson par cœur. Elle nous a saoulé avec ça toute l'après-midi. Voilà, je dis ça, je dis rien. Et Mathieu est ton big fan. Ça y est, je vous ai tous balancé.
1: Merci, voilà, ça me fait trop plaisir.
0: Dorine, on va revenir sur ton parcours. Alors c'est vrai que t'as baigné dans la musique depuis toute petite,
1: oui,
0: parce que ton papa Moïse était l'un des chanteurs du groupe Tribal Jam. On s'en est déjà parlé. Il chantait ça, ton papa.

0: Je vois, il y a des têtes qui secouent en régie. Hein.
1: T'es obligé de bouger la tête sur ça.
0: Comment tu t'es nourrie de la musique de ton papa, ma chère Dorine?
2: Je pense que j'ai dans le sang, en vrai.
0: Ouais.
2: Moi, je suis née, mon père chantait déjà. J'étais habituée à ne pas trop le voir.
0: Okay.
2: Malheureusement, heureusement, malheureusement. Je le voyais à la télé, souvent. Bon, je le voyais aussi, bien sûr, quand même. Mais j'ai grandi avec ce... Pour moi, c'était normal, en vrai. Et j'étais très, très... J'irais pas fan parce que c'est pas. Mais on voit toujours notre papa comme un héros.
0: C'est ça.
2: En vrai.
0: Okay.
2: Et moi, c'était une autre manière aussi de voir mon père comme un héros. Donc, j'étais manipulée par mon père. Okay. Ouais, à la télé, j'étais contente.
1: Et t'avais conscience de la célébrité de ton père?
2: Pas du tout. Non, pas du tout. Mais j'étais fascinée quand même par de le voir à la télé, tout simplement. Mmh. Et ouais, j'ai grandi comme ça. Après, j'ai grandi. J'ai compris que. Mais on n'a jamais été dans ce truc de ouais c'est mon père, ouais c'est okay. Jamais
0: okay, okay.
2: Jamais, jusqu'à même aujourd'hui c'est rare, et même pas du tout, c'est toujours okay. Quelqu'un qui va dire mais tu sais que son mm-hmm. père c'est...
0: Oui c'est vrai.
2: Et moi je vais jamais vraiment le dire, voilà, ouais mon père, non, je suis pas okay. Du tout comme ça, okay, quoi, okay. Donc, ouais ouais.
0: Les années vont passer, tu vas prendre ton courage à deux mains. Et avec ta cousine Soumeya, vous allez poster ouais. Une vidéo sur Facebook. Et un miracle va se produire à la suite de cette vidéo.
2: Ouais, purée, ça c'était en quelle année? C'était en 2011, je crois. On était chez mon tonton, donc l'acolyte de mon papa, okay. Tribal Jam, hein, okay. le deuxième de Tribal Jam, tonton Joseph. Et avec ma cousine, donc sa fille, l'une de ses filles, et qui chante aussi, okay. Qui s'est arrêtée malheureusement pour le chant, qui n'a pas continué, mais qui chantait très très bien, qui chante très bien.
0: Okay. Tu chantes pour les deux maintenant.
2: Ouais, ouais je chante pour les deux. Voilà. Et effectivement, on a repris Zao, je te promets.
0: Ok.
2: Et on avait mis ça comme ça, sans réfléchir sur Internet, sur Facebook, et j'ai été contactée grâce à cette vidéo-là. Et c'est pour okay. Ça que je suis là aujourd'hui, en fait.
0: Ok.
2: Ça a commencé comme si j'avais pas posté, j'aurais peut-être pas été là.
0: Ok. Ah
2: ouais. Donc ouais, ça a commencé comme ça.
0: Il y a une prod qui va te découvrir, bien évidemment, et tu vas sortir ton premier titre, c'est ça.
2: Voilà.
0: Oui. Oui, oui. Hey.
1: Voilà, nostalgie dans son visage ou pas?
0: Non, mais c'est des fois, j'oublie.
2: Ouais, purée, ouais. C'est mon bébé, celui-là, ouais. Mon premier, ouais. C'était génial.
0: Tu l'assumes cool. Maintenant, quelques années plus tard, oui?
2: Ouais, carrément, okay. Carrément, ouais. Et je pense que quand je ferai un concert, dans pas très longtemps, j'espère.
0: Mm-hmm.
2: D'ailleurs, c'est prévu. On n'a pas encore de date, mais c'est prévu.
0: C'est bien, ça.
2: Ouais, ouais. Mm-hmm. Ouais, je pense que je commencerai avec ce titre-là, vraiment.
0: Oh, okay.
2: Parce que c'est mon premier.
0: Ok.
2: Et il y a beaucoup de gens qui ne savent pas que c'est moi derrière ce titre-là.
1: Mm-hmm.
2: Parce que, bon, bah, ils écoutent les titres et ils ne regardent pas trop le nom. Ils ne font pas le lien tout de suite.
0: C'est ça.
2: Okay. Mais ouais.
1: Ok, et ce sera pour accueillir les vrais fans. Hein.
2: Ouais, carrément, début. Carrément. Depuis tout à l'heure, je regarde des liens, je te regarde pas toi.
1: T'inquiète, t'inquiète.
2: Non, mais attends, c'est pas du tout réfléchi, pardon.
0: Et puis ensuite, tu vas faire la rencontre de Méni,
2: oui.
0: Notre cher Méni, qu'on exact. Embrasse très très fort.
2: Yes.
0: Tu vas travailler avec lui, plusieurs bangers vont arriver avec les titres Voyager, Entre chez moi, Dylan. Ouais. Et celui qui va être ton titre signature, c'est celui-ci.

0: Ce titre qui a été beaucoup, beaucoup diffusé hein, en radio, oui. Ça a beaucoup tourné. Trop pour moi, Miss Dory avec nous sur RFI.
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0: est sur les réseaux sociaux. Oui. Sur quoi? TikTok, Instagram, TikTok. Du tout.
1: Là, je crois que c'est le premier live que je fais.
0: Ok. Ah ouais.
1: Le deuxième.
0: Il y a du monde ou pas?
1: Ben, j'ai. Oui.
2: Oh, le oui.
0: C'est un début.
2: Il faut dire la vérité.
1: Non, mais les personnes qui sont là, je vous aime. Vous êtes pour moi. Je vous aime. Vous savez que je vous aime. Vous êtes les premiers, je m'en souviendrai.
0: Alors, la légende dit que ce titre signature, trop pour moi, ça devait être un homme, destiné à un homme au départ, un chanteur.
1: Oui, effectivement. Mais toi, t'es trop bien. Oh,
0: c'est en fait, qu'est-ce qui se passe? Il y a quoi?
1: Mais moi, j'avais oublié. Mais oui, c'était prévu pour. Je me souviens plus de son nom d'artiste, You, un truc comme ça.
0: Mais
1: je suis désolée.
0: Le You, c'est un mec que produit Méni.
1: Il produisait. Okay. Non, il produisait pas, il travaillait avec.
0: Ok.
1: Je me rappelle, je suis vraiment désolée s'il passe par là. Ouais, et donc c'était destiné à lui. Et finalement, ils se sont dit, ouais, peut-être qu'une voix féminine, ce serait plus approprié sur ce titre et tout, là. Donc Méni, je m'en rappelle, je crois que je sortais de... J'étais sortie la veille ou je sais pas, je me découchais hyper tard.
0: Et t'appelles.
1: Mon téléphone, il sonne un dimanche à 9h du matin. Ouais, dodo, tu fais quoi? Je dis, mais je suis en train de dormir en fait. J'ai un titre pour toi, faut que tu viennes tout de suite.
0: Ok.
1: Non, t'es sûr que oui, viens tout de suite. Bon, j'arrive, c'est bon, j'arrive. Dans ma voiture, je suis partie au studio, je pose le titre.
0: Mais
1: pareil, je n'avais pas entendu le titre.
0: Ok.
1: Après, je suis en train de me dire quand même, c'est super de faire ça. J'avais pas entendu le titre, il m'a fait écouter, il m'a dit, là, tu peux poser sur ça, comme si comme ça, il y a le texte. Ok, one shot.
0: Ah, bien.
2: Ouais, direct.
0: Mais tu l'as aimé tout de suite, ce titre, ou tu...
1: Non.
0: Bien.
1: Bon, on s'en dira pas trop. D'accord.
2: Mais c'est particulier.
1: Mais c'est un truc de fou.
2: Ouais.
1: Je vais pas dire aucun espoir, mais je l'ai fait en me disant, oui, un titre de plus, et en plus, bon, c'est pas mon préféré.
2: Ouais, c'est fou quand même, je trouve que ce soit Méni qui écrit tes paroles. Tu l'as dit tout à l'heure aussi, tu as travaillé avec Laconi, Léa Chouros, Lorenz.
1: Ouais.
2: Et tu disais que c'était dur d'avoir posé sur ta faute.
1: C'est très dur.
2: Ah ouais?
1: C'était très dur.
2: Mais qu'est-ce qui est particulier dans l'exercice d'être interprète?
1: Alors en fait, il faut vraiment s'approprier les paroles. Il y a l'émotion que tu dois mettre. L'interprétation, on se rend pas compte, mais c'est très difficile.
2: Ok.
1: Parce que un mot dit avec un souffle différent, une intention, un ton différent n'a pas le même impact qu'un autre. Ou le même avec un autre ton, un autre souffle. Il y a une technique, il y a de la respiration, il faut ressentir ce que tu dis. Okay. Si tu ressens pas que tu lis, ça se sent. C'est très difficile. Okay. C'est très difficile. Et on peut croire que chanter c'est facile, c'est extrêmement difficile.
2: C'est ça.
1: Et pour faire passer un message, une émotion, il y a tout plein de travail derrière. Alors soit c'est inné, je vais pas vous mentir, j'ai pas pris de cours de chant. Okay. Et je pense que je devrais en prendre parce que je pense que je deviendrai encore meilleure du coup. Forcément, je vais progresser. Et je pense que pour être chanteur, faut quand même avoir cette fibre, faut avoir ce don pour pouvoir chanter. Tout le monde peut chanter, il y a pas de souci. Mais par contre, interpréter faire transmettre une émotion, c'est autre chose. Vraiment.
2: Est-ce que t'as vraiment besoin de ressentir ces émotions avant de les chanter?
1: Non. Le travail que je fais, moi, j'écoute le titre. Faut que le titre me parle dès les premières secondes. Si ça me parle pas, je vais quand même le poser. Je vais faire mon maximum, comme trop pour moi au final.
2: Ouais.
1: J'aimais le texte parce qu'il me correspondait, il n'y avait pas de souci. Mais la mélodie, c'était pas trop mon délire. Bon, ben, je vais essayer, je pose autrement, c'est pas pareil. Là, je serai un peu plus. On est plus un petit peu dans urbain, un peu pas urbain, mais. C'est totalement différent de ce que j'avais fait.
2: Ok.
1: Et j'ai dit, allez, c'est bon, on y va, let's go. Moi, je dirais jamais non. C'est très rare que je dise non pour position. On me dit, dodo, nous, on te voit sur ça. C'est que vraiment, bon, si je dis non, c'est que ça me plaît vraiment pas.
0: Ouais.
1: Je vais toujours relever le défi, entre guillemets. Je vais quand même poser pour voir. Je vais pas dire non pour dire non. Je vais d'abord faire.
2: T'essayes.
1: Une fois qu'on écoute, si ça me plaît pas, je dirais non, les gars. Mais je vais quand même le faire.
2: Ok, c'est un peu un travail, j'ai l'impression, d'acteur. Tu sais, tu dois te mettre dans la peau.
1: Ah oui, non, mais carrément.
2: Tu dois te mettre vraiment dans ce texte.
1: T'as
2: des techniques, toi, pour réussir justement à transmettre ces émotions?
1: Non.
2: Non, même pas.
1: Non, en fait, il faut juste que. Ouais, c'est l'instinct.
0: C'est le talent.
2: C'est ça, même.
0: Le talent.
1: C'est compliqué, je vous le dis. C'est compliqué. Non, mais j'y vais. En fait, il faut juste que vraiment je sois dans une cabine.
2: Ouais.
1: Pas de lumière. C'est génial. Ça, comme ça, je me mets dedans. Et j'essaie au maximum. C'est vrai qu'en ce moment, j'enregistre pas dans une cabine, donc c'est différent aussi. Je recommence beaucoup.
2: Ok.
0: Ok.
1: Petit big up à Willow Beats, à Wilson, avec qui j'enregistre pas mal de sons en ce moment. Et c'est une façon différente de travailler aussi.
2: Ok. Non, mais c'est le talent. T'es lié à la D.
1: Non, non, franchement, il n'y a pas que le talent. Le talent, c'est connu. Il y a tellement de personnes qui ont le talent. Oh, mais c'est dur. Ouais.

0: Maté, ouais. Connu notamment pour la chanson Amé Yatsi. Comment s'est fait la connexion?
1: Ah, connexion via l'équipe.
0: Bien entouré. Hein.
1: Ah oui, on m'a dit Maté, je dis bah let's go, il y a pas de problème, avec grand plaisir. Maté, trop mignonne, vraiment okay. un amour. C'était un plaisir de faire ce titre avec elle. Le clip, on a rigolé, c'était vraiment bon enfant, c'était vraiment bien. Okay. Et ouais, Maté, je l'ai pas vu beaucoup.
0: Ok.
1: On a eu le temps de poser, de faire le clip. On s'est pas encore revu, mais ouais, je la porte dans mon cœur, très mignonne, très gentille. Ouais, c'était vraiment un bon.
2: Le clip est magnifique.
1: Il est beau.
0: C'était très rapide, mais intense.
1: Exact. Très bonne expérience.
0: T'as déjà l'impression qu'on t'a. Tu vois, par exemple, Maté, elle fait de l'afro-zouk, toi, tu fais du zouk. Tu disais tout à l'heure, on va encore dire que je pleure sur mes sons. Est-ce que t'as l'impression que des fois, on t'a déjà enfermé dans cette case?
1: Non.
0: Jamais?
1: Je pense que c'est pas. Même parce qu'en fait, je dis ça, mais même moi, quand j'écris, j'écris aussi pour. Parler de la douleur, parce que je pense que je suis plus inspirée dans ce domaine-là.
0: Ok.
1: En tout cas, dans ces thèmes-là. Même pour l'amour, effectivement. Mais c'est vrai que, bizarrement, pour tout ce qui est, voilà, cracher sa souffrance ou parler d'un vécu qui, des fois, ne me concerne pas, que j'ai déjà entendu, mais je pense que je suis plus à l'aise avec ce thème-là. Et puis voilà.
0: Ça se ressent dans ta musique. En tout cas, t'arrives à nous faire vibrer avec toutes ces émotions. Hein. Je pense que t'es bien placé, Dory, pour savoir qu'on peut faire des grandes choses avec la musique et porter des actions solidaires, militantes, notamment envers les femmes. Oui. On en parle en détail dans les prochaines secondes.
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2: C'est quel boucan ça? 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

0: titre L'Immabegadoun, ce qui veut dire en français ce que j'ose devenir. Ce titre est sorti dans le cadre d'une mission destinée aux jeunes filles sénégalaises afin qu'elles aient un accès aux filières STEM, sciences, technologie, ingénierie et mathématiques. Et pour nous en parler de cette mission, nous avons deux invités avec nous par téléphone, l'artiste Oumi Gueye et Moussa Diop, spécialiste de la communication chez UNICEF. Bonjour à tous les deux.
1: Bonjour.
2: Ensemble.
1: J'adore.
0: C'est beau, c'est magnifique.
1: Oumi, je me dirigeais vers toi. Félicitations déjà pour ce titre. On te retrouve aux côtés de Mia Guissé, Jaman Express ou alors VJ dans cette belle collaboration avec UNICEF. Quelles ont été tes premières pensées quand on t'a présenté ce projet?
3: Je pense que c'est un projet auquel j'ai tenu dès les premières secondes. Mmh. Donc déjà, quand mon manager a été contacté par Ulysse par le biais de Rosside, il a tout de suite donné son accord de principe parce que bien sûr il sait comment je suis et il sait à quel point je suis engagée sur certaines questions concernant les femmes, concernant leur autonomie, etc. Donc en tous les tout ce qui touche à la femme, moi j'y suis carrément engagée. Donc et dès qu'on lui a parlé du projet, son accord de principe, bien avant même de venir m'en parler. Et lorsqu'il est venu vers moi, je lui ai dit bien évidemment que c'est un projet dans lequel je voudrais m'engager. Mmh. Et aussi, il y a un autre aspect où c'est très personnel parce que j'ai eu un baccalauréat scientifique. D'accord. Donc, je sais en tous les cas que j'ai déjà baigné dans cet univers et je sais que les filles ont cet univers. Donc, j'ai été ravie vraiment et très contente d'avoir porté voix à ce projet.
1: Et ce projet qui a touché pas mal de personnes. Hein. Je te lis un des commentaires qu'on retrouve sous le clip qui a touché plus d'1,5 million de spectateurs. Une femme m'a dit « Je voulais être gendarme, mais je me suis mariée si tôt à l'âge de 14 ans. Tous mes rêves ont basculé. Vraiment, les gars, ce son me va droit au cœur. » Qu'est-ce que ça te fait de voir ce genre de commentaires?
3: Alors, ce genre de commentaires, c'est sûr que ça ne nous laisse pas indifférents et c'est des commentaires qui nous touchent énormément parce que tu te rends compte que tu as bien touché à la sensibilité de la personne. Émotionnellement, tu as eu une connexion avec cette personne et on se rend compte aussi que derrière une simple chanson, c'est des vraies histoires qui ont vécu vraiment toutes ces choses-là en fait. Donc aujourd'hui, voir une femme qui fait des plans. Ah bon? Et là, c'est bon, vous m'entendez comme ça?
1: Voyons.
0: Là, c'est un peu mieux, oui. Continue.
3: D'accord. Donc, bon, je vais bouger un peu comme ça. Là, c'est bon?
1: C'est très bien.
0: Ouais, ça va. Aller.
3: D'accord, super. Donc, il y a eu beaucoup de commentaires comme ça sous nos posts. Et je pense que c'est des messages qui touchent énormément. Parfois, une simple chanson peut refléter l'histoire d'une vie d'une personne. Et je pense que nous les artistes, aujourd'hui, on ne se rend pas compte de fait. Mais voilà, en tout cas, c'est des commentaires qui nous touchent et c'est des commentaires aussi qui nous poussent à prendre conscience qu'aujourd'hui, on peut bien évidemment changer une vie. On peut permettre à une personne de se reconnecter avec elle-même. De rêver, de encore rêver grand et de peut-être revenir à ses ambitions précédentes.
0: On va passer à Moussa Diop. Toi, tu es spécialiste de la communication à l'UNICEF. Pourquoi, Moussa, se servir de la musique pour promouvoir une mission aussi importante?
4: En fait, la musique, c'est un langage universel. Mm-hmm. C'est une voix puissante. C'est des artistes, des étoiles montantes de la musique sénégalaise qui sont dans ce projet. Donc, qui ont une certaine audience, une certaine notoriété,
0: oui.
4: Qui sont écoutés par les jeunes, qui sont écoutés par les moins jeunes, et qui ont composé un message extraordinaire. Donc, la musique, pour moi, a été un puissant levier pour pouvoir faire passer ce message-là sur l'engagement, l'encadrement des filles dans les STEM.
0: Okay.
4: Vous savez, quand on parle de STEM aujourd'hui, faisons un petit retour en arrière. Vous savez, pendant longtemps, on a fait le plaidoyer pour l'accès des filles à l'école. Après, on a fait le plaidoyer pour l'accès et le maintien des filles à l'école. À un moment donné, et même à certains niveaux, on a même au Sénégal, dans plusieurs régions, plus de filles que de garçons à certains niveaux. Mm-hmm. Mais au fur et à mesure qu'on monte dans le parcours scolaire, les filles décrochent pour plusieurs raisons. Mm-hmm. Et c'est essentiellement ce qu'on appelle les stéréotypes, les normes sociales, vous voyez, les pesanteurs sociales. Et donc, il fallait trouver un autre moyen, au-delà des chemins classiques, etc. Il fallait trouver un moyen d'aller d'engager les musiciens, d'engager des gens qui sont écoutés par les jeunes et les moins jeunes, pour pouvoir faire passer ce message-là que, au-delà de l'accès à l'école, les filles doivent aussi investir massivement les filières scientifiques. Et c'est ce message-là qu'on a voulu que les artistes portent.
0: Moussa, très rapidement, comment vous allez mesurer le succès justement de cette campagne, de ce projet éducatif, des changements que ça génère au niveau artistique, audiovisuel et les différents événements que vous mettez en place?
4: En fait, c'est le clip fait partie. Bon, on a le projet éducatif et on a réfléchi à tout un projet de communication qui va avec.
0: Okay.
4: Il y a ce clip, mais c'est dans un projet beaucoup plus global de communication qui va avec aussi une série de portraits. En mettant en œuvre cette initiative-là, les filles dans les STEM, on a choisi trois départements pilotes au Sénégal où on a des filles qui sont dans des coins très reculés, qui vivent des conditions sociales très difficiles, mais qui malgré tout ont décidé de s'engager dans les filières scientifiques.
0: Okay.
4: Et ces filles-là, on les a recensées et on est en train de les appuyer pour qu'elles puissent donner l'exemple, pour qu'elles puissent être des rôles modèles pour les autres filles. Et donc, le projet artistique qui accompagne, j'allais dire de communication qui accompagne ce projet éducatif, c'est de faire aussi le portrait de ces filles-là. On a fait des portraits des filles. On a aussi fait des portraits des gens qui sont des relais communautaires, qui sont des enseignants, qui peuvent être des responsables dans les collectivités territoriales, qui sont aussi engagés pour l'éducation des filles et surtout pour les filles dans les STEM. Et après, on a aussi, à travers ce projet-là, travaillé avec des filles à Kédougou, dans le département de Saraya, sur un film qu'elles-mêmes elles ont écrit pour raconter les difficultés auxquelles elles sont confrontées quand elles veulent aller à l'école et quand elles veulent surtout embrasser les filières scientifiques et les goulots d'étranglement auxquels elles sont confrontées. Mmh. Donc c'est un projet très global qui inclut le clip, mais qui inclut aussi d'autres points de la communication.
0: Merci Moussa, merci Oumi aussi d'être venu au micro d'RFI. Et je rappelle, vous êtes venu pour

0: t'as entendu hein, l'interview qu'on vient juste de faire là. T'as un avis par rapport à ça, à cette mission?
1: Mais c'est extraordinaire.
2: Mm-hmm.
1: On a besoin de ça. Il faut pouvoir être un soutien pour les femmes, c'est compliqué. Marie à 14 ans, c'est compliqué.
0: Ouais.
2: Ouais.
1: Ça fait partie de la culture. Mais c'est compliqué. C'est
0: ouais.
1: compliqué en fonction de là où on se trouve dans le monde. D'adhérer, de ne pas adhérer, mais dans tous les cas, c'est important d'en parler, effectivement, oui. d'être un soutien pour ces femmes, ces jeunes femmes, où les conditions ne sont pas du tout les mêmes qu'en France, ou autre part même dans le monde. Et non, c'est très important, très important. Ouais.
2: C'est le genre de projet hein, qui font leur boucan à leur
1: ouais,
2: manière.
1: Exactement.
2: En tout cas, très inspirant. On remercie Oumi et Moussa qu'on a eu au téléphone.
1: Exact.
2: Dory, j'ai pas fini avec toi.
1: J'espère Qu'est-ce que j'ai fait?
2: Tu me regardes dans les yeux. Tu as 30 secondes.
1: Ouais.
2: Pas une seconde de plus, pas une seconde de moins pour faire ta promo. T'es prête?
1: Oh non.
2: Eh ben c'est parti, désolé.
3: Top promo commence.
1: C'est parti. Bonjour, moi c'est Dory. Voilà, écoutez, je serais vraiment ravie de vous savoir. Écoutez, mon dernier titre s'appelle Ta faute.
2: Mm-hmm.
1: Vous n'en reviendrez pas.
0: Oui.
1: Vraiment.
0: Concert.
1: Ça vous prendra pas. Oui, les tripes. Vous voyez ce que je veux dire? Je ne sais absolument pas quoi dire. Parce
0: le
1: que
0: concert.
1: Là, on m'a pris au dépourvu. Le concert, un jour ou l'autre, il y aura un concert. Ne
0: ouais.
1: vous inquiétez pas. Dans quelques mois, un concert, un album, un EP, qui sait. Soyez vraiment au rendez-vous. Regardez bien, surveillez-moi, d'accord? Parce qu'il y a beaucoup de choses qui vont sortir sur les réseaux, effectivement.
0: Et TikTok.
1: Vous pouvez me suivre sur TikTok. Sur
2: Instagram. Ta faute, on a parlé. Allez, écoutez ta faute, on écoute. Merci Dory d'avoir
1: yes,
2: été avec
1: c'est
2: nous.
1: Moi,
0: c'était
1: merci.
0: Cool de t'avoir.
1: Bah, ouais, c'était trop cool, merci de m'avoir invité.
0: Avec plaisir.
1: Oh, c'était trop génial.
2: Yes,
1: merci.
2: C'est bon, continue, on te surveille sur les réseaux.
1: Ouais, surveillez-moi.
2: Pour la suite, c'est la fin de cette émission d'Elia.
0: Ouais.
2: On aura plein d'autres émissions à rester avec nous parce que demain, on aura un hypnotiseur.
0: Qui va t'hypnotiser.
2: Et... Arrête, hypnotiseur à deux pharaons.
1: Mais fallait l'inviter là, moi, je
2: vous revenir demain, Dory.
1: Pour voir si vraiment ça marche quoi.
2: On aura aussi Maurice Touré, notre vieux père, oui. disquaire à Saint-Cassou en Côte d'Ivoire, et qui aura plein de belles choses à nous raconter. On se dit à demain.
1: À demain, salut Dory. Moi je vous dis très bisous.

0: bientôt fini ce boucan.
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2: Fanny Baye.
6: À la une, un cran de plus dans l'escalade des violences au Moyen-Orient. Alors que les bombardements américains et iraniens se poursuivent, les Houthis du Yémen, soutien de Téhéran, ont annoncé un blocus maritime contre l'Arabie Saoudite dans le détroit de Bab el-Mandeb. On parle des enjeux de cette annonce dès le début de ce journal. Nous serons aussi en République démocratique du Congo, où l'opposition reporte la marche prévue mardi pour contester le projet du camp présidentiel de modifier la constitution. En cause, la reprise du dialogue promise par le gouvernement. La coupe dans les mains, deux étoiles sur le maillot. Les joueurs de l'équipe espagnole de football ont été accueillis en héros après leur sacre mondial face à l'Argentine. Reportage dans les rues de Madrid à la fin de ce journal. Voilà maintenant 10 nuits consécutives que les Iraniens subissent les bombardements américains. En riposte, l'armée iranienne dit avoir visé une base américaine au Koweït, la République islamique, qui continue donc de viser les pays du Golfe alliés de Washington. Et ce lundi, les Houthis du Yémen, soutenus par Téhéran, sont aussi passés à l'action en annonçant un blocus maritime contre l'Arabie Saoudite au niveau du détroit de Bab el-Mandeb. Objectif affiché du mouvement rebelle, empêcher les navires liés à Riyad de circuler en mer Rouge. L'Arabie Saoudite a aussitôt exprimé sa plus ferme condamnation. Alors que signifie ce blocus? Avec quelles conséquences? Élément de réponse avec Paul Touré, expert maritime et directeur de l'Institut supérieur d'économie maritime.
7: Là, c'est un peu ce qu'on craignait depuis le début et on ne comprenait pas pourquoi les Houthis ne le faisaient pas et d'un côté, on était bien content qu'ils ne le fassent pas. C'est-à-dire l'implication des Houthis dans le conflit iranien en attaquant les navires. Bon, il se trouve que des navires occidentaux, il n'y en a plus. Depuis la fin 2023, début 2024, les porte-conteneurs font le tour de l'Afrique. Ça veut dire quoi, un blocus des ports saoudiens, sachant que le port saoudien, c'est Yanbu pour le pétrole et Jeddah pour les conteneurs. C'est des bateaux qui seraient identifiés sortant d'Arabie Saoudite, passant par Bab el-Mandeb, qui seraient attaqués. Est-ce que les Houthis ont les moyens de mettre ça en danger ou est-ce que c'est une déclaration d'intention? En tout cas, ça rajoute de la tension et ça nous bloquerait, entre guillemets, deux zones. Pour nous, Bab el-Mandeb, c'est pas forcément très important parce que les conteneurs font le tour de l'Afrique. Maintenant, pour les exportations de pétrole saoudien vers l'Asie, ça peut poser des questions et ça peut avoir aussi un nouveau niveau de tension par rapport au prix du pétrole.
6: Paul Touré qui répondait aux questions de Nicolas Fellman. Et face à la poursuite des hostilités entre Téhéran et Washington, les prix du pétrole ont justement terminé en hausse lundi. Progression de 1,27% pour le prix du baril de Brent. Le Premier ministre canadien est prêt à intensifier les discussions avec Donald Trump. Réaction de McCarney après la signature du président états-unien d'un décret imposant 50% de droits de douane supplémentaires sur des produits canadiens. Vin, crosse de hockey ou encore ciment sont concernés. Donald Trump a justifié sa mesure par, je cite, « le traitement discriminatoire du Canada sur les produits américains et notamment les produits laitiers, l'alcool ou encore l'automobile ». Direction la République démocratique du Congo où la marche de mardi est reportée. L'opposition réunie autour de la plateforme politique C64 avait prévu un rassemblement dans le centre-ville de Kinshasa pour s'opposer au projet de modification de la constitution du camp présidentiel. Finalement, les religieux mandatés vendredi par le président Félix Tshisekedi auront convaincu l'opposition de reporter la manifestation au profit d'un dialogue national. À Kinshasa, les précisions de Paulina Ziti.
0: C'est après plusieurs réunions que la conférence des présidents de partis de la coalition a donc officialisé ce report. Depuis leur rencontre samedi matin avec les églises, les opposants semblaient prêts à faire un geste vers l'apaisement, mais la méfiance voire la défiance envers le pouvoir de Kinshasa restait forte. On a besoin de garanties, confie un cadre de C64. Désormais, la plateforme affirme prendre acte de l'annonce présidentielle, un dialogue qui, toujours selon le communiqué de l'opposition, doit permettre d'aborder dans un esprit de responsabilité et de vérité les causes profondes de la crise que traverse le pays et de citer entre autres l'agression extérieure, l'insécurité dans l'Est, la crise de gouvernance ou encore les difficultés économiques et sociales. Par ailleurs, les dirigeants de C64 posent un ultimatum au chef de l'État. Ils exigent de Félix Tshisekedi qu'il convoque officiellement ce dialogue avant le 15 août prochain. Si ce n'est pas le cas, je cite, la coalition appellera le peuple congolais à reprendre les actions citoyennes pacifiques nécessaires à la défense de l'ordre constitutionnel, de la démocratie, de l'état de droit et de l'avenir de la nation. Fin de citation. Paulina Zedi, Kinshasa, RFI.
6: L'actualité en RDC, c'est aussi cette nouvelle mise en garde lancée par les Nations Unies ce lundi. L'épidémie d'Ebola se propage massivement dans les camps de déplacés de l'Est de la République démocratique du Congo. En cause, la promiscuité qui alimente le risque de transmission. Des cas confirmés ont été signalés dans au moins 16 camps de réfugiés à travers l'Ituri, précise le bureau de l'ONU pour la coordination des aides humanitaires. Au total, 2344 cas confirmés en RDC, dont 930 décès d'après l'Organisation mondiale de la santé. 296 voix pour, 224 contre. L'Assemblée nationale française a adopté dans la nuit la loi d'urgence agricole. Texte controversé, notamment parce qu'il autorise à titre dérogatoire la réintroduction de deux pesticides. Avant le vote, plusieurs centaines de personnes se sont rassemblées lundi soir aux Invalides à Paris pour dénoncer les conséquences de cette loi. Une vingtaine d'associations au rendez-vous, dont Greenpeace. Sandy Olivar Calvo y est chargée de campagne agriculture et alimentation. Et elle craint notamment les conséquences sur la ressource en eau. Écoutez.
8: Contrairement à ce que veulent nous faire croire certains élus, même après le passage de la commission mixte paritaire, le texte et ce qu'il engendre sur l'eau, c'est un bouleversement en matière de gouvernance de l'eau. Et ce bouleversement, il veut dire qu'il va mettre en place une priorité d'usage de l'eau au service de l'agriculture et d'une agriculture industrielle. Et ça, ça va avoir pour conséquence d'accentuer des risques de conflits d'usage au sein du monde agricole lui-même, parce qu'en fait, l'eau, la ressource en eau, va être accaparée par une minorité d'exploitation. Et au sein de la société dans son ensemble, parce qu'en fait la ressource en eau qui va malheureusement se raréfier, et on le voit en ce moment avec les sécheresses, etc., des communes qui sont en grande difficulté, des communes qui ne peuvent plus accepter des permis de construire parce qu'elles ne sont pas certaines de pouvoir donner l'eau du robinet à de futurs habitants. Il faut prendre en compte cette raréfaction de la ressource en eau et gérer l'eau en conséquence, et ce texte n'est absolument pas ce qu'il fait, bien au contraire.
6: Sandy Olivar Calvo au micro de Nicolas Pichon. Le texte doit maintenant être soumis au vote du Sénat ce mardi. De l'autre côté de la Manche, nouveau locataire au 10 Downing Street, le 7e en 10 ans. Andy Burnham a officiellement pris la suite de Keir Starmer ce lundi. Le travailliste a promis de profonds changements et un plan sur 10 ans pour redresser le pays. Le nouveau Premier ministre britannique a dévoilé plus tard dans la journée son gouvernement, dans lequel on retrouve Wes Streeting, ancien ministre de la Santé à la Défense, ou encore Ed Miliband à la tête de la diplomatie britannique. Nous sommes à présent à Madrid où plus d'un million de personnes se sont réunies pour accueillir leur champion du monde. L'équipe espagnole de football a paradé lundi dans le centre de la capitale pour un retour triomphal après sa victoire 1-0 face à l'Argentine. Un grand moment de joie d'une nation en pleine communion, comme a pu le constater notre correspondant sur place, François Musso.
9: Nous sommes tout près de la place de Cibeles, en face de la mairie. Le bus décapotable où se trouvent les héros espagnols de ce mondial est acclamé par une foule dense et enthousiaste. Sur le bus, on peut lire en anglais « Stars shine together », les étoiles brillent ensemble. Victor, 24 ans, étudiant, exulte.
10: Nous avons la sensation que ce jour est historique. Cela va être difficile de le revivre, surtout pour les gens qui n'ont pas connu la victoire en 2010. Nous, la nouvelle génération, nous sentons que ce moment est exceptionnel. Et aussi bien aujourd'hui que demain, ce moment est extraordinaire.
9: On est venu en famille, surtout en groupe d'amis. C'est une marée de maillots sang et or. Beaucoup se drapent dans les étendards rouges et jaunes. On voit de nombreuses personnes d'origine étrangère, latino-américains surtout, et aussi enthousiastes que les Espagnols. On ressent une forte atmosphère de communion collective.
11: Cela nous unit tous, tout le monde, tout le pays, on se sent tous espagnols. Et ce qui est beau, c'est qu'il y a des personnes âgées, des pères, des fils, des gens d'autres nationalités, tous arborent le drapeau espagnol. De la même façon que les Espagnols ont émigré et ont été accueillis, ici on accueille tout le monde, comme s'ils avaient toujours été des nôtres, et ça c'est beau.
9: Le roi Philippe VI a salué un groupe de footballeurs légendaires. Quant au chef du gouvernement Pedro Sanchez, en parlant des Coupes du Monde gagnées par l'Espagne, il a lancé le message « Jamais 203 ». François Musso, Madrid, RFI.
6: Et avant de parader dans les rues de la capitale, la Roja a été reçue par la famille royale, puis par le Premier ministre Pedro Sanchez du côté de l'Argentine. Malgré la défaite, ils étaient des milliers de supporters à avoir répondu présents pour accueillir l'albicéleste à l'aéroport, en l'absence cependant de la star Lionel Messi. C'est la fin de cette édition, à suivre sur RFI Priorité Santé.
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14: À toutes et à tous, ravis de vous retrouver dans Priorité Santé pour parler aujourd'hui de l'usage parfois excessif des réseaux sociaux par les adolescents quand ils font défiler des vidéos TikTok ou Snapchat sur leur téléphone sans lever la tête de l'écran. Quels sont les risques pour leur santé à un âge où le cerveau continue encore de se développer? Peut-on parler d'une véritable addiction? Et quand on est parent, souvent inquiet à ce sujet, comment limiter l'exposition de nos adolescents aux écrans sans prendre le risque que de créer des conflits à la maison? Si vous voulez participer à notre émission, apporter votre témoignage ou poser vos questions, on vous attend dès maintenant au 33 7 61 18 46 41. Ado est accro aux réseaux sociaux. C'est le titre de l'ouvrage que publie notre invitée, docteur Juliette Hazard. Bonjour.
15: Bonjour.
14: Vous êtes médecin addictologue. Merci d'être avec nous en studio pour décrypter cette consommation qui peut être compulsive, on le verra. Et vous allez aussi nous donner des clés pour s'en sortir. Un peu plus tard dans l'émission, on va joindre au Bénin le docteur Marjolaine Gauguin-Acpi. Elle est pédopsychiatre à l'unité de psychiatrie de l'enfant et de l'adolescent au Centre National Hospitalier et Universitaire psychiatrique de Cotonou. Voilà pour le programme.
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14: Mais d'abord, témoignage. Jeanne a 18 ans, elle vit à Paris et elle scrolle en moyenne 3 à 4 heures par jour. En scroller, ça veut dire qu'elle fait défiler les contenus des réseaux sociaux sur son écran. Jeanne nous raconte ce qu'elle décrit comme son addiction et les conséquences sur sa santé mentale au micro de notre reporter Raphaël Constant.
15: J'utilise les réseaux sociaux quotidiennement. Je scroll sur TikTok tous les jours. J'utilise plus Snapchat et Instagram pour parler avec mes amis. Je pense qu'une fois qu'on a commencé, c'est limite impossible de s'arrêter, à moins qu'on ait vraiment quelque chose à faire. Je peux scroller pendant des heures et des heures sans m'arrêter parce qu'il y a une infinité de vidéos. On peut scroller. Je me dis, je regarde une dernière vidéo et je pars. Et en fait, j'ai envie de regarder la suivante. Donc, je continue, je dis, allez, encore 3 et j'arrête. Je regarde 3 et j'ai envie de regarder encore 10. Donc, c'est une fois qu'on est dessus, c'est trop compliqué de s'en sortir.
14: Et quel contenu vous regardez? Est-ce qu'il y a des thématiques en particulier?
15: Sur TikTok, j'aime beaucoup regarder des gens se préparer et raconter leur journée. Je regarde aussi du contenu en anglais, ça m'aide à améliorer mon niveau. Sinon, je regarde franchement des vidéos pas très utiles au quotidien, des vidéos de 10 secondes qui me servent à rien en vrai. Voilà.
14: Est-ce que vous avez l'impression, Jeanne, au fur et à mesure des années, qu'il y a une certaine addiction aux réseaux sociaux qui s'est créée pour vous ?
15: Je pense que l'addiction, elle s'est installée dès que j'ai installé les applications. C'est fait pour, en même temps, pour nous attirer, pour qu'on reste le plus de temps possible. Mais je pense qu'avec le temps, je fais plus attention, je suis plus alerte aussi aux dangers que ça peut amener. Par exemple, au lieu de réviser, quand j'étais à l'école, j'étais sur mon téléphone. Donc ça peut avoir un réel impact sur notre avenir, sur notre scolarité. Je pense qu'on peut aussi tomber sur des contenus qui peuvent choquer, faire peur. On peut tomber sur des photos de gens dénudés, sur des gens... J'avais déjà vu une vidéo d'une personne qui se faisait décapiter en live. Ça m'avait énormément marqué. On n'est pas censé tomber sur ce genre de contenu si on n'en a pas envie. Ça peut vraiment marquer à vie, quoi, ce genre de vidéo.
14: Et donc, est-ce que vous avez l'impression que ces contenus, ils ont de l'influence sur vous ?
15: Énormément. Les influenceuses, quand elles disent d'acheter un produit, forcément je vais aller voir ce que c'est, il y en a certains que j'achète. Quand on n'a pas beaucoup d'amis à l'école, entendre les autres raconter leur vie aussi, ça peut nous rendre à moitié addicts. On écoute les histoires des autres, on se sent peut-être parfois proche d'elles aussi, on a l'impression qu'on les connaît alors qu'en fait pas du tout, et elles nous montrent que ce qu'elles ont envie de nous montrer. Du coup on a envie de toujours regarder leurs dernières vidéos, qu'est-ce qu'elles font aujourd'hui. Donc oui, forcément quand on voit toutes les filles sur les réseaux sociaux, quand elles sont maquillées et que nous on se regarde, on n'est pas maquillées, on se dit « waouh, mais ces cils, ils sont super longs, ses lèvres, elles sont trop belles », et nous on n'arrive pas à s'identifier à elles en fait, et du coup on se dit « mais qu'est-ce qui cloche chez moi ?» Pourquoi je suis pas comme elle ? Alors qu'en fait, la plupart du temps, il y a des filtres, les filles, elles ont fait de la chirurgie esthétique, etc. Quand on est jeune, en plus, notre corps, en tant que femme, il n'est pas encore développé. Donc, c'est encore plus compliqué de s'identifier à des femmes qui ont 25 ans quand on en a 14. J'ai grandi un peu avec ça, du coup, et avec cette idée qu'il fallait être fine, avoir des grosses lèvres, des longs cils pour être jolie. Et du coup, encore aujourd'hui, j'ai un peu du mal à me défaire de cette idée-là. Et du coup, je me dis toujours qu'il y a quelque chose qui cloche chez moi, quoi.
14: Et donc, ça veut dire que ça a même des conséquences sur votre estime de vous-même ?
15: Énormément, oui. Même au niveau de ma personnalité, quand on voit que toutes les influenceuses, elles voyagent énormément, on dirait qu'elles ont plein d'amis, qu'elles font tout le temps la fête. Et moi, je faisais pas tout ça et je me dis, mais c'est pas normal, pourquoi ? Qu'est-ce que je fais de mal ? Toute ma personne, qu'elle soit physique ou au niveau mental, je me sentais pas à la hauteur, je me sentais décalée et un peu moins bien qu'elle, en fait.
14: Donc ça veut dire que vraiment les réseaux sociaux, à un moment de votre vie, vous ont déprimé, ont vraiment affecté votre morale ?
15: Oui, complètement. J'ai beaucoup ressenti ça quand j'étais au lycée et que je vivais une période assez difficile. Et en fait, j'avais énormément de vidéos qui parlaient, des gens qui parlaient de leur mal-être. D'un côté, ça me réconfortait parce que je me disais, je suis pas la seule à ressentir ça. Et d'un autre côté, en fait, ça me tirait vers le bas pendant une époque, oui. Ça peut aussi nous isoler parce que du coup, vu que j'étais beaucoup sur mon téléphone, je passais moins de temps avec ma famille, je sortais jamais. Donc oui, c'était clairement identifié par ma psychologue.
14: Et Jeanne, est-ce que vous avez essayé de changer ces habitudes pour vous déconnecter un peu, ou est-ce que vous en ressentez pas du tout le besoin ?
15: J'avais essayé il y a 2-3 ans, j'avais mis un temps d'écran sur mon téléphone, mais étant donné que je l'avais mis moi-même, c'était beaucoup trop facile de contourner. Après, j'ai aussi parlé il y a quelques mois à mes parents de m'acheter un téléphone à clapet ou un téléphone à bouton et de garder mon autre téléphone, par exemple, une heure par jour, j'ai le droit à mon écran tactile. Et le reste du temps, je suis sur mon écran, enfin sur mon téléphone à bouton. Comme ça, si j'ai besoin d'appeler quelqu'un ou d'envoyer un message, je peux toujours le faire. Mais j'ai pas l'accessibilité aux réseaux sociaux. Mais j'espère qu'un jour, j'aurai le courage de le faire vraiment.
14: <t'-> témoignage recueilli par Raphaël Constant. Alors, on entendra les parents de Jeanne un peu plus tard dans l'émission. Mais d'abord, docteur Juliette Hazard, que vous inspire le témoignage de cette adolescente?
19: Merci à Jeanne pour ce témoignage. Elle décrit vraiment très bien les différents impacts et conséquences de l'usage problématique des réseaux sociaux, que ce soit sur le plan de la santé physique, mentale, de la vie sociale. Elle parle de l'isolement. Elle parle aussi de la comparaison. Il ne faut pas oublier que les réseaux sociaux, ça reste une vitrine où chacun affiche les choses les plus plaisantes de sa vie. Et même si on le sait, eh bien, quand on se met à scroller, comme le dit bien Jeanne, on se met à se comparer les uns aux autres et ça entraîne de la frustration, une dégradation de l'estime de soi. L'estime de soi, c'est très important pour les adolescents et on sait que les adolescents, justement, qui ont une bonne estime d'eux, vont être moins sensibles aux commentaires désagréables qu'ils peuvent avoir sur leurs publications. Et plus l'estime de soi est développée, c'est une prévention aussi de développer des risques de conduite addictive, que ce soit par rapport aux écrans, mais aussi aux substances. Donc,
14: D'autres addictions peuvent se développer.
19: Voilà, donc l'estime de soi, c'est très important à développer. Ça fait partie des compétences psychosociales qui sont à développer chez les jeunes pour les aider aussi à dire non, à faire des choix éclairés, à réguler leurs émotions, à réguler leur stress, puisque tout ça aussi, ça peut impacter, augmenter les risques de développer des addictions.
14: Alors, selon une enquête menée en France sur la santé des collégiens, une enquête que vous citez dans votre livre et qui s'appelle En classe, à l'âge de 15 ans, 11% des filles ont un usage intensif des réseaux sociaux contre 5% des garçons. Ça voudrait dire que les filles sont plus susceptibles de développer un usage, on va dire, problématique des réseaux sociaux que les garçons ?
19: Les filles sont assez sensibles, en tout cas, aux commentaires qu'elles peuvent recevoir sur les réseaux sociaux, à l'image de soi, en effet. Les filles et les garçons aussi ne consultent pas les mêmes contenus, en fait, puisque les algorithmes sont différenciants et vont... c'est important aussi parce qu'on parle beaucoup de temps passé sur les réseaux sociaux, mais Jeanne le dit très bien, c'est la nature aussi des contenus qui compte.
14: C'est et pas donc, simplement la durée d'exposition.
19: Voilà. Et chez les jeunes filles, elles vont plus être amenées vers des contenus sur la santé, sur la beauté, alors que les jeunes hommes et les hommes, ça va être plus du sport, voire de la finance. On n'est pas du tout dans les mêmes domaines. Et donc forcément, ça amène déjà les jeunes femmes à avoir des contenus anxiogènes. Et puis, même plus tard, hein, il ne faut pas oublier que les jeunes femmes, les femmes sont les premières qui s'interrogent pour leur santé et puis pour la santé de leurs proches, de leur famille, qui vont chercher des informations. Donc, ils vont être les plus sujettes à exposer à de la mésinformation, des fake news et des contenus anxiogènes. Donc, c'est ce qui peut expliquer qu'aussi, plus on est affecté par ça et plus finalement, on passe du temps sur les réseaux sociaux pour démêler le vrai du faux. Donc, c'est une des hypothèses qui peut expliquer que les jeunes filles peuvent passer un petit peu plus de temps que les jeunes hommes sur les réseaux sociaux.
14: Qu'est-ce qui vous a alerté, vous, en tant que médecin addictologue, sur l'impact négatif, sur l'effet addictif, justement, des réseaux sociaux? Qu'est-ce qui a été pour vous un moteur?
19: Alors,
14: là-dessus.
19: Ce qui a été moteur, c'est la souffrance qui est exprimée par ces jeunes, parce que il y a cette notion de perte de contrôle déjà qui est bien décrite, c'est-à-dire que ils souhaitent arrêter, mais ils peuvent pas s'empêcher de continuer à passer du temps dessus, et malgré qu'ils aient conscience que ça a des conséquences néfastes, c'est compliqué d'arrêter. Et tout ça, c'est un peu un mécanisme qui est proche de l'addiction qu'on va rencontrer, soit de l'addiction à des drogues comme l'alcool, le tabac, le cannabis, ou à d'autres addictions, à des comportements comme le jeu vidéo.
14: Mais ce n'est pas encore une addiction qui est reconnue parmi les troubles addictifs.
19: Tout à fait.
14: Par la communauté scientifique.
19: Tout à fait. Cette addiction, on ne va pas la retrouver encore dans le manuel de référence en santé mentale, c'est à l'état de recherche. On va retrouver dans ce manuel toutes les addictions aux drogues que je viens de citer, et dans les addictions sans substance, on a le jeu de hasard et d'argent, et le trouble du jeu vidéo.
14: Les addictions comportementales.
19: Voilà, addictions sans substance ou addictions comportementales qui sont reconnues actuellement.
14: Néanmoins, c'est quand même un sujet, cette addiction aux réseaux sociaux. Alors, on parle des réseaux sociaux aujourd'hui dans Priorité Santé, vous l'aurez compris. TikTok, Instagram notamment, et puis il y a un autre réseau social créé, lui, en 2011. On peut y poster des vidéos courtes et éphémères. Snapchat, c'est maintenant sur RFI. Et c'est un titre signé Rutscher.

0: 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Avec notre invitée, le docteur Juliette Hazard, médecin addictologue, on parle de l'usage parfois excessif, compulsif même, des réseaux sociaux par certains adolescents quand ils ressentent le besoin d'être connectés en permanence par peur de passer à côté de quelque chose. Et les réseaux sociaux peuvent être source de conflits à la maison. C'est ce dont vous parlez aussi dans votre livre, docteur Juliette Hazard. On a entendu Jeanne tout à l'heure, adolescente tout juste majeure, qui nous racontait son rapport aux réseaux sociaux. Eh bien, notre reporter Raphaël Constant a aussi tendu le micro au père et à la belle-mère de Jeanne, Grégory et Isabelle. Tous les deux nous partagent les effets négatifs des réseaux sur leur vie de famille.
1: On ressent bien qu'elle n'a pas du tout la capacité d'arrêter d'elle-même. Ça a été un sujet de conflit au début. Quand je me suis aperçu qu'elle n'y pouvait pas grand-chose, j'ai pris une autre posture. J'ai simplement fait en sorte de lui envoyer des signaux. Le moins agressif possible, en laissant en fait mon côté papa s'exprimer pour essayer de lui faire comprendre qu'il fallait qu'elle arrête d'elle-même et que j'étais inquiet.
2: Et comment ça s'est passé? Comment ça a été reçu?
1: Même encore aujourd'hui, Jeanne trouve que je diabolise le téléphone. En tout cas, c'est sa réponse. Je pense que c'est plutôt sa façon de me dire que oui, elle le sait, qu'elle a du mal à y arriver d'elle-même et pour se protéger aussi de la remarque qui, je pense, la touche ou la blesse. Ça ne lui fait pas du bien du tout.
2: C'est-à-dire que ça crée des conflits, des tensions à la maison?
1: Globalement, Jeanne, elle clôt la conversation, elle répond plus.
2: Isabelle, vous voulez réagir?
3: Oui, alors moi j'ai envie de dire que le portable et peut-être aussi les réseaux sociaux, c'est vraiment l'éléphant dans la pièce, mais dont on parle pas forcément ouvertement, justement par peur, nous en tant que parents, de se prendre des remarques de la part de Jeanne, mais aussi de son frère, comme quoi on ferait une fixation. Mais je trouve que c'est aussi un vrai problème qui peut créer, en fait, je dirais pas forcément conflit, mais plutôt des tensions qui sont palpables. Ça se ressent le soir, quand on est autour de la table, des fois, même souvent, je dirais. Je trouve, depuis l'utilisation excessive du téléphone, en fait, il y a un vrai souci au niveau de la communication qui s'est installée aussi. On a du mal à écouter l'autre. Au niveau de temps de concentration, en fait, on sent que ça passe plus, en fait. Il y a un moment donné, un blocage qui s'installe. Quand l'information ne passe pas dans les 20 secondes, on les perd. Et donc, à un moment donné, je trouve qu'il faut en prendre la mesure et il faut faire quelque chose. Ouais.
2: Il faudrait pouvoir scroller à table, en fait, c'est ça? C'est l'impression que vous avez?
1: Oui, absolument. Et même d'ailleurs, Jeanne me le fait souvent remarquer par une tournure de phrase très caractéristique. Dis-moi juste ce que je dois faire et c'est fini. Je ne peux pas lui expliquer pourquoi, lui donner une consigne et mes attentes. C'est trop long. Il faut quasiment que je sois directif, voire lui donner des ordres. Sauf qu'au quotidien, quand je lui donne des ordres, ça ne passe pas non plus. La communication est très compliquée en tant qu'adulte vis-à-vis des enfants, quand ils sont formés, voire déformés, par ce format de publication et d'échange au niveau des réseaux sociaux. Ouais. Les formats sont vraiment trop courts et c'est pas facile à vivre au quotidien.
3: Eh bien, moi, j'ai envie de dire que plus que le téléphone, les réseaux sociaux ont complètement aliéné Jeanne d'elle-même. Mais il y a le phénomène du fobbing, donc c'est cette contraction entre phone and snobbing, donc de regarder son téléphone alors qu'on discute avec elle. Mais il y a aussi l'illusion en fait de la connexion et ce sentiment d'isolement, c'est-à-dire que Jeanne, elle a eu à un moment donné beaucoup beaucoup d'abonnés, ce qui a pu lui donner l'idée qu'elle a énormément d'amis quelque part ou de personnes qui la suivent, mais en fait dans la vie réelle elles se rendent bien compte que quelque part c'est une illusion. Il y a aussi cette angoisse du vu. Vous entendez beaucoup de jeunes dire bon, il m'a lâché un vu mais il a pas répondu. Bah oui, mais en fait ça traduit quelque part en fait une angoisse. Elle me snob, elle m'aime pas, voilà. On veut constamment savoir qu'est-ce qui se passe. Et pourquoi, et ceci et cela, ça traduit aussi en fait une tendance au contrôle très très implantée.
2: Grégory, justement, en quoi vous avez l'impression que les liens familiaux en pâtissent?
1: Alors d'abord, l'isolement de Jeanne dans sa chambre. Ça crée de la distance au sein de la famille et c'est pas agréable du tout à vivre. C'est un vrai sujet sur lequel je me suis posé des questions et je pense vraiment que les réseaux sociaux entraînent la fainéantise. Parce que c'est quand même facile de rester, je vais me permettre l'expression, vautré dans son lit. Et de faire défiler des images juste avec son pouce. Et c'est quand même confortable que l'information vienne à nous plutôt que d'aller la chercher.
0: Docteur Juliette Hazard, comment vous réagissez à l'écoute de ces paroles? Que faire quand on est parent? On peut être démuni quand même face à tout ça.
4: Alors, ce qu'on peut faire, dans un premier temps, je dirais, en tant que parent, c'est déjà, sans se juger, mais déjà s'interroger sur son propre usage.
0: Bien sûr, on donne un exemple.
4: Voilà, tout simplement, parce que les enfants, ils apprennent par mimétisme aussi. Donc, s'interroger, savoir où on en est. Et comme je le dis aux parents, c'est pas parce que eux se sentent en difficulté qu'ils peuvent pas aider leurs enfants. Au contraire, ils ont compris le mécanisme, ils voient où ils en sont, ils essaient par eux-mêmes, eux, de s'auto-réguler. Et après, ça peut être une manière aussi d'aborder avec un adolescent, de dire voilà, je me suis rendu compte que moi, mon usage, ça a impacté des choses dans ma vie. J'ai essayé ça, ça va un peu mieux, c'est encore compliqué. Et toi, où tu en es? Comment ça se passe? Est-ce que tu aurais des conseils à me donner? Pour des adolescents, on peut déjà être dans le nous. Pour les enfants, on pose un cadre, mais quand on a un adolescent déjà qui est en difficulté, on peut aussi aborder les choses comme ça. Donc déjà, partir de son propre usage, s'intéresser aussi à ce qui se passe et au contenu des réseaux sociaux, au-delà du temps qui est passé, parce qu'il y a des parents qui peuvent s'inquiéter, qui viennent consulter, ils s'inquiètent du temps passé sur les réseaux sociaux des enfants, et finalement, c'est pas forcément un problème, et tant mieux. Je prends par exemple un parallèle avec les jeux vidéo aussi. On a des jeunes qui peuvent passer beaucoup de temps sur les jeux vidéo, mais finalement, ça a des bénéfices, ça développe l'esprit d'équipe, ça leur permet d'apprendre des stratégies, et finalement, c'est plutôt une passion. Donc c'est une passion, ils se nourrissent sur le plan psychique et social, mais ça n'a pas d'impact sur leur scolarité. Et d'un autre côté, on peut avoir un jeune qui passe beaucoup moins de temps, mais lui par contre, il s'isole, il devient sédentaire, il abandonne ses loisirs. Donc c'est aussi s'intéresser à la nature des contenus. Donc des fois les parents me disent oui, mais bon, le téléphone c'est leur intimité, j'ose pas. Donc c'est essayer de se mettre dans le mindset. Quand mon enfant revient d'une activité physique, du judo, du sport, je lui demande bien comment ça s'est passé, tu as joué avec qui, est-ce que tu as rencontré des problèmes, est-ce que c'était sympa. Donc essayer de se mettre un peu dans ce mindset et de s'intéresser aussi.
0: Et de poser des questions en fait.
4: Voilà, au contenu. Ce qui fait que le jeune, déjà, s'il est en difficulté,

0: 07 61 18 46 41. Bonjour Awa.
1: Oui, bonjour.
0: Vous êtes à Dakar, merci d'être avec nous. On vous écoute, Awa.
1: Oui, moi, j'ai dit que les enfants de mon mari, j'ai deux enfants, une de 21 ans et l'autre à 15 ans. Mm-hmm. Ils sont toujours sur ce téléphone, ils n'ont pas de téléphone. Mon mari a dit qu'il ne va pas acheter téléphone pour ses enfants, parce qu'il veut que ses enfants aient la bague d'abord pour leur donner des téléphones.
0: Alors Awa, je me permets de vous interrompre, on vous entend mal, si vous pouvez parler un peu plus proche de votre téléphone, si jamais c'était ça le souci. Donc vous disiez que votre mari ne veut pas acheter de téléphone à ses filles, mais elles utilisent du coup quand même un téléphone.
1: Donc ce n'est pas des filles. L'une c'est une fille, l'autre c'est un garçon.
0: D'accord.
1: De 21 ans et de 15 ans.
0: Et donc ils utilisent un téléphone, celui de votre mari.
1: Voilà, soit mon mari ou bien mon téléphone à moi.
0: Hmm. Et qu'est-ce qu'elles font avec ces téléphones alors?
1: Regardez, ils sont toujours sur les réseaux sociaux. Moi, ce qui m'inquiète, c'est le temps qu'ils passent avec le téléphone. C'est-à-dire qu'il faut prendre 4 ou 5 heures de temps à être dans le téléphone. Hmm. Sur le téléphone, en plus, ils ne mangent pas. Même quand on mange, ils ne viennent pas manger. Passent tout leur temps à utiliser les téléphones, soit le téléphone de mon mari ou bien le téléphone à moi.
0: Et justement, vous savez ce qu'ils font quand ils sont sur le téléphone? On en parlait avec notre invité. Ils vont sur quels réseaux sociaux? Qu'est-ce qu'ils font concrètement?
1: Voilà, l'autre, la fille, là, il est toujours sur TikTok. Toujours sur TikTok.
0: Sur TikTok. Il y a beaucoup de vidéos.
1: Voilà, c'est ça. Il y a beaucoup de vidéos, voilà, c'est ça. Elle abuse, quoi, sur TikTok. L'autre, il regarde les matchs, soit match, ou bien sur, peut-être lire des messages sur WhatsApp, etc.
0: Et comment ça se passe à table, quand vous faites un repas ensemble, quand vous partagez le repas?
1: Non, quand on partage le repas, on est là, le repas est prêt. Tu appelles pour leur dire, allez, il faut venir, le repas est prêt. Après, je vais manger après. Voilà.
0: Et ils finissent par vous rejoindre quand même après?
1: Non. Après, ils mangent après, quoi. Après. C'est-à-dire après le repas.
0: D'accord, voilà, décalé.
1: Donc, voilà, décalé. C'est-à-dire, je me dis que au lieu de venir manger, ils passent leur temps à regarder les vidéos sur TikTok.
0: Mmh. Ah ouais, je crois que vous avez une question pour notre invité.
1: Voilà, ma question est de savoir, est-ce que le fait de passer tout le temps dans le téléphone, est-ce qu'il n'y aura pas un impact sur leur vision?
0: Sur leur vision, leur capacité visuelle. Merci Awa pour votre question et pour votre témoignage, docteur Juliette Hazard.
2: Bonjour Awa, merci. Je pense que votre situation parle à beaucoup en effet de famille aujourd'hui, parce qu'on voit bien que le téléphone il peut s'inviter partout et même à table. Alors un usage intensif des réseaux sociaux, ça peut avoir un impact sur la santé des adolescents et en effet ça peut aussi affecter la vision. Il y a des données scientifiques qui nous disent qu'un temps prolongé en vision de près, ça augmente le risque de fatigue des yeux, de myopie aussi chez les enfants, chez les adolescents, en particulier quand on reste avec un téléphone très près du visage, ça va solliciter les yeux en continu, ça peut provoquer des maux de tête, une vision floue de façon transitoire, des yeux qui sont secs ou des yeux qui piquent. Et il y a des études qui nous montrent qu'une heure supplémentaire d'écran par jour, ça augmente donc le risque de myopie chez l'enfant, surtout si ce temps va remplacer les activités extérieures et l'exposition à la lumière naturelle. Et puis on a aussi toute la lumière bleue qui est diffusé par les écrans, et les autorités sanitaires alertent sur une possible toxicité de la rétine quand on a une exposition intense à cela, en particulier chez les plus jeunes, chez les moins de 3 ans, voire jusqu'à l'âge de 6 ans, d'où les recommandations. Avant l'âge de 3 ans, il faudrait éviter toute exposition aux écrans, que ce soit les téléphones, les réseaux sociaux, mais
0: avant
2: aussi la télévision et les tablettes.
0: Donc la question d'Awa est totalement légitime, hein. On voit qu'il y a de multiples impacts sur la vision. Je vous lis la question d'un auditeur béninois, Serge. Il nous demande quelles sont les conséquences de l'addiction aux réseaux sociaux, alors si on peut parler d'addiction, sur la faculté cognitive des adolescents. On sait qu'à l'adolescence, le cerveau continue de se développer.
2: Tout à fait, le cerveau atteint sa maturité vers l'âge de 25 ans, voire des études nous disent maintenant que ça serait peut-être vers l'âge de 30 ans. Donc une exposition excessive à cet âge de vulnérabilité, ça peut en effet influencer certaines fonctions cognitives, avec les données les plus récentes qui nous disent qu'il y a des associations entre

0: augmentation du temps passé sur les réseaux et des difficultés d'attention, de performances qui sont un peu moins bonnes en termes de mémoire, de vocabulaire et de compréhension de lecture chez les plus jeunes. Alors pourquoi ? Parce que les réseaux, ils viennent solliciter le cerveau de façon très morcelée avec, on en a parlé, les vidéos courtes, les notifications, les changements rapides de contenu, les récompenses immédiates que ça procure, le multitâche permanent, parce que souvent, on est sur le téléphone, parce que c'est important de s'inclure aussi, il n'y a pas que les jeunes, on fait plusieurs choses en même temps, donc ça peut rendre difficile la concentration sur une tâche longue, comme lire un texte, suivre un cours entier ou mémoriser une information complexe. On a aussi des études qui suggèrent que lorsque l'usage augmente fortement entre 9 et 13 ans, la progression des compétences qui sont dites cristallisées peuvent ralentir. Les compétences cristallisées, c'est-à-dire, c'est toutes les capacités qui vont se nourrir de lecture, de langage, de culture générale et d'échanges approfondis. Donc autrement dit, si une grande partie du temps disponible est absorbé par le scroll, il reste mécaniquement forcément moins de place pour les activités qui vont enrichir le vocabulaire, la compréhension écrite et aussi la mémoire verbale. Alors, il faut toutefois rester nuancé, c'est-à-dire qu'on parle d'association, mais ce n'est pas un cerveau qui va être abîmé de façon irréversible.
1: Donc, il ne faut pas être trop alarmiste plus, même s'il faut faire attention.
0: C'est ça, positiver, c'est-à-dire que le cerveau reste plastique, c'est-à-dire que quand on protège le sommeil, quand on diminue l'exposition excessive aux écrans, quand on remet de la lecture, du sport, des conversations face à face et du temps sans notification, on va redonner au cerveau aussi les conditions nécessaires pour se reconcentrer et pour rééquilibrer progressivement certaines fonctions.
1: Rééquilibrer, c'est tout le maître mot aujourd'hui. On va entendre justement vous parler du sommeil, on va entendre une nouvelle auditrice qui nous a laissé un message vocal sur WhatsApp. Elle a souhaité qu'on modifie sa voix.
2: Bonjour, Priorité Santé, je m'appelle Christine. J'habite en Côte d'Ivoire, à Abidjan. J'ai 60 ans. Du coup, j'ai ma petite fille qui est tout le temps sur les réseaux sociaux, Instagram surtout. Alors, elle dort très tard. Elle se réveille tard. Donc, deux fois, elle peut dormir à 2h du matin pour se réveiller à 14h. Et il m'est difficile de la convaincre à ce qu'elle dorme un peu à temps, parce que je sais que c'est en dormant beaucoup que on grandit et on maintient la mémoire. Parce que si on dort pas assez, je sais que ça dérange beaucoup sur la mémoire, oubli, tout ça. Alors, comment pallier à cela? Merci beaucoup.
1: Alors là, on parle de troubles de sommeil et on peut s'inquiéter pour la mémoire. Alors, docteur Juliette Hazard, si on en croit Christine, qui s'inquiète pour sa petite fille.
0: Oui, Christine a totalement raison de faire le lien entre le sommeil, la croissance, la mémoire, parce que le sommeil, c'est un moment important où le cerveau, il va trier les informations, consolider les apprentissages et réguler les émotions. Donc, quand un jeune va rester sur les réseaux sociaux jusqu'à 2h du matin, son horloge biologique, elle va se décaler et son cerveau, il va fonctionner en permanence en mode fatigue, ce qui peut entraîner des difficultés de concentration, des troubles de la mémoire, une irritabilité aussi et une fragilité émotionnelle. Donc pour l'aider, c'est important de la rendre aussi actrice. Ça va être par exemple de convenir avec elle d'une heure limite de connexion, de mettre le téléphone hors de la chambre et par exemple d'observer ensemble les effets sur deux semaines. Donc très concrètement, Christine, vous pouvez mettre en place quelques gestes simples. Donc ça peut être de fixer en fait avec votre petite fille une heure de couvre-écran, c'est-à-dire une heure à partir de laquelle on coupe les réseaux, les messages, et idéalement au moins une heure avant le coucher.
1: Et ça vaut bien sûr. Pas de téléphone dans la chambre.
0: Et pas de téléphone dans la chambre. Faire dormir les téléphones hors de la chambre, dans le salon. Et éviter la tentation du dernier regard en fait avant de dormir et du premier regard au réveil aussi, parce que ça conditionne aussi la journée. Donc c'est aussi important de prévoir un réveil classique pour que le téléphone ne soit plus présenté comme indispensable sur la table de nuit, et puis remplacer l'écran du soir par une routine calme, de la lecture, une douche tiède, de la musique douce, des séances de respiration, une discussion tranquille. Éviter aussi les grasses matinées à répétition trop longues le week-end, parce que ça peut entretenir le décalage du rythme veille-sommeil.
1: Et puis donc favoriser sur un rythme traditionnel plus normal.
0: Voilà. Et favoriser la lumière naturelle, un peu d'activité physique dans la journée, parce que ça va aider aussi son horloge biologique à se recaler.
1: Avec donc d'autres activités, une nouvelle routine, voilà, pour les conseils, Christine, qu'elle pourra peut-être appliquer avec sa petite fille. Et on va partir maintenant pour Kinshasa, joindre une nouvelle auditrice.
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1: Bonjour Bethel.
5: Bonjour, bonjour Caroline.
1: C'est Charlie, mais c'est pas grave. Enchantée Bethel. Vous avez 41 ans et vous êtes nounou à temps partiel. Alors on vous écoute, okay. Bethel.
5: Voilà, moi je suis nounou et je gère différentes familles parce que je travaille souvent les week-ends. Et le problème se pose quand on travaille dans une famille où il y a des ados. Les tout petits, ils sont pas difficiles à gérer, mais les ados, ils sont en train de scroller sur leur téléphone portable. Ils sont évidemment sur les réseaux sociaux. Et c'est difficile de les détacher de leur téléphone portable au moment des repas. Alors que leurs parents, dans la majeure partie des cas, ils sont très, très exigeants sur le respect des heures de repas. Et à l'absence de leurs parents, quand leurs parents sont en voyage surtout, et surtout quand ils reçoivent des amis dans leur appartement, aux heures de repas, c'est très difficile de les détacher des réseaux sociaux pour venir à table. Et parfois, le repas, il se refroidit et ils vous font attendre. Ils sont ados, ils sont presque adultes. On ne peut pas, je ne peux pas non plus, étant nounou, les forcer à passer à table. C'est là où se situe la difficulté, parce que ils sont adultes, c'est pas comme les enfants, mais...
1: Donc vous n'arrivez pas à les convaincre, en fait, de vous écouter et de respecter les heures de repas?
5: Exactement, surtout à l'absence de leurs parents et surtout quand ils sont avec des amis.
1: Donc vous aimeriez savoir peut-être comment faire, quelle méthodologie adopter pour y arriver.
5: J'ai adopté pour les convaincre, leur parler. Étant nounou, je me mets, je veux pas non plus outrepasser mon travail de nounou. Je veux pas non plus leur imposer. Comment leur parler avec diplomatie, les convaincre que le respect des heures de repas, c'est bien pour leur santé, à l'absence ou à la présence de leurs parents.
1: Oui, voilà, c'est ça, dans votre position de nounou, effectivement. Merci Bethel pour votre témoignage. Restez en ligne, on va accueillir le docteur Marjolaine Gauguin-Acpi qui est avec nous par téléphone. Bonjour docteur.
6: Bonjour.
1: Merci d'être avec nous. Vous êtes pédopsychiatre à l'unité de psychiatrie de l'enfant et de l'adolescent au Centre National Hospitalier et Universitaire Psychiatrique de Cotonou, au Bénin. Alors vous, comment vous réagissez à l'écoute de ce que vient nous partager Bethel?
6: Alors, Bethel, sa préoccupation est celle de plusieurs aides à domicile qui gardent les enfants. Et ce que je lui conseillerais, c'est d'en parler aux parents et d'essayer avec les parents de mettre en place des règles à la maison, telles que pas d'écran aux tables, pas d'écran lorsqu'il y a dans les chambres à coucher, aux heures de repas, aux heures de sommeil. Et surtout mettre en place ce qu'on appelle une minuterie progressive, c'est-à-dire si l'heure de repas est à 13h, ben déjà à 12h30, on commence à avertir, il faudra déposer les écrans. Et 10 minutes après, il faut dire, ben, il reste quelques minutes et rappeler
1: comme
6: chaque
1: avec
6: fois
1: les
6: jusqu'à
1: enfants,
6: ce que...
1: en fait, on les prévient avant de mettre fin
6: c'est
1: à l'activité.
6: Ça. Oui, ne pas les arracher l'écran d'un coup, parce que ça va en la frustration, mais il faut les prévenir dès l'approche progressive de l'heure de couvre d'écran pour qu'ils puissent spontanément venir déposer l'écran à l'heure de repas. Et donc, la mise en place de ces règles favorisera. Et puis, les règles sont appliquées aussi bien aux parents qu'aux enfants. Hein. Tout le monde l'applique. Et en voyant faire les adultes, ben, les jeunes, ils auront envie de faire pareil et ils le feront spontanément. Voilà, donc c'est ce que je lui recommande de mettre en place.
1: Merci hein, Bethel pour votre appel et courage hein, dans la suite de votre travail de nounou avec ces ados qui sont, on dirait, scotchés à leur téléphone. Docteur Marjolaine Gauguin-Acpi, est-ce que vous recevez justement en consultation des ados comme ceux-là qui ont voilà, un problème d'addiction ou en tout cas d'usage problématique des réseaux sociaux?
6: Oui, ici à Cotonou, au Bénin, on en reçoit, mais souvent, elle n'est pas formulée comme telle. Souvent, le motif de consultation, c'est des troubles du sommeil, des troubles de la concentration, des troubles du comportement à type d'irritabilité, souvent une baisse du rendement scolaire. Et c'est en fouillant, en explorant, qu'on se rend compte qu'il y a une exposition exagérée, voire une addiction aux réseaux sociaux. Mmh. Et donc, souvent, l'addiction aux réseaux sociaux est cachée par d'autres motifs de consultation lorsqu'on reçoit des adolescents.
1: Et ce sont les parents qui vont pousser à la consultation ?
6: Alors oui, les parents, mais surtout l'école. Lorsque le rendement scolaire baisse d'une façon brutale et incompréhensible, ben les éducateurs à l'école, ils sonnent l'alerte. Ils informent les parents qu'il y a quelque chose qui ne va pas. Et les parents, en observant leurs enfants, ils se rendent compte que les écrans, c'est compliqué à gérer à la maison. Et finalement, ils viennent nous voir.
1: Et alors justement, comment vous les prenez en charge en général ? Vous recevez d'abord l'adolescent avec les parents ?
6: Oui, c'est ça. Alors, lorsqu'on reçoit l'adolescent avec ses parents, ben, on fait l'entretien en trois temps. On reçoit d'abord l'adolescent et ses parents. Et souvent, on écoute chacun d'entre eux. Le plus souvent, c'est les parents qui parlent, ils expriment leur difficulté. Mmh. Ensuite, on reçoit les parents seuls. Parce qu'il y a des informations qu'ils ne divulguent pas devant l'enfant. Et pour explorer également l'histoire de la grossesse et tout, on reçoit les parents seuls. Et le dernier temps, c'est l'adolescent tout seul. Et là, on offre vraiment un temps d'écoute à ceux d'adolescents, une écoute active, sans jugement et sans culpabiliser l'adolescent.
1: Oui. Et alors, quelles difficultés vous rencontrez, quels obstacles dans le suivi de ces patients adolescents ?
6: Alors, le premier obstacle, c'est la consultation tardive. Le plus souvent, les enfants que nous recevons, les adolescents que nous recevons dans notre unité viennent tardivement lorsque les répercussions durent dans le temps. Et ce qui rend parfois le diagnostic difficile et la prise en charge compliquée, parce que les parents, avant de venir chez nous, le plus souvent, ils utilisent des moyens, des alternatives de solutions, telles que les méthodes punitives, telles que les méthodes spirituelles, religieuses ou même de la phytothérapie. Et c'est bien après, quand ils se rendent compte qu'ils n'ont aucun résultat, qu'ils viennent nous voir en consultation. Et tout ce temps, il y a eu peut-être une chronicisation des symptômes et nous, on reçoit les enfants dans cet état. Et le deuxième obstacle, c'est le coût de la consultation. Le Bénin, malheureusement, n'assure pas les soins sanitaires. Les consultations pédopsychiatriques sont payées entièrement par les parents. Et ce qui fait que parfois les parents ne viennent pas en consultation à cause des moyens financiers qui sont insuffisants. Et parfois, cela pousse les parents, lorsque la prise en charge a commencé, à ne pas poursuivre le suivi. Faute de moyens financiers.
1: Ah oui, donc une interruption dans la prise en charge.
6: C'est ça, interruption. Et donc, le troisième obstacle, c'est l'absence de loi qui régule l'exposition des adolescents au Bénin, aux réseaux sociaux. Et le quatrième obstacle, c'est vraiment le nombre très, très restreint de centres de prise en charge et de pédopsychiatres au Bénin. On n'a que deux centres de prise en charge au Bénin.
1: Ah oui,
6: dans tout le pays et qui sont tous localisés dans la capitale qui est Cotonou. Mmh. Et on a trois pédopsychiatres pour tout le Bénin.
1: Ah ouais, voilà. Difficile de traiter tous ces adolescents-là. Merci beaucoup, docteur Marjolaine Gauguin-Acpi. Je rappelle que vous êtes pédopsychiatre à Cotonou, au Bénin. Merci à vous.
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1: Un auditeur nous a laissé un message vocal depuis Kamina en RDC. On va l'écouter.
9: Bonjour. Je m'appelle Tinel Chinyoka. J'ai aussi des difficultés au sujet de l'utilisation des réseaux sociaux. Depuis que j'ai 17 ans, j'utilise des réseaux sociaux tels que Facebook et parfois même des groupes WhatsApp comme ça. Mais depuis que j'ai commencé mes études universitaires, je n'arrive plus à me gérer. Chaque soir, je me sens toujours obligé de me connecter sur Internet, sur Facebook, voire même sur WhatsApp, et vous verrez bien que j'ai tendance à regarder toujours des films. Mais quand je regarde des films, par exemple, sur des réseaux sociaux, là, je n'arrive plus à gérer mon temps. Par exemple, si je regarde une vidéo de comédie, pour déposer le téléphone seulement si la batterie s'épuise, elle n'a plus d'énergie, ou soit qu'il s'est fait tard. Parfois, il arrive que je m'endorme vers même 0h, 3h, pour me réveiller encore à 5h. Ben, ça commence un peu à me causer des difficultés. Je manque de concentration pour mes études. Parfois, je vais au cours et je me rends compte que quand on enseigne, moi, j'ai sommeil, je m'endors et je m'efforce plus souvent à arrêter ça, mais vous pouvez vous adapter, vous vous autodiscipliner et puis après un moment, vous n'y arrivez pas. Alors, ma question était un peu de savoir qu'est-ce que je peux faire pour développer un peu de l'autodiscipline et comment est-ce que je peux me concentrer au cours. Merci.
1: Docteur Juliette Hazard, quelle réponse vous pouvez apporter à cet auditeur de 20 ans ?
0: Alors merci Othniel, bah, vous pouvez mettre en place quelques stratégies simples. Déjà, regardez votre temps d'écran réel dans les réglages du téléphone. Fixez 2 ou 3 créneaux autorisés dans la journée pour consulter vos réseaux, plutôt que de les ouvrir à chaque impulsion. De couper toutes les notifications non essentielles. De sortir le téléphone de la chambre la nuit et d'utiliser un vrai réveil pour éviter le piège du « je regarde juste 5 minutes au coucher ou au réveil le téléphone ». De mettre votre téléphone en mode avion ou en mode concentration pendant les cours et les temps de travail, le placer hors de votre vue, idéalement dans un sac fermé, et de déplacer aussi les applications les plus addictives hors de votre écran d'accueil, voire les désinstaller temporairement. Ce qui peut être aussi intéressant, c'est de rendre votre téléphone moins attirant au quotidien. Donc ça va être d'enlever les couleurs vives des écrans, d'utiliser des modes de niveau de gris, et puis de choisir une coque plus neutre ou moins plaisante à manipuler.
1: C'est très matérialiste, voilà. Matériel là. On
0: sait que les études montrent que voilà, ça donne moins envie de consulter le téléphone s'il est n'est pas très agréable sur le plan esthétique, et voire d'utiliser temporairement un téléphone plus simple aussi si la tentation est trop forte. Et puis de bien penser à marcher, à faire du sport, d'avoir une activité après vos cours, d'appeler un proche. Tout ça évite que le cerveau associe systématiquement la fatigue à un besoin de décharge numérique. Et puis vous parliez de concentration, pour la concentration en cours, vous pouvez aussi noter sur un carnet l'envie de regarder votre téléphone au lieu d'y céder immédiatement. Rien que ce geste va créer une distance. Voilà. Et ça crée une distance avec l'impulsion et vous allez constater que cette envie, elle est présente, mais elle va faire comme une vague. Elle monte, elle redescend et elle va disparaître sans que vous ayez que ce soit obligatoire de répondre tout de suite à ça et de consulter votre téléphone.
1: Et on peut donc reprendre le contrôle à tout âge. Voilà, des conseils donc pour Othniel et puis pour tous les adolescents qui nous écoutent. Un grand merci docteur Juliette Hazard d'être venue dans notre studio. Vous publiez le livre « Mon ado est accro aux réseaux sociaux » aux éditions de Book Supérieur. Et avant de se quitter tout à fait, on va rêvasser un peu « Dreaming ». C'est maintenant sur RFI et c'est signé Izem et KOJ.

0: C'est la fin de notre émission Priorité Santé sur RFI. Merci à toutes et à tous de l'avoir suivi. Merci à tous les auditeurs, toutes les auditrices qui nous ont appelés, laissé des messages. Et merci bien sûr à l'équipe en coulisses, Ophélie Lassen, Louise Calédec, Talim Pouot, Camille Polo, Victor Hull à la réalisation et Didier Chérousse pour qu'on puisse vous entendre aujourd'hui dans l'émission. Demain, dans Priorité Santé, on parlera de l'insuffisance veineuse et des varices. À quoi les reconnaît-on? Quelles en sont les causes? Et bien sûr, on parlera de la prise en charge nécessaire pour éviter d'éventuelles complications. À demain et d'ici là, portez-vous bien.
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6: Fanny Baye.
0: À la une, 10e nuit consécutive de bombardements américains en Iran. Téhéran, de son côté, poursuit ses attaques sur les pays du Golfe. Et les Houthis du Yémen, soutien de la République islamique, ont eux annoncé un blocus maritime contre l'Arabie Saoudite. Tous les détails en ouverture de cette édition. Des actions dangereuses et agressives, c'est ainsi que le président états-unien a qualifié l'incident survenu entre Manille et Pékin en mer de Chine méridionale. Un nouvel accrochage a eu lieu lundi, alors que se tient cette semaine le sommet des pays d'Asie du Sud-Est aux Philippines. Nous serons aussi en France à la fin de ce journal où le président gabonais a entamé sa visite de 3 jours. Au programme, notamment une rencontre avec son homologue français et un accord déjà conclu, un financement de 312 millions d'euros pour moderniser le réseau ferroviaire du Gabon. Capacité maritime, centre de commandement militaire, système de défense antiaérien iranien. Washington a bombardé pour la 10e nuit consécutive l'Iran. Téhéran, de son côté, annonce à l'instant avoir visé des cibles américaines au Koweït et à Bahreïn avec des missiles. Et face à l'escalade des tensions au Moyen-Orient, les Houthis du Yémen, soutenus par la République islamique, ont eux annoncé lundi un blocus maritime contre l'Arabie Saoudite, qui a exprimé, je cite, sa plus ferme condamnation. Le mouvement rebelle a affirmé vouloir empêcher les navires liés à Riyad de circuler en mer Rouge au niveau du détroit stratégique de Bab el-Mandeb, une action potentiellement lourde de conséquences pour le trafic commercial à Blajounaïdi.
7: Après les tirs de missiles contre l'Arabie Saoudite la semaine dernière, place au blocus, basé sur le principe du œil pour œil selon le communiqué du groupe. Sans évoquer l'Iran, les Houthis du Yémen présentent cette décision comme une riposte au blocus imposé à Sanaa par la coalition dirigée par l'Arabie Saoudite depuis plus d'une décennie. Une riposte aussi aux frappes contre l'aéroport de Sanaa, capitale de facto des rebelles. Cette nouvelle menace pourrait avoir des conséquences bien au-delà du conflit yéménite. Près de 12% du commerce maritime mondial transite par Bab el-Mandeb, passage obligé entre la mer Rouge et le canal de Suez. Une pression accrue sur Riyad, premier producteur et exportateur de pétrole, en se tenant prêt à lancer des attaques de missiles et de drones contre le trafic maritime. Les Houthis promettent d'aggraver la crise et de renchérir encore les coûts du transport maritime, avec des conséquences lourdes sur l'approvisionnement énergétique mondial.
0: Les prix du pétrole ont justement terminé en hausse lundi, progression de 1,27% pour le prix du baril de Brent. Des hostilités qui semblent loin de se calmer. Le président Donald Trump a menacé lundi: chaque fois que l'Iran tuera un soldat américain, il en paiera plusieurs fois le prix, a-t-il dit. Ce week-end, 3 militaires américains ont été tués. De son côté, le président iranien Massoud Pezeshkian a estimé que la République islamique était engagée dans une guerre totale contre Washington. Des frappes qui se poursuivent également entre Kiev et Moscou. Les autorités locales rapportent au moins 14 personnes tuées ce lundi, au moins 6 dans la région russe de Belgorod et au moins 8 en Ukraine, où la Russie a lancé plusieurs bombardements. RFI, il est 2h03 en temps universel, 21h03 en Colombie, et c'était jour férié aujourd'hui dans le pays. La Colombie a célébré les 216 ans de son indépendance, et comme le veut la tradition, un grand défilé militaire a été organisé pour rendre hommage aux forces armées. Mais cette année, le président fraîchement élu d'extrême droite en a fait aussi un acte politique. Plutôt que de rejoindre le défilé de la capitale aux côtés du chef d'État sortant Gustavo Petro, qui a pour l'occasion d'ailleurs prononcé un discours d'adieu, Abelardo de la Espriella a lui choisi Medellín, fief historique de la droite traditionnelle, une manière d'afficher sa différence et de défier la gauche. Reportage de notre correspondante à Medellín, Najat Benrabah.
8: Près de 5000 soldats ont défilé ce lundi dans les rues de Medellín. La parade a eu lieu avant celle de Bogota pour capter en premier l'attention des médias et celle des Colombiens. Autour du président élu, Abelardo de la Espriella, son épouse et plusieurs figures de la droite indépendante de la région. Et comme toujours, son discours était ferme.
9: Honneur à nos soldats, honneur à nos policiers, les vrais héros de la patrie. Pour cela, je prendrai mes fonctions de président prochainement dans une base militaire pour rendre honneur aux vrais héros de la patrie. Je serai le premier défenseur de nos policiers et soldats qui ne craindront plus d'appliquer la loi. Et c'est un message aussi clair et puissant pour les bandits. Nous les traquerons, nous les soumettrons à la loi. Et ceux qui ne veulent pas se soumettre à l'empire de la loi devront tomber sous le feu des armes de l'État.
8: Pour bien marquer sa différence, après le défilé militaire, Abelardo de la Espriella s'est rendu sur le chantier du tunnel de Toyo, un projet qui avait viré à la polémique sous Gustavo Petro, l'actuel président de gauche. Des désaccords sur la construction avaient freiné les travaux. Najat Benrabah, Medellín, RFI.
0: Chez les voisins péruviens, le gouvernement décrète l'état d'urgence dans le centre du pays, dans 5 districts précisément touchés par un séisme de magnitude 5,1 dimanche dernier. Au moins 6 morts ont été recensés par les autorités. Accélérer la mise en place de postes médicaux, l'envoi d'équipes de secours, le déblaiement de décombres ou encore la reconstruction des infrastructures, tant d'actions qui seront facilitées par la mesure en vigueur pendant 60 jours. La tension est montée d'un cran ce lundi entre Manille et Pékin. C'est l'incident le plus grave depuis ces deux dernières années, survenu en mer de Chine méridionale, selon les Philippines. Le président états-unien Donald Trump a lui condamné les actions dangereuses et agressives de la Chine, alors que le secrétaire d'État américain est arrivé à Manille pour une réunion des pays de l'Asie du Sud-Est ce mardi. Un sommet dont les discussions seront notamment dominées par la situation en mer de Chine du Sud, l'un des défis majeurs pour l'unité du bloc. Les précisions de Yelena Tomic.
10: L'altercation s'est produite lorsque deux canots philippins ont tenté d'éloigner un pneumatique chinois qui s'était approché à seulement 20 mètres du Sierra Madre, un navire échoué non loin du récif Second Thomas, servant depuis 1999 d'avant-poste aux Philippines dans cette zone contestée des îles Spratly. Les gardes-côtes chinois ont refusé d'obtempérer, puis ont utilisé une longue matraque en bois et blessé à la tête l'un des marins philippins. Selon Manille, qui a condamné l'agression jugée illégale et violente et décrit le comportement des gardes-côtes chinois comme provocateur et hostile. La Chine, qui revendique la souveraineté sur la quasi-totalité de la mer de Chine méridionale, a accusé les Philippines d'avoir provoqué l'incident et a menacé de contre-mesures. Cet incident vient s'ajouter à d'autres confrontations dans ces récifs disputés, notamment des épronages ou l'usage de canons à eau contre des navires philippins, Pékin accusant Manille d'intrusion illégale. Ces tensions interviennent à quelques jours d'une rencontre entre chefs de la diplomatie chinoise et Philippines lors du sommet régional de l'ASEAN à Manille, réunion qui est pour l'heure maintenue.
0: Le Japon, de son côté, a affirmé mardi qu'un navire chinois avait réalisé un exercice de tir réel dans la zone économique exclusive du Japon lors d'un entraînement avec la Russie, un incident survenu dimanche. En France, les députés ont adopté dans la nuit le projet de loi d'urgence agricole. 296 voix pour, 224 contre. Le texte très controversé comprend notamment la réintroduction à titre dérogatoire de deux pesticides, dont l'acétamipride. Il doit encore être approuvé par un vote du Sénat ce mardi. La France, où le président gabonais est en visite d'État pour 3 jours. Brice Clotaire-Oligui Nguema l'a entamé ce lundi à Paris et il doit rencontrer son homologue français, une visite placée sous le signe des questions industrielles et de défense, avec au cœur de ses entretiens la suite des accords conclus à Libreville en novembre dernier lors du séjour d'Emmanuel Macron au Gabon. Et Willy Diallo, un premier accord a déjà été validé, un financement de 312 millions d'euros pour moderniser le réseau ferroviaire gabonais.
11: C'est une étape décisive pour le pays, selon Christian Mani, le directeur général de la concession du réseau ferroviaire au Gabon, puisqu'elle permettra d'intensifier la sécurisation et la modernisation complète du réseau transgabonais. L'accord est conclu entre Proparco, une filiale de l'Agence française de développement, la Société financière internationale, du groupe de la Banque mondiale, et la CETRAG, le concessionnaire du réseau ferroviaire du Gabon. Ce financement servira notamment à renouveler les 650 km de voies entre Owendo, sur la côte atlantique, et Franceville, à l'est du pays, ce qui va participer au désenclavement du Gabon, mais aussi et surtout bénéficier au transport du manganèse, dont le pays est l'un des producteurs mondiaux. D'autres accords sont attendus au fil de la visite, surtout concernant donc le manganèse. Libreville souhaite à l'horizon 2029 stopper les exportations brutes de ce minerai, opéré sur place par l'agent français Eramet, et développer la transformation locale d'une partie de la production. Des discussions sont en cours à ce sujet depuis la visite d'Emmanuel Macron au Gabon en novembre dernier. Alors sur le papier, Paris est d'accord, mais demande des assouplissements sur le calendrier jugé plutôt contraignant.
0: Et avant de vous quitter, un mot des champions du monde qui ont fait leur retour au pays. L'équipe espagnole de football a été accueillie par une foule en liesse lundi dans les rues de Madrid. Plus d'un million de personnes présentes pour célébrer la Roja après sa victoire face à l'Argentine 1-0 lors de la finale du Mondial. C'est la fin de cette édition. 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À suivre, 8 milliards de voisins.
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15: Bonjour, bienvenue, 8 milliards de voisins et de voisines. Aujourd'hui, je vous propose de débattre ensemble sur l'ambition. Pourquoi cherchons-nous la reconnaissance ? Au travail, en famille, dans le couple, est-ce que nous éprouvons tous finalement ce besoin d'être reconnus, respectés, valorisés, voire admirés ? L'ambition est-elle le carburant de ce besoin fondamental de reconnaissance ? À l'heure des likes, des followers, de la quête perpétuelle de visibilité, notre besoin d'accomplissement personnel s'est-il profondément modifié, voire vidé de son sens au profit de l'affichage. Paradoxalement, cet affichage devenu accessible à tous, hein, finalement grâce à Internet, semble avoir réduit les ambitions de la Gen Z, prête à refuser le rôle de manager au travail, une ambition, un pouvoir jugé trop énergivore. Alors dans ce cas, après quoi faut-il courir ? Les réseaux sociaux nourrissent-ils une nouvelle forme de compétition permanente et de dépendance dans le regard des autres ? Et vous, les voisins, les voisines, quelles sont vos ambitions et vos désirs de reconnaissance ? Postez vos messages, appelez-nous pour réfléchir à haute voix tous ensemble. 33 6 11 80 41 89. Benoît Elbrun, bonjour.
16: Bonjour.
15: Vous êtes philosophe, vous êtes professeur à l'ESCP Business School, une grande école de commerce en France, et vous publiez « Le poison de la reconnaissance, quel prix à payer pour être quelqu'un ?» C'est vraiment un titre qui nous parle, hein. Je crois qu'on a bien compris à quoi vous faites allusion. C'est publié aux éditions de l'Aube et par la Fondation Jean Jaurès. Raphaël Krief, bonjour.
16: Bonjour.
17: Vous êtes journaliste, vous produisez le podcast Émotion au travail, évidemment au pluriel, hein, sur le site Louis Média. Et dans cette série Émotion au travail, qui est disponible sur les plateformes, vous interrogez dans plusieurs épisodes justement l'ambition, la reconnaissance dans le miroir de la visibilité et dans le miroir évidemment du regard des autres. En fin d'émission, un nouvel épisode de notre série à découvrir en podcast, Décalage culturel. Charlie Dupieux nous emmène sur les campus universitaires français où se croisent tellement de cultures, avec cette question: jusqu'où partager son intimité? Allez, vous nous appelez sur l'ambition et la reconnaissance, 33 6 11 80 41 89.
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17: Alors forcément, le besoin de reconnaissance et l'ambition, je peux vous dire que ça parle à nos auditeurs. Hein. Message d'une voisine, Bethel à Kinshasa. Le besoin d'être vu et reconnu est naturel. Je dirais même que ce besoin devient impérieux. Là, il écrit en majuscule. Quand on occupe la première place dans la famille. Moi, je suis l'aînée des filles et j'ai l'obligation de toujours bien faire les choses pour être appréciée. Toujours bien paraître. Parce que dans toutes les occasions, mariage, anniversaire, deuil, le regard des membres, des proches hein, de la famille, c'est d'abord posé sur moi avant d'être posé sur les autres. Léa est à Franceville, au Gabon. Pour moi, ce qui compte, c'est le souvenir que je vais laisser après ma mort et l'héritage que je vais laisser à mes enfants. Inoubliable, j'espère. Être cette femme qui a été à l'école, diplômée et malgré le chômage, a pu emprunter une autre branche, une autre voie pour vivre. Cette femme qui a toujours donné sa vie pour les autres. Voilà, bah Léa, en tout cas, c'est une femme qui s'auto-reconnaît. Hein. Un voisin à Abéché, au Tchad, nous recherchons tous la reconnaissance. Mais il faudrait plutôt se demander pour qui est-ce que je fais ce que je fais. Si la motivation première, c'est de plaire à Dieu et de faire le bien, alors la reconnaissance des autres devient secondaire. Si au contraire, l'approbation des gens devient le principal, ça peut détourner le cœur de sa véritable finalité. Vous voyez comme ils sont déjà philosophes hein, ce matin. 33 6 11 80 41 89. Appelez-nous en direct pour discuter de vos ambitions et de la reconnaissance dans le regard des autres ou dans votre regard. Benoît Elbrun, Raphaël Elkrief. Benoît Elbrun, déjà quelques... Que vous inspirent ces messages que j'ai lus?
21: Bah, j'ai envie de dire que tout est dit, finalement.
17: Ah, quand même pas.
21: Non, c'est-à-dire qu'effectivement, je pense qu'on est d'accord sur le postulat que on ne peut pas exister sans le regard des autres. Et en fait, la vraie question, c'est de savoir jusqu'où je dois attendre une confirmation de mon existence venant d'autrui. Hein. Donc, c'est une différence qu'on fait très souvent entre l'amour propre, c'est-à-dire quelque chose qui est lié à la représentation sociale, qui peut déboucher sur la vanité ou tout ce genre de choses qui ont beaucoup amusé les moralistes du XVIIe siècle, notamment La Rochefoucauld ou La Bruyère, et l'amour de soi, qui est le fait de s'aimer, qui est à la base en fait de toute relation que l'on peut construire avec autrui, parce que pour aimer autrui il faut d'abord s'aimer soi-même.
17: Et Raphaël Elkrief, les auditeurs ont bien fait cette distinction fondamentalement, hein, avec ou sans l'aide de la religion d'ailleurs.
22: En fait, ce qui est intéressant surtout, c'est que c'est la manière dont c'est présenté, c'est qu'il y a quelque chose de très intime. C'est qu'est-ce que je vais laisser de moi, qu'est-ce qu'on va dire de moi, quelle est ma position. Vous prenez l'exemple de la famille. Quelle est ma position dans la famille, donc à plus fort titre, quelle sera ma position dans la société. Et donc c'est cette espèce de dualisme entre ce qu'on vit individuellement et ce que la société aussi va nous permettre de montrer, de réaliser et de garder en fait comme en mémoire.
17: Alors l'idée n'est pas de dire que la reconnaissance est un problème, même si votre livre, le titre Benoît Elbrun, c'est le poison de la reconnaissance. Mais il y a plusieurs formes de reconnaissance, vous l'expliquez bien dans votre livre, Benoît Elbrun. La reconnaissance inconditionnelle, bon, c'est l'amour de ses parents.
21: Oui.
17: Et puis la reconnaissance conditionnelle. Et là, ça se corse.
21: Alors ça se corse. Donc d'abord un mot sur le titre. Le poison, en fait, c'est une référence à un terme grec qui est le pharmakon. Hein, le pharmakon qu'on trouve chez Platon, c'est à la fois le remède et le poison. Et en fait, ce que j'ai essayé de montrer, c'est que on a besoin de reconnaissance, mais quand la reconnaissance devient une quête incessante, ça crée de la souffrance. Donc ça crée une addiction. Et donc c'est pour ça que déjà Épicure le disait, il faut se méfier de tous les biens qui vont susciter de l'addiction. juridiction, et notamment il mettait la réputation. Là, on est pas très loin.
17: Oui, mais l'ambition, c'est une course vers la reconnaissance qui est quand même un peu particulière. Ouais. On peut éprouver une quête de reconnaissance. Le bébé a besoin de se sentir exister, reconnu dans le regard de sa mère. Un enfant qui ne se sent jamais regardé, par exemple, il grandit avec des carences affectives.
21: C'est ça. Donc c'est
17: pas forcément ambitieux.
21: Non, tout à fait. Alors, avant d'arriver sur l'ambition, donc il y a effectivement d'abord la reconnaissance inconditionnelle, donc qui est donnée par les parents généralement, par la famille, et en fait qui est un don. Et effectivement, quand on manque ce don, je pense que ça crée des carences très importantes. Et d'ailleurs, la fille de Freud, Anna Freud, avait montré qu'elle avait travaillé dans les pouponnières à Londres, donc après la guerre. Et en fait, elle était la première à montrer qu'un bébé qui ne reçoit pas d'attention, de soins, qu'on n'embrasse pas,
17: et de regard,
21: ça va créer d'énormes problèmes qui va falloir après régler. Donc ça c'est la reconnaissance inconditionnelle. Moi, ce dont je parle dans le livre, c'est la reconnaissance conditionnelle, c'est-à-dire c'est la confirmation que j'attends d'autrui dans la vie sociale.
17: Et jusqu'où on est prêt pour avoir cette confirmation?
21: Voilà,
17: quel prix payer pour être quelqu'un?
21: Sachant que tout à l'heure on a évoqué la question de Dieu, et il me semble que justement la question commence à se poser quand on évacue la question de Dieu en disant évidemment quand je suis dans une société par exemple chrétienne, je vis sous le regard de Dieu, donc je ne me pose pas la question de la reconnaissance parce que de toute façon mon identité elle est fixée par mon rang et par ma naissance. On a eu l'exemple tout à l'heure. Donc dans ce cas-là, en fait, la question se pose pas vraiment. La question se pose à partir du moment où je vis dans une société dans laquelle je vais faire l'hypothèse que tout le monde a le même rang et le même statut a priori, donc ce qu'on a appelé la démocratisation, et que donc du coup, je dois en permanence construire mon identité, c'est-à-dire je dois montrer aux autres et à moi-même qui je suis. Donc c'est pour ça que la question de la reconnaissance est liée à la question de l'identité dans une société démocratique.
17: Et c'est plus compliqué de trouver sa place, de savoir où est sa place, c'est ce que vous semblez dire. Ouais. Raphaël Elkrief, votre podcast sur les émotions au travail existe depuis 5 ans. Comment s'est imposé le thème de l'ambition comme façon d'exister, en fait, d'exister au monde, d'exister dans son milieu professionnel?
22: En fait, ce qui était intéressant pour nous, c'était de réfléchir à cette notion d'ambition qu'on laisse s'imaginer comme si c'était une sorte d'attribut, c'est-à-dire un trait de caractère. On serait ambitieux comme on serait sociable ou comme on serait empathique. Et en fait, nous, dans le podcast, qu'on essaie toujours de décrypter, c'est cette espèce de dualisme entre les aspirations individuelles et ce que crée le travail, c'est-à-dire ce que crée le monde du travail, ce que crée le collectif. En fait, l'ambition, c'est pas évidemment qu'un tempérament individuel. C'est une construction qui peut être sociale et qui peut être territoriale. Et cette question de la visibilité dont on est en train de parler, en fait, elle s'est ajoutée dans d'autres strates. C'est-à-dire, à chaque époque, il y a eu des mots. Enfin, il semble en tout cas avoir eu des modèles d'ambition, c'est-à-dire courir après le pouvoir, après l'argent. Et aujourd'hui, les technologies et les réseaux qu'on a entre nos mains ont ajouté une nouvelle strate qui est celle de la visibilité. Alors, c'est-à-dire, vous n'êtes pas seulement reconnu parce que vous faites quelque chose, mais parce qu'on vous voit le faire.
17: Alors, évidemment, on va en parler de la visibilité, mais l'ambition, elle se construit donc à partir de la reconnaissance. Et finalement, quand on voit dans les enquêtes que les salariés se disent plus performants quand ils ont un signe de reconnaissance de leur hiérarchie, c'est finalement le salarié est comme le bébé qui a besoin du regard de sa maman d'une certaine manière. Et c'est ça qui autorise l'ambition.
22: En fait, dans les chiffres, ce qui est intéressant, c'est de voir que l'étude qu'on avait trouvée, c'est que 8 salariés sur 10 disaient qu'avec un feedback positif de leur manager, ils se sentaient plus engagés. C'est-à-dire, avec une reconnaissance de votre hiérarchie, ça vous crée de la motivation. Seulement dans les faits, seulement 20% d'entre eux disaient l'avoir reçu significativement, ce feedback. Donc, en fait, il y a une attente qui est constante de cette reconnaissance qui est même en interne, c'est-à-dire des pairs ou de la hiérarchie, mais qui ne se fait pas et donc qui peut-être va avoir tendance à être cherché ailleurs dans autre chose, et peut-être justement dans cette question de la visibilité.
17: Cette question de la visibilité, et puis surtout cette question, enfin cette quête qui n'est jamais assouvie, hein, c'est ce que vous démontrez aussi Benoît Helbrun. C'est pas forcément en lien avec la visibilité, c'est aussi en lien avec la société de consommation en général. Vous restez avec nous, on va voir ce qui se joue vraiment dans les mécanismes de nos ambitions et de nos besoins de reconnaissance, et comment la visibilité a transformé aussi ces besoins dans nos sociétés. société moderne. Et les voisins et les voisines, dites-nous quelles sont vos ambitions, vos désirs de reconnaissance. Est-ce que vous sentez prisonnier du regard des autres? Postez vos messages, appelez-nous pour réfléchir à haute voix. 33 6 11 80 41 89. On se retrouve juste après cette pause de reggae digital, Artix et Bigarance chez 8 milliards de voisins.

0: Vous écoutez 8 milliards de voisins, nous sommes en direct sur RFI et aujourd'hui on s'interroge sur la reconnaissance, l'ambition. Vous nous appelez au 33 6 11 80 41 89, on en discute avec nos invités. Benoît Helbrin, vous êtes philosophe et vous publiez Le poison de la reconnaissance, quel prix payer pour être quelqu'un. Raphaël Elkrief, vous êtes journaliste et vous produisez le podcast Émotion au travail avec plusieurs épisodes qui sont consacrés à l'ambition, à la reconnaissance dans le miroir de la visibilité. Et nous accueillons un auditeur, Barik, qui nous appelle de Kinshasa. Bonjour Barik.
1: Bonjour Emmanuel.
0: Barik, vous avez 23 ans et vous êtes créateur de contenu, donc vous êtes un influenceur, c'est ça Barik?
1: Bon, je ne me définis pas vraiment comme un influenceur, mais voilà. Je suis juste créateur de contenu seulement. Bon,
0: d'accord. Mais vous êtes assez suivi sur les réseaux sociaux, si j'ai bien compris. Par ailleurs, vous êtes étudiant, mais c'est quelque chose qui compte pour vous, en fait, hein, d'être suivi.
1: Oui.
0: Et vous avez dit à Delphine au Standard que vous êtes devenu accro à la validation des autres. Qu'est-ce que ça veut dire exactement? Racontez-nous.
1: Bon, au début, quand je me suis lancé, je ne pensais pas que ça allait m'arriver parce que je me disais que le personnage que je vais incarner, c'est pas la personne que je suis dans la vraie vie. Mais en créant du contenu avec le temps, au début c'était bien parce que j'avais pas une grande audience et les seuls commentaires que je recevais c'était des commentaires positifs. Mais plus l'audience grandit et j'ai commencé à recevoir des commentaires négatifs et ça m'a profondément affecté. J'ai commencé vraiment j'ai supprimé des commentaires négatifs que j'ai recevais. J'étais accro, je voulais avoir des commentaires positifs.
0: Et même alors que vous aviez créé un personnage, que le Barik que vous êtes sur les réseaux sociaux, c'est pas la même personne que la personne qui nous parle en ce moment. Là, c'est vous-même. Mais vous ne faisiez pas tellement la différence, en fait. Vous vous sentiez attaqué.
1: Oui, parce que théoriquement, oui, c'est facile à dire, mais c'est pas facile de recevoir un commentaire et de se dire que c'est pas moi, c'est le personnage que j'incarne qui reçoit cette critique.
0: Ça veut dire qu'aujourd'hui, vous avez besoin de cette visibilité-là pour vous sentir reconnu. Ça n'est pas suffisant que vous soyez juste un étudiant à Kinshasa, comme d'autres?
1: Non. Je pense que pour moi, c'est quelque chose qui compte, les études. Je pense même pas que je vais chercher un travail. Pour moi, c'est quelque chose. J'ai fait une carrière sur YouTube, donc c'est quelque chose d'important pour moi.
0: Ah oui. Vous n'allez même pas chercher un travail, comme vous dites, vous allez faire carrière sur YouTube, c'est ça, hein?
1: Oui.
0: D'accord. Merci Barik. Hein. Bah, écoutez, bonne chance en tout cas. Et puis ne vous perdez pas complètement dans le regard des autres.
1: Oui, mais j'avais une question.
0: Oui.
1: Comment faire la différence entre le personnage que j'incarne sur les réseaux et la personne que je suis dans la vraie vie?
0: Benoît Helbrin, philosophe, est-ce que vous voulez bien répondre à cette question?
2: En fait, je pense qu'il faut revenir à l'étymologie de la personne. Vous savez que personne, c'est persona. Persona, c'est un masque. Et donc, c'est la question du personnage qu'on joue. Donc, l'idée que, voilà, en fait, on joue tous un ou plusieurs rôles dans la vie sociale. Et donc, il faut savoir se détacher de ces rôles. C'est-à-dire que ce que vous êtes n'est pas forcément ce que vous donnez à voir sur les réseaux sociaux. Et ce qui est intéressant, c'est que, bon, je pense que ce que vous dites, en fait, emblématise ce qu'on pourrait appeler un effet générationnel, puisque vous avez dû entendre parler de cette enquête qui montre que, je crois, 67% des représentants de la Gen Z ont envie d'être influenceurs, c'est-à-dire d'exister dans un monde très très numérisé et dans lequel ce qui compte finalement c'est la visibilité, parce qu'en fait la reconnaissance est devenue pratiquement une marchandise, donc elle est monétisable. Elle est d'autant plus monétisable qu'on peut la mesurer. On a des indicateurs, hein, les likes, les followers, etc. Donc ça veut dire que l'être humain a tendance de plus en plus à se gérer comme s'il était un produit ou comme s'il était une marque.
0: C'est un peu ce que vous appelez l'effet Nike, c'est-à-dire que la campagne de Nike, c'est pas de dire avec ses baskets, avec ses tennis, avec ses chaussures-là, vous allez devenir un champion, mais c'est just do it, c'est juste Mettez-les et soyez juste là, quoi, en fait.
2: Alors, c'est ça, mais je pense que Nike a quand même opéré un changement anthropologique. C'est-à-dire que pour Nike, en fait, le héros de l'histoire, c'est pas l'athlète qu'on voit sur le terrain ou qu'on voit à la télé. Ça, c'est la logique Adidas avec les trois bandes, hein, qui, en gros, c'est la progression vers la médaille d'or.
0: Par l'effort.
2: Voilà, par l'effort et par la compétence, alors que dans le système Nike, en fait, avec la fameuse campagne Find Your Greatness, tu vas trouver ta grandeur en toi-même, c'est-à-dire que chacun est un héros potentiel. Et en fait, ça déclenche évidemment un désir de la part d'un certain nombre de jeunes, mais même aussi de pas jeunes, qui est de se dire, bah, finalement, moi aussi, je suis un héros. Et en fait, on va déconnecter le fait d'être un héros de la question de la compétence.
0: Merci Barry. Est-ce que Benoît Elbrun vous a aidé à y voir plus clair dans le personnage que vous incarnez sur YouTube et peut-être vos ambitions profondes ?
1: Oui.
0: Merci à vous.
1: J'ai compris.
0: Merci en tout cas de nous avoir appelés pour nous raconter votre histoire. Et vous continuez bien sûr de nous téléphoner. Hein. On parle de l'ambition, de la reconnaissance dans le regard des autres ou pas, ou dans son propre regard. 33 6 11 80 41 89. Raphaël Elkrief, avec votre podcast Émotion au travail, plusieurs épisodes qui sont consacrés à l'ambition. Aujourd'hui, vous diriez que la visibilité, c'est devenu vraiment une condition indissociable de la réussite.
3: Oui, en fait, ce serait plus la conséquence de la réussite, mais la condition d'accès, en fait, et dans de nombreux champs. C'est-à-dire, on parlait de créateurs de contenu, et je vais reprendre aussi le chiffre de Benoît Elbrun. Aujourd'hui, 30% des enfants dans les pays anglo-saxons, donc États-Unis, Royaume-Uni, 30% des enfants interrogés voulaient devenir influenceurs, contre 11% qui voudraient devenir astronautes. C'est aussi parce qu'il y a eu toute une économie, donc la créateur économie, qui pèse aujourd'hui environ 250 milliards de dollars et qui va tripler en fait dans les années à venir. Et du coup, cette visibilité, elle pousse en fait dans tous les champs à se montrer. C'est-à-dire, c'est plus seulement le divertissement, la pop culture, les artistes, mais c'est aussi un médecin, un chef cuisinier qui va devoir ouvrir ses cuisines, un artisan, c'est montrer...
0: Un cordonnier, s'il sait se mettre en scène, s'il sait parler de son métier, il peut devenir un ambitieux visible, ou une caissière de supermarché. On a eu des cas, une caissière de supermarché qui est connue pour ses chorégraphies dans les rayons du supermarché. En fait, tout le monde peut devenir quelqu'un, en fait.
3: Tout le monde peut devenir quelqu'un et peu importe ce qu'il crée. Et en fait, c'est ce que le sociologue Raphaël Laugier, qui a publié Success cette année, vient montrer en fait comme nouvelle dichotomie, c'est que peu importe, aujourd'hui on va plus chercher ce que vous faites, mais est-ce que ça a été vu? Pour le coup, par exemple, les réseaux sociaux comme LinkedIn, il y a une sémantique aussi qui s'est créée sur ces réseaux. On parle d'impression. Combien d'impressions vous avez? Donc c'est ce que Benoît Elbrun parlait quand il parlait des likes, etc. Mmh. En fait, tout ça, c'est devenu numériquement appréciable en fait et comparable.

0: J'ai pas de vocation. Là, on va commencer à parler d'ambition. Et d'ailleurs, Raphaël, tout à l'heure, a reparlé de la recherche de pouvoir, d'argent, etc., qui sont encore une fois tout ce que Épicure nous dit qu'il faut éviter parce que ça crée de la souffrance. Donc là, il y a, je pense qu'il y a un changement. Et du coup, ça veut dire que je pense que la vraie question, c'est de savoir est-ce que je fais les choses par rapport à une conviction intime que j'ai, donc par rapport à moi, ou est-ce que je fais les choses par rapport à ce que je pense que les autres vont penser de moi. Et c'est pour ça que on parle beaucoup de la question de la réussite, parce que la réussite, on peut la critériser. Et en fait, tomber dans le mythe de la réussite, ça veut dire que je vais laisser l'autre juger de ce que j'ai fait, indépendamment de moi, ce que j'avais envie de faire.
1: Ouais, c'est-à-dire que la visibilité et la reconnaissance sont finalement détachées du fond, de l'action propre, hein, d'une certaine manière.
0: C'est pour ça qu'aujourd'hui, pour beaucoup de jeunes, ce qui est important, c'est de devenir une célébrité, être célèbre, indépendamment d'une quelconque compétence.
1: Vous nous appelez au 33 6 11 80 41 89. On accueille un auditeur à Nouakchott en Mauritanie. Bonjour Bouna.
2: Bonjour Emmanuel, bonjour à tous.
1: Alors vous suivez nos débats. Est-ce que vous êtes un homme qui fait ou un homme qui montre, Bouna? Vous êtes directeur d'école.
2: Je pense que vous avez tout compris. J'ai très envie de reculer en arrière. Je me suis connu, j'ai connu ma famille lorsque je suis sorti de chez moi, lorsque j'ai rencontré des gens qui m'ont demandé qui suis-je, de quelle tribu es-tu. Et lorsque je parle de ma tribu, de mes parents, ce qu'ils me disent de mes parents que je ne connaissais pas. Donc, c'est plus le mérite que mes parents ont fait qui a attiré mon attention sur ça. C'est-à-dire qu'on ne dit pas « j'ai fait », on ne dit pas « je suis comme ça ». Ici, ça ne se dit jamais. On reste dans la subtilité. On fait, on mérite et on laisse la société juger. Et en général, elle est un très très bon juge pour nos actes et pour ce que nous faisons.
1: Alors, une modestie affichée, vous semblez nous dire, hein, sur le continent africain. Mais enfin, il y a quand même énormément d'influenceurs, de youtubeurs sur le continent africain qui veulent justement devenir quelqu'un indépendamment de leur naissance d'une certaine manière et de la modestie que leur impose la communauté.
2: Maintenant, tout le monde a envie d'être vu. Les jeunes d'aujourd'hui, ils ne sont ni africains ni américains. Ils sont ceux de la génération d'aujourd'hui, en point c'est tout. Mais je pense qu'il y a des valeurs que nous avons héritées et je ne peux que...
1: Mais vous-même, Bouna, quand vous plantez des arbres pour stopper l'avancée des dunes, que cherchez-vous? Quelle reconnaissance souhaitez-vous en tirer?
2: Non, je ne cherche aucun... Je cherche à arrêter les dunes de sable pour que notre village ne soit pas enseveli, c'est tout. Maintenant, je suis ici et aujourd'hui, je vous en parle. Je suis le seul qui pose des actes dans cette direction et personne ne me suit. Mais cela ne me gêne pas. L'histoire me jugera et ça me suffit.
1: Donc, vous êtes seul et votre propre juge est votre seul juge d'une certaine manière.
2: Non, je n'ai pas besoin de juger. Je suis convaincu que l'acte que je pose est positif, qu'il est bénéfique. Et moi, je suis moi-même fier. Je me sens très bien quand je me couche parce que j'ai posé un acte positif. Et je sais que s'il n'est pas vu aujourd'hui, au moins les dunes de sable vont s'arrêter. Et ça me suffit largement. Je sais que notre premier site a été enseveli par le sable. Les jeunes d'aujourd'hui, ils ne voient pas ça. Donc, ils n'étaient peut-être même pas encore nés ou bien étaient encore trop jeunes. Et si je reste les bras croisés, notre deuxième site, il sera encore enseveli.
1: Oui.
2: Et donc, c'est une raison suffisante pour que moi, j'essaie d'économiser, et j'essaie de me battre et de tout faire pour arrêter les dunes. Et un jour, on saura pourquoi j'ai fait tant d'efforts, pourquoi j'ai fait tant de sacrifices pour ça.
1: Un jour peut-être, mais peut-être que vous ne serez plus sur Terre, Bouna. Et si vous pouviez le montrer en même temps que le faire, que l'action, le faire savoir d'une certaine manière, est-ce que ça pourrait pas être complémentaire?
2: Je ne sais pas. Il y aura peut-être des gens qui voudront bien m'aider, qui croient en ça, mais pour le moment... Je n'ai pas besoin de montrer que je suis en train de faire quelque chose qui est positif et de dire « moi je suis quelqu'un, moi j'ai fait ceci ». Non. Je pose des actes qui me permettent de dormir le soir avec sur mes deux oreilles et très épanoui. Je suis très à l'aise dans ce que j'ai fait.
1: Voilà la réflexion d'un sage. Merci et très belle journée à vous, à Nouakchott. Hein, Bouna, merci beaucoup de nous avoir appelé. Benoît Elbrun, vous souhaitez commenter?
0: En fait, je pense que ce qui est très intéressant dans cet exemple, c'est qu'on déconnecte la question de la valeur et la question de la visibilité. Il y a beaucoup de choses.

0: dans la vie sociale qui ont beaucoup de valeur, hein, des petits gestes, des attentions, etc. et qui en fait qui ne sont pas forcément visibles. Et on parlait de l'école, ben c'est vrai que on a tous été marqués par des instituteurs, enfin je pense, et c'est pas forcément des choses qui sont visibles quand on suit leur enseignement. Et donc ça veut dire que on peut avoir une forme de reconnaissance qui se joue des décennies après. Et que donc la reconnaissance n'est pas forcément dans une logique d'immédiateté.
1: Allez, on file au standard. Vous êtes plusieurs à souhaiter intervenir. 33 6 11 80 41 89. Radhi nous appelle de Dakar au Sénégal. Bonjour Radhi, soyez la bienvenue.
2: Bonjour.
1: Radhi, vous êtes étudiante, mais vous dites que la reconnaissance compte beaucoup dans le couple, au sein de la famille.
2: Oui, bien.
1: Expliquez-nous, Radhi.
2: La reconnaissance du mari envers son épouse, c'est une chose un peu ample, parce que je m'explique, c'est ample. Si tu respectes ta femme, tu reconnais ses qualités, des fois des petits cadeaux, des fois même pas les cadeaux, mais...
1: Ah, ça a coupé. Tant pis, c'est bien dommage. En tout cas, on a bien compris hein, ce que vous souhaitiez dire. Benoît Elbrun et Raphaël Elkrief, dans cette histoire de visibilité et de reconnaissance, hein, donc qui a modifié finalement le désir de reconnaissance dans notre société moderne. Benoît Elbrun, vous parlez dans nos sociétés démocratiques finalement très très horizontales, où chacun aspire légitimement à la reconnaissance, d'une crise de la verticalité. Vous ne regrettez pas le Moyen-Âge quand même?
0: Ah non, absolument pas. Je pense que la reconnaissance est une avancée politique fondamentale, parce que ça a permis à des millions de personnes de sortir justement de l'invisibilité sociale et du mépris. Donc ça c'est quelque chose de fondamental. Ce que je remets en cause, c'est le moment où la reconnaissance devient une addiction et fait souffrir. C'est tout.
1: Raphaël Elkrief, cette visibilité, elle est accessible donc à tout le monde désormais, hein, on l'a dit, à tous les métiers. Elle redonne beaucoup d'horizontalité. Est-ce qu'elle a donné une autre version de l'ambition pour les femmes, pour les personnes qui vivent justement loin des lieux de pouvoir, loin des métropoles?
3: En fait, la question, c'est de savoir si elle n'a pas créé une nouvelle strate, en fait, c'est-à-dire visible versus invisible. Ceux qui peuvent être vus et ceux qui ont la possibilité d'être connus comme tels, et ceux qui, pour des raisons de tempérament, d'accès à ces moyens-là, ne sont pas invisibles. En tout cas, pour cette question de la verticalité, ce qu'elle remet en question dans le monde du travail, on parle beaucoup de... On laisse imaginer une société de jeunes qui seraient moins ambitieux, qui seraient moins tournés vers ces valeur du travail. On a beaucoup parlé dans la presse, notamment de la crise des postes de manager, qui serait une strate vers laquelle les jeunes ne voudraient plus aller. En fait, ce que ça montre, c'est justement ce refus d'aller vers cette verticalité et d'une approbation, d'un adoubement qui viendrait d'en haut. Et qu'on attendrait peut-être parfois indéfiniment et désespérément dans le monde de l'entreprise, en fait.
0: Sachant que le monde de l'entreprise a parfaitement compris cette problématique, parce que pourquoi est-ce qu'on accepte de travailler jusqu'à 22 heures ou de répondre à des mails le week-end? Bah, c'est parce que alors qu'on n'aura pas forcément de signes tangibles ou monétaires de reconnaissance, bah, c'est parce que l'entreprise a très bien compris que la reconnaissance, c'est une monnaie, et que je peux distribuer des jetons de reconnaissance, ce qui va m'éviter peut-être de penser à des augmentations de salaire. Donc la reconnaissance, c'est aussi une forme de dépolitisation, parce que ça empêche un certain nombre de combats collectifs, notamment, je prends la question des salaires. On ne parle plus jamais de politique salariale.
1: Mais pourquoi vous dites, alors d'accord, une forme de politisation, de dépolitisation, oui. Mais pourquoi vous dites que le désir de reconnaissance, ce désir qui n'est jamais assouvi, oui. Hein, puisqu'aujourd'hui il y a une forme d'addiction,
0: on court après un désir. On a eu un exemple tout à l'heure, le monsieur qui plantait des arbres, je pense qu'il a parfaitement réglé ce problème.
1: Effectivement, il plante pour un résultat très concret.
0: Parce qu'il sait ce qu'il fait, et donc il est mu par quelque chose d'interne qui est pour moi du domaine vocationnel.
1: Mais vous dites le désir de reconnaissance, celui qui n'est jamais assouvi, donc c'est celui qui est justement empoisonné, hein, serait un moteur du capitalisme.
0: Mais oui, parce que à partir du moment où on transforme la reconnaissance en marchandise, bah ça va créer en fait un marché qui n'a absolument pas de frontières, exactement comme le bien-être. C'est-à-dire que c'est un marché sans limite, puisque je vais pouvoir à l'infini vendre des biens, des services, des expériences qui vont assouvir momentanément ce besoin de reconnaissance, tout en relançant en permanence la question de la reconnaissance.
1: Alors ce besoin de reconnaissance, qui est intéressant, c'est qu'on le retrouve d'ailleurs dans un des épisodes de votre podcast, Raphaël Krief, c'est que ça peut passer aussi par, donc on a bien vu que ça passait pas par une grande action, hein, par une grande réussite, objective, mais ça peut passer par des récits de ces échecs personnels qui sont désormais extrêmement valorisés sur les réseaux sociaux, Raphaël Krief.
3: En fait, c'est ça toute la nouveauté de ce qu'ont permis les réseaux, c'est que là on associait l'ambition à une quête de pouvoir, à une quête de réussite, à des choses qui étaient tangibles en fait. Aujourd'hui, on peut le faire de manière complètement inversé, avec aussi ses propres échecs qu'on va mettre en scène. On va raconter, les vidéos par exemple, les mêmes qui tournent sur les réseaux sociaux, c'est ça. C'est-à-dire vous avez un mème où vous êtes ridiculisé dans une situation, mais si cette vidéo elle devient virale, si elle crée des millions de vues, en fait vous pourrez même être utilisé comme une sorte de tableau publicitaire en fait pour autre chose.
1: Libéré par l'empathie d'une certaine manière.
3: Ou l'empathie ou autre chose en tout cas, mais effectivement même l'absence de réussite peut devenir une forme de réussite à partir du moment où les réseaux sociaux s'en sont emparés.
1: Alors on a bien pris de la distance hein, sur ce désir de reconnaissance insatiable, Benoît Helbrin, mais alors finalement pour lutter contre l'addiction à la visibilité, à cette recherche éperdue de reconnaissance, est-ce qu'il faudrait pas faire désormais la promotion du placard, du planqué, de devenir tous des nobody en fait, pour nous libérer de cette tyrannie, de la lutte pour des places hypothétiques.
0: Non, je ne le crois pas, parce que là on rentre un peu dans l'idéologie là, qui vient d'être évoquée, c'est-à-dire l'échec qui est un moteur narratif du capitalisme. Il faut absolument avoir vécu ces échecs. En fait, l'échec, c'est quoi? C'est juste l'inversion de la réussite. Je pense qu'il faut justement sortir de la question de la réussite. Non, je pense que ce qui est important, c'est pas tellement de se placardiser, c'est d'accepter d'être qui on est, comme on est, et de faire fi finalement tant que possible du jugement d'autrui en avançant dans une voie que l'on pense être la bonne. C'est ce qu'on appelle l'éthique en fait, hein. C'est pas du tout la morale, la question du bien ou du mal. C'est qu'est-ce que j'estime bon pour moi et bon pour les autres. Et il y a un moment, eh bien, il faut accepter le conflit, c'est-à-dire que les gens sont pas forcément d'accord, je suis pas forcément dans la ligne du parti, mais peu importe, j'avance parce que je suis absolument persuadé que c'est la bonne voie. Et pour moi, c'est la différence entre l'espoir et l'espérance. L'espoir, c'est une fabrication collective, on va m'emmener vers un point idéal qu'on n'atteindra jamais. L'espérance, c'est une lumière intérieure qui me fait avancer dans une certaine direction et qui n'est pas jugeable par les autres.
1: Raphaël Krief, vous êtes d'accord avec ça? Ça pourrait être un moyen, l'espérance, de se reconnecter, de reconnecter ses ambitions à ses désirs profonds?
3: Ce sera un moyen philosophique de le faire, en tout cas. Après, effectivement, peut-être de manière plus sociologique sur de terrain, c'est-à-dire que on raconte que les jeunes aujourd'hui aspirent moins à ces réussites-là, aussi par cette fatigue de pas voir quelque chose qui advient. Effectivement, si c'était la philosophie qui pouvait nous épousser, ce serait peut-être plus évident pour tout un chacun.
1: Merci beaucoup en tout cas à tous les deux d'avoir dialogué aussi avec nos auditeurs sur ce sujet de l'ambition personnelle et de la reconnaissance. Merci à vous, Benoît Helbrin, philosophe, professeur à l'ESCP Business School. Vous publiez Le poison de la reconnaissance, quel prix payer pour être quelqu'un, et on comprendra quand on vous lit que le prix est quand même assez élevé. Publié aux éditions de l'Aube et par la Fondation Jean Jaurès. Merci à vous, Raphaël Krief. Vous produisez le podcast Émotion au travail sur le site Louis Média, et beaucoup dans cette série qui est d'ailleurs disponible sur les plateformes, hein, beaucoup d'épisodes sont consacrés à l'ambition, évidemment un carburant qui est quand même important au travail, à la reconnaissance également. Merci à vous, Raphaël Krief.
3: Merci.
1: À suivre dans quelques instants un nouvel épisode de Décalage culturel, mais tout de suite une sélection de la playlist RFI, le franco-brésilien João Selva chez 8 milliards de voisins.

0: Et maintenant, décalage culturel sur RFI chez 8 milliards de voisins. C'est une chronique produite par RFI. Charlie Dupieux nous emmène sur les campus français. Dans ce 13e épisode, jusqu'où partager son intimité?
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0: Quand on est en retard, à quel point faut-il rentrer dans les détails pour expliquer son arrivée tardive? À trop vouloir se justifier, est-ce qu'on ne risque pas de crisper la personne qui nous attendait? C'est ce dont on parle aujourd'hui avec une enseignante de l'Université Paris Cité.
9: Je m'appelle Delphine Henry. J'enseigne le français langue étrangère à des étudiants internationaux et je suis française. C'est arrivé l'année dernière, un étudiant chinois arrive très en retard en cours et je lui dis, comme à tous, quand vous arrivez en retard, il faut présenter vos excuses. Et il m'a dit qu'il était aux toilettes et pour la grosse commission. Il me l'a dit de manière beaucoup plus triviale. Et alors là, je lui ai dit, bah écoutez, là, vous n'avez pas besoin de rentrer autant dans les détails.
0: Il a vraiment dit, je faisais caca.
9: Exactement, c'est ce qu'il nous a dit. Moi, ça m'a fait rire, mais les autres étudiants chinois, parce que ça, c'était dans un diplôme où il y a essentiellement des Chinois, n'ont pas du tout ri. Alors, j'ai bien vu que c'était pas incongru dans leur contexte à eux, mais dans le mien, si.
0: Cécile Lazartic-Chartier, vous êtes experte en interculturel, vous êtes également franco-canadienne, vous avez longtemps vécu au Canada. Là, ce qu'on entend dans la parole de cette enseignante, c'est sa gêne face à un élève, un étudiant qui se justifie, mais presque un peu trop, pour un retard.
10: Alors, en Chine en particulier, mais dans plusieurs autres cultures collectivistes, le lien de l'harmonie du groupe est extrêmement important. Et donc, garder le lien avec le professeur pour un élève est vraiment important. Donc, que l'excuse soit trop vague, on pourrait penser que l'élève ment. Donc, plus l'élève est dans le détail, plus c'est véridique et le professeur peut acquiescer en disant « je comprends la situation, c'est bon, tu es en retard ». C'est important qu'il explique pourquoi finalement il a échoué à être à l'heure. Donc c'est pas une excuse, c'est une explication pour garder le lien à l'autre.
0: Il y a aussi dans ce que nous partage Delphine la question du rapport au corps. Quand on parle voilà de caca, de grosses commissions, pour reprendre ces mots, on parle aussi de digestion, on parle aussi de quelque chose qui est très intime, en tout cas pour peut-être les Français.
10: En fait, en France, tout ce qui a relation au corps, la digestion, l'élimination, les fluides corporels, c'est de l'ordre du privé, voire même du médical. On garde ça vraiment privé et on veut pas que ça soit exposé en public. Alors qu'en Chine, le rapport au corps et ses fonctions est plus direct. Il est moins chargé d'affect et les Chinois sont plus pragmatiques pour certaines choses. Vraiment, c'est le corps, c'est le corps, c'est un outil, c'est très pragmatique. En France, dans les cultures où la vie privée est très importante, on valorise la pudeur, on valorise la retenue. Donc l'excuse idéale, c'est générique. Je vous prie de m'excuser, je suis en retard ou il y a eu un problème de transport ou
0: ça veut dire qu'on va rester évasif.
10: On est vraiment dans une excuse globale, on rentre surtout pas dans les détails. Je ne veux pas savoir ta vie intime, ta grand-mère, ton grand-père, la voiture qui est cassée, tout ça, ça m'intéresse pas. Tu arrives dans le cours, tu t'excuses, je le prends mal ou bien ça c'est autre chose, mais prends ta place et on continue le cours. Et dans notre exemple, donc le fait que la professeure aborde la grosse commission, c'est déjà il y a une pudeur, on parle de choses intimes du corps, donc elle a relevé le niveau linguistique de ce qui a été dit, puis finalement on a su que c'était je vais faire caca. Donc l'étudiant a appris le mot, sait ce que c'est, mais il a une compétence linguistique qui lui manque, c'est-à-dire que il sait de quoi on parle, ce qu'il voulait dire, mais il l'a pas mis dans le bon contexte. Ça, c'est encore une strate interculturelle importante. C'est les mots peuvent être justes, mais utilisé inadéquatement dans le contexte.
2: On en vient aussi plus largement à la question de la justification, à l'excuse quand on est en retard, quand on est absent. Ça aussi, ça dépend des cultures.
10: Ça dépend des cultures. Il y a par exemple, les étudiants européens et français qui vont travailler au Canada. Il y a l'espace de la météo qui est extrêmement importante dans leur vie. Donc, je donnais un cours à HEC Montréal.
2: Dans une école de commerce?
10: Une école de commerce. Ce qui était important, c'est que c'était un samedi matin à 9h. Et dans la nuit, il y avait eu une tempête de neige. Donc, il y avait énormément de neige qui est arrivé en retard, c'était des Français. Et l'excuse, c'était, il a neigé. Il y avait beaucoup de neige. Ah oui, mais ce qui est fou, c'est que tous les gens qui étaient dans l'amphithéâtre, ils ont vécu la même tempête de neige et ils ont adapté leur vie pour être à l'heure, à 9h au cours. Au Canada, on attend que les étudiants soient extrêmement autonomes. Pas parfait du tout, on n'est pas là-dedans. Mais on demande qu'ils soient sérieux dans l'engagement.
2: Et qu'ils ne se trouvent pas trop d'excuses.
10: Ben, c'est des excuses fallacieuses. Parce que tu dis, ben, est-ce qu'ils sont vraiment sérieux, quoi? Est-ce que je peux les croire la prochaine fois?
0: Décalage culturel, c'est une chronique qui est produite par RFI avec le soutien de l'Université Paris Cité, réalisée par Charlie Dupiot, Maëlle Guyot. 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Et demain, 8 milliards de voisins, qu'apporte l'écriture aux adolescents? Comment donner le goût d'écrire dès le plus jeune âge?
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13: Une nouvelle nuit de bombardements américains sur l'Iran et Téhéran qui réplique au Koweït ou encore à Bahreïn. Donald Trump assure que les Iraniens paieront le prix fort pour chaque soldat américain tué. À ce propos, le New York Times dénonce un manque de transparence de la Maison Blanche concernant le véritable bilan humain de cette guerre. Les détails dans un instant. Au Royaume-Uni, le nouveau Premier ministre Andy Burnham a officiellement pris ses fonctions hier. Il a dévoilé ses ambitions pour le pays, promettant des changements radicaux avant de dévoiler son gouvernement. Dans ce journal également, ce revirement au Sénégal, Bassirou Diomaye Faye annonce soutenir la candidature de Macky Sall au poste de secrétaire général des Nations Unies. Annonce faite après la visite de l'ancien président à Dakar. Nous reviendrons aussi sur cette amende record infligée par Bruxelles à la plateforme chinoise AliExpress, 550 millions d'euros pour avoir vendu des produits illégaux. 10e nuit consécutive de frappes américaines sur l'Iran. Une fois encore, Washington affirme avoir visé des centres de commandement militaire iranien, mais aussi des capacités maritimes, des systèmes de défense antiaérien, ainsi que des sites de lancement de missiles et de drones. L'Iran qui a répliqué, les gardiens de la révolution revendiquent des attaques contre des infrastructures américaines au Koweït, mais aussi à Bahreïn. Ils assurent également avoir stoppé 2 pétroliers dans le détroit d'Hormuz. Le président iranien Massoud Pezeshkian a déclaré que son pays faisait face à une une guerre totale menée par les États-Unis. Donald Trump assure lui que chaque fois que l'Iran tuera un soldat américain, il en paiera plusieurs fois le prix, déclaration qui fait suite à la mort de 3 militaires américains ce week-end. Un bilan humain qui s'alourdit, mais dont on ne connaît pas exactement l'étendue. Le New York Times accuse le Pentagone d'un manque de transparence dans cette guerre impopulaire auprès des Américains. Lubna Anaki.
15: Pour le New York Times, le département de la défense ne dirait pas tout, notamment au sujet du nombre exact de soldats américains blessés depuis le début de la guerre contre l'Iran. Le quotidien révèle ainsi que la semaine dernière, en plus des frappes iraniennes qui ont fait au moins 2 morts sur une base américaine de Jordanie, au moins 3 autres attaques ont visé le personnel américain dans ce pays allié de Washington, sans que le nombre de blessés, au moins une douzaine selon le journal, ou l'étendue des dégâts ne soit rendue publique. Le New York Times remarque également que le centre de commandement américain ne communique plus automatiquement au sujet des sites iraniens visés par les frappes américaines. Rien non plus sur l'état après 5 mois de guerre, des moyens militaires et des stocks d'armement côté américain, sans parler du fait que la dernière conférence de presse sur l'état de la guerre remonte au mois de mai. Face à ces accusations de manque de transparence, le département de la défense a immédiatement réagi. Son porte-parole dément toute volonté de cacher le bilan exact des blessés et insiste sur le fait que certaines informations concernant les opérations militaires et les attaques iraniennes ne sont pas publiées afin, je cite, d'assurer la sécurité du personnel américain. Lubna Anaki, New York, RFI.
13: Et notez par ailleurs que les Houthis du Yémen, soutenus par l'Iran, annoncent de leur côté un blocus maritime imposé à l'Arabie saoudite. Ils se disent prêts à fermer le détroit de Bab el-Mandeb afin d'empêcher la circulation des navires saoudiens en mer Rouge. Riyad exprime sa plus ferme condamnation. Comme prévu, Andy Burnham s'est officiellement installé dans le fauteuil de Premier ministre britannique hier. Dès sa prise de fonction, il s'est entretenu par téléphone avec Donald Trump, Volodymyr Zelensky ou encore Emmanuel Macron. Puis lors de sa première allocution, il a assuré vouloir engager les changements les plus profonds de ces 40 dernières années, promettant notamment des mesures rapides pour aider à faire face au coût de la vie. Andy Burnham a ensuite levé le voile sur son gouvernement, quelques noms et des symboles. Shabana Mahmood, connue pour sa fermeté sur l'immigration, est maintenu à l'intérieur. John Healey, qui avait quitté le gouvernement Starmer pour désaccord budgétaire, prend le poste de ministre des Finances. Ed Miliband, ministre de l'Énergie sortant, devient lui chef de la diplomatie.
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13: L'actualité, c'est aussi ce revirement au Sénégal. Le pays apporte son plein soutien à la candidature de Macky Sall au poste de secrétaire général des Nations Unies, alors qu'il avait refusé de le faire jusqu'ici. C'est un communiqué publié ce lundi qui l'annonce, et ce 3 jours après la visite de l'ancien président à Dakar auprès de Bassirou Diomaye Faye. Les précisions de Juliette Dubois.
17: Le chef de l'État a instruit le gouvernement et l'ensemble du réseau diplomatique sénégalais de se mobiliser pour promouvoir cette candidature auprès des États membres de l'ONU. Il a également invité, je cite, « toutes les forces vives de la nation à soutenir ce qui est désormais présenté comme la candidature du Sénégal ». Cette annonce fait suite à l'audience accordée vendredi dernier par le président Diomaye Faye à son prédécesseur au palais présidentiel. Ce jour-là, rien n'avait fuité des échanges. Une photo officielle de l'accolade et la présidence avaient évoqué une rencontre empreinte de courtoisie, sans engagement formel. Ce soutien est un changement de cap. En mars, 20 pays de l'Union africaine, dont le Sénégal, s'étaient opposés à sa candidature, qui avait été portée par le Burundi. Macky Sall était donc fragilisé face aux 5 autres prétendants au poste, parmi lesquels l'ancienne présidente chilienne Michelle Bachelet et le directeur général de l'Agence internationale de l'énergie atomique, Raphaël Grossi. Mais ce soutien ne fait pas l'unanimité au Sénégal. Des voix de la société civile, notamment des familles de victimes de la répression des manifestations entre 2021 et 2024, avaient déjà dénoncé la réception de Macky Sall vendredi. Le collectif a réagi ce lundi, dénonçant un soutien qui reviendrait, je cite, à endosser son passif et à s'allier à celui qui a réprimé dans le sang des Sénégalais. Juliette Dubois, Dakar, RFI.
13: Et le vote pour le poste de secrétaire général des Nations Unies est prévu en septembre pour une prise de fonction au 1er janvier prochain. Un changement de cap sénégalais concernant l'ancien président Macky Sall, qui sera notamment le sujet d'appel sur l'actualité dès 8h10 TU sur RFI. La fête nationale célébrée en Colombie hier avec un caractère très politique cette année. Dans un peu plus de 2 semaines, Abelardo de la Espriella succédera au président Gustavo Petro. L'un et l'autre ont pris la parole à l'occasion de deux défilés militaires organisés en parallèle. L'un à Bogota pour le dirigeant sortant de gauche, l'autre à Medellin pour le président élu d'extrême droite. Deux visions qui rivalisent sur le futur des forces armées et du processus de paix en Colombie, Mélissa Barra.
18: Gustavo Petro a choisi le traditionnel défilé militaire comme théâtre de son au revoir au pays. Il en a même modifié le parcours pour le faire traverser les quartiers populaires de Bogota. Le président sortant a défendu le bilan de ses 4 années au pouvoir et s'est vanté d'avoir dirigé, je cite, l'un des meilleurs gouvernements de l'histoire de la Colombie. Il a aussi lancé un ultime appel à s'élever contre la politique sécuritaire de son successeur.
19: Nous avons vu défiler l'armée, toutes les armes, les avions et les hélicoptères que vous avez vus appartiennent au peuple colombien. J'ai ordonné de ne jamais pointer ces armes contre le peuple. Le gouvernement qui a le moins usé de violence envers la société colombienne, c'est le mien.
20: Pour Gustavo Petro.
18: Petro quittera ses fonctions lors d'une autre fête nationale colombienne le 7 août, date à laquelle Abelardo de la Espriella prêtera serment. Celui qui s'est exprimé depuis le défilé militaire de Medellín, fief de la droite, a tenu à rappeler son ambition d'être investi président, non pas au Capitole, mais dans une caserne militaire. Il a réaffirmé, avec lui l'armée et la police retrouveront leur place privilégiée. Gustavo Petro, chef des armées jusqu'à la passation de pouvoir, dit avoir interdit une telle cérémonie. Ce sera au Parlement partiellement renouvelé de trancher.
13: Mélissa Barra, il s'agit de l'amende la plus lourde infligée par Bruxelles au nom du règlement européen sur les services numériques. AliExpress condamné à payer 550 millions d'euros pour avoir vendu des produits illégaux. C'est donc un nouvel épisode du bras de fer qui oppose l'Union européenne aux fournisseurs de services à bas prix après les 200 millions infligés à Temu en mai. Pierre Benazet.
21: AliExpress juge disproportionnée la sanction européenne et affirme avoir tout fait pour se mettre en conformité avec le règlement sur les services numériques. Mais pour la Commission, les garde-fous en place se sont révélés nettement insuffisants. Manque de personnel pour surveiller les marchandises proposées, sanctions inefficaces, règles internes trop facilement contournables font partie des griefs principaux. Selon le porte-parole de la Commission européenne, Thomas Régnier, c'est tout de même une sanction très mesurée.
22: Elle est proportionnée à la gravité, à la durée et à la nature de l'infraction. Il s'agit ici d'infractions graves au règlement sur les services numériques, à savoir d'évaluation des risques et de mesures d'atténuation des risques. Les infractions visées aux articles 34 et 35 constituent donc des manquements très graves auxquels AliExpress doit remédier. D'où le montant plus élevé de l'amende, ce n'est pas une amende élevée, c'est une amende adéquate.
21: La députée européenne Stéphanie Yoncourtin va plus loin. Pour elle, cette amende ne protège pas les consommateurs dans l'urgence. Elle appelle à la suspension immédiate de toutes les plateformes qui ne respectent pas les règles. L'application du règlement sur les services numériques est en nette accélération. Après avoir frappé la plateforme chinoise AliExpress avec cette amende record, on attend maintenant le résultat des griefs de la Commission à l'encontre de Google. Pierre Benazet, Bruxelles. RFI.
13: Enfin, les champions du monde de football de retour à la maison hier avec désormais 2 étoiles sur le maillot. Ils ont défilé dans les rues de Madrid, une véritable marée humaine. Les autorités parlent de près de 2 millions de personnes venues célébrer cette victoire aux côtés de leurs héros. Juste avant, ces derniers ont été reçus par la famille royale et par le Premier ministre Pedro Sanchez. C'est la fin de ce journal sur RFI.
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23: Au fil des mois et d'une guerre qui s'enlise en Ukraine, la Russie a accéléré le recrutement de combattants africains pour son invasion du pays. Il serait aujourd'hui entre 3 et 4 000 à être concernés. Certains se retrouvent au front, en connaissance de cause. D'autres par tromperie, persuadés de quitter l'Afrique pour une place à l'université ou un emploi. Aujourd'hui, le voile se lève sur ce système de recrutement basé sur des agences de voyage et des opérateurs d'influence entre Moscou et le continent africain. Et les mises en garde de personnes prises au piège se multiplient, comme vous allez l'entendre dans ce grand reportage réalisé par le service Afrique. Des sirènes russes au mouroir ukrainien, les combattants africains de Vladimir Poutine nous emmènent au Kenya, en Afrique du Sud, en Côte d'Ivoire et au Cameroun. Le récit est de François Mazet.
24: «
3: Nous sommes à Mukurweini, dans le centre du Kenya, à un peu plus de 2 heures de route au nord de Nairobi. En ce matin de début février, 200 personnes environ se retrouvent dans le jardin familial de Bibiana Wangari. Parmi elles, Alban Tiroir, la correspondante de RFI. Ce sont des funérailles, mais la cérémonie se déroule sans corps et sans cercueil. Des bougies ont été déposées sur une tombe symbolique. En contrebas, Charles Waitaka, dit Charlot, le fils de Bibiana, avait 30 ans, parti en octobre en Russie. Sa famille a perdu le contact vers Noël. C'est sur Facebook que sa mère a appris son décès en Ukraine.
4: Je me suis réveillée un jour et la nouvelle était partout sur les réseaux sociaux. J'ai appris qu'il avait marché sur une mine. Avant de partir, il m'avait appelé pour me dire qu'il avait obtenu un emploi pour travailler en tant que mécanicien pour la construction d'un camp militaire. Une fois sur place, il m'a appelé pour me dire qu'il était en Russie. On a continué à parler jusqu'au jour où il m'a dit qu'il allait être déployé sur le front. Il a pleuré, beaucoup pleuré. En tant que mère, ce n'était pas facile. Chaque jour, il m'appelait en pleurant. « Maman, je veux rentrer au Kenya. Ce n'est pas bien ici. »
3: Le corps de Charles Waitaka n'a pas pu être rapatrié. Les présents lui rendent hommage. Un homme prend le micro. Il vient de rentrer du front. Il est venu par solidarité.
5: J'ai eu la chance de rentrer à la maison. C'est pour ça que je dis à la maman de Charles, vraiment désolé, moi aussi j'aurais pu finir comme ça. J'ai vu la mort de mes propres yeux. Je sais que ce n'est pas facile vu comment la guerre se déroule là-bas. Les gens meurent. Et quand une personne meurt, le corps est juste laissé là. Personne ne s'en occupe.
3: Un peu plus tard, Dan Khan détaille son expérience aux journalistes présents et appelle le gouvernement kényan à agir.
5: Ce qui me fait très mal dans cette situation, c'est que j'ai l'impression d'avoir été trompé. Je suis allé là-bas, je pensais travailler comme chauffeur. Une fois arrivé, on m'a donné une formation militaire. Et même quand tu dis que tu ne veux pas faire ce travail et que tu veux rentrer chez toi, on te force à aller au front. Les Russes n'ont aucune humanité. Alors j'ai fait semblant d'être fou. On m'a envoyé à l'hôpital. Et c'est comme ça que j'ai pu m'échapper. Mais je sais que beaucoup de Kenyans sont encore là-bas. Ils cherchent des moyens d'en sortir et de rentrer chez eux. Mais ce n'est pas facile, c'est même très difficile.
3: Duncan affirme par ailleurs ne jamais avoir touché l'argent promis. À plusieurs milliers de kilomètres de là, Mike, un nom d'emprunt, laisse un message vocal à RFI.
7: On est venu ici pour travailler, on nous avait dit que ce serait un travail dans la sécurité. Une fois arrivé en Russie, on s'est rendu compte que c'était un emploi militaire. Nous n'avions rien signé au Kenya, les recruteurs ont juste pris nos passeports pour arranger le visa et les billets d'avion. Ce n'est qu'une fois en Russie que nous avons signé des papiers, mais tout était en russe, donc nous ne comprenions pas. Nous les avons scannés avec nos téléphones et c'est là que nous avons compris que les documents que nous nous apprêtions à signer étaient des contrats dans l'armée. Mon ami et moi refusons d'y aller. Nous cherchons à nous échapper. Certains de nos amis avec lesquels nous échangions sont portés disparus depuis décembre. Nous ne voulons pas de ce travail.
3: Quelques jours plus tard, Mike nous prévient, il est parvenu à fuir et à quitter la Russie. Les témoignages de Kenyans envoyés au front se multiplient ces derniers mois. Une vidéo massivement partagé montre l'un d'entre eux harnaché d'une mine anti-char sur le torse, éclaireur d'un groupe de soldats russes dans un bunker ukrainien.
24: Et comment tu t'appelles ?
25: Francis.
24: Suce ma bite, petit bout de charbon. Aujourd'hui, tu es l'ouvre-boîte. Tu vas courir. De quoi t'as peur ? Ne te fais pas dessus. Allez, vas-y, bouge. Bouge, je te dis. Avance, je te dis.
3: À Nairobi, l'association Vocal Africa tente de venir en aide aux familles sans nouvelles de leurs proches. Julius Kimani Kamanou est venu accompagné de son père pour évoquer le cas de son frère âgé de 26 ans, parti en Russie il y a plusieurs mois. Sur le téléphone de Julius, il y a une photo, trois hommes armés posant en tenue de combat.
26: C'est la dernière photo qu'il nous a envoyée le dernier jour où nous avons pu communiquer avec lui. Il y a mon frère, Peter Kimemia, un homme que je ne connais pas, sûrement russe, et puis l'ami avec qui mon frère est parti, Martin Macharia. Il nous a dit qu'il partait pour un emploi de chauffeur. Donc, quand nous l'avons vu comme ça, en tenue militaire, ça nous a choqués. Il est arrivé en Russie le 22 octobre 2025 et il nous a informé qu'il était dans un hôtel en attendant plus d'informations. Deux, trois jours plus tard, il nous a informé qu'il avait été emmené dans un camp militaire et qu'il allait y recevoir une formation puisque le travail de chauffeur se ferait dans un camp militaire. Donc il a commencé sa formation militaire qui a duré moins d'une semaine. Puis un jour, il nous a appelé à minuit. Il était terrorisé. Il nous a dit qu'il ne savait pas où il était exactement, mais qu'il était au cœur de la guerre avec l'Ukraine. C'était notre dernière communication le 18 novembre.
3: Les estimations du nombre de Kenyans partis en Russie ne cessent de gonfler ces dernières semaines. Le téléphone de Vocal Africa sonne sans cesse, explique Hussein Ralid, le directeur exécutif de l'ONG.
0: Oui, je viens de recevoir un message il y a moins de 10 minutes. Un individu qui dit être en Russie et être en difficulté, il finit son message en disant « Tout ce dont j'ai besoin, monsieur, c'est que ma vie soit sauvée et que je puisse quitter cet endroit. S'il vous plaît, aidez-moi. » Nous recevons des cas presque chaque jour. Hier, c'était une personne qui faisait un signalement à propos d'un membre de sa famille. Les recrutements continuent en ce moment même. Le gouvernement ne sévit pas assez contre les agents. Il profite du désespoir dans lequel se trouvent les gens, car il n'y a pas d'emploi au Kenya. Le coût de la vie augmente. Tout ça rend les gens plus vulnérables.
3: Les autorités kenyanes ont affirmé en fin d'année avoir radié 600 agences de recrutement, soupçonnées d'avoir dupé des Kenyans en leur promettant des emplois à l'étranger. Mi-février, le gouvernement a haussé le ton. Le ministre des Affaires étrangères a promis de se rendre à Moscou pour enrayer ce phénomène, alors que son bras droit a dénoncé auprès des médias un schéma inacceptable consistant à attirer des gens et à les faire mourir. Réponse de la Russie, c'est une campagne médiatique de propagande, dénonce l'ambassade à Nairobi.
18: Nous nous rendons à présent à Durban, où les responsables du MK devraient apporter des éclaircissements sur l'affaire russo-ukrainienne. Elle concerne 17 Sud-Africains. Le groupe aurait été informé qu'il se rendrait en Russie pour suivre une formation de garde du corps pour le parti politique de l'ancien président Jacob Zuma. Mais au lieu de cela, ils auraient été recrutés comme mercenaires pour la Russie.
3: Dans un autre pays, la politique de recrutement russe a pris une tournure politique. La fille de l'ex-président sud-africain Jacob Zuma est visée par une enquête judiciaire pour son rôle dans l'envoi de combattants. Elle a dû démissionner de son poste de députée. Elle est directement mise en cause par l'un d'entre eux qui a répondu par écrit à notre correspondant à Johannesburg, Valentin Hugues, joignant photos et vidéos où on le voit en treillis dans la neige.
1: J'ai quitté l'Afrique du Sud le 9 juillet 2026. Je suis venu en Russie parce que je n'avais pas de travail et que Doudou Zilezuma nous avait promis des emplois. Tout n'était que mensonge. Nous nous sommes retrouvés à nous entraîner à l'attaque, à utiliser des bombes et à creuser des abris, des toilettes, à manger de la nourriture avariée et périmée. Parfois, il nous donnait des coups de pied quand il nous trouvait en train de dormir et il se moquait que nous tombions malades. Il n'y avait pas de jour de repos. Ensuite, nous sommes partis vers le front et notre groupe a été séparé. Je ne sais pas où sont les autres. Nos familles et nos enfants nous manquent vraiment. C'est très douloureux. Aidez-nous à rentrer chez nous, s'il vous plaît.
3: L'affaire a fait grand bruit dans un pays membre des BRICS où les partis russophiles, MK ou IFF, sont bien implantés au Parlement. Au point que l'actuel chef de l'État, Cyril Ramaphosa, a récemment téléphoné à Vladimir Poutine pour obtenir les rapatriements de ses hommes il y a quelques jours. Impossible de savoir exactement combien de ressortissants africains portent aujourd'hui l'uniforme russe. Selon un rapport de l'Institut français des relations internationales, il serait de 3 à 4 000 sur 18 à 20 000 combattants étrangers. Le groupe d'investigation All Eyes on Wagner a obtenu une liste de 1417 contractuels ayant servi entre 2023 et mi-2025. Ils sont originaires de 35 pays africains. Parmi eux, 316 sont décédés. Allô Linda.
2: Bonjour monsieur.
3: À l'autre bout du fil, la voix de Linda s'étrangle. Cette Camerounaise de Douala est sans nouvelles de son mari depuis juillet 2024. Le nom de Joël est sur la liste, il avait 24 ans. En janvier 2025, Linda avait raconté sur RFI le départ de Joël avec une promesse d'emploi bien rémunérée, de quoi envoyer de l'argent pour ses parents malades et pour son bébé de 2 mois.
2: Déjà, il ne partait pas en Russie, bon, il partait en Pologne. Mais le service d'immigration par lequel il avait fait la procédure, lui ont dit qu'il va d'abord s'arrêter en Russie. Bon, ils ont dit que quand il va arriver en Russie là-bas, il va travailler quelques mois. Ils ont dit qu'ils vont le loger et puis ils vont refaire les papiers. Ils vont aller en Pologne. C'était une agence camerounaise. Il m'avait juste dit qu'il allait vivre chez un monsieur. Le temps pour eux de lui trouver du travail là-bas en Russie. On lui a demandé d'avoir une somme d'argent, 1 million, pour qu'il puisse s'en sortir les premiers temps là-bas en Russie avec. Bon, vu qu'il n'avait pas les 1 million, ils l'ont proposé l'armée. Ils l'ont donné les avantages de l'armée. Ils n'ont rien dit comme inconvénient, rien de mauvais de là-bas. Et que c'est juste une formation, il n'y a rien de danger, il ne doit pas avoir peur.
8: Donc il a accepté.
2: Oui.
8: Et à aucun moment on lui a dit qu'il irait combattre.
2: On ne lui a jamais dit ça.
8: Ce monsieur-là, c'était un Camerounais ?
2: Oui, c'était un Camerounais.
8: On est au mois de juin, il arrive à Moscou et donc il est envoyé dans un camp militaire. Qu'est-ce qu'il vous raconte ?
2: Il me dit que vraiment c'est compliqué. Même où dormir, il n'y a pas moyen de dormir. C'est la saleté. Ce qu'on laisse à manger, ce n'est pas différent de la nourriture du chien. Bon, ils n'ont pas fait 2 semaines, ils sont maintenant allés à Donetsk. Mais il me disait quand même qu'ils entendaient souvent les coups de feu. Ce qu'il me disait, c'était de prier.
8: Il vous dit de prier pour lui ?
2: Oui.
8: Qu'il partait en mission pour 7 à 10 jours.
2: 7 à 10 jours, oui.
8: Et c'est votre dernier contact ?
2: C'est notre dernière conversation jusqu'à ce jour.
8: Aujourd'hui, Linda demande ce qu'il est advenu du corps, s'il a été enterré, s'il y a une sépulture. Il est impossible de lui répondre. Elle ne veut pas se tourner vers les autorités qu'elle accuse de complicité. Selon la liste de Horizon Wagner, 94 Camerounais au moins ont perdu la vie en Ukraine. Le gouvernement n'a jamais communiqué officiellement sur ces départs. Des sources disent que l'État n'abandonne pas les familles. Les récits des combattants mettent en avant le rôle d'intermédiaire qui diffuse des promesses trompeuses. À Yaoundé, Richard Onanena a échangé avec l'un d'entre eux, un Camerounais qui s'est rendu à plusieurs reprises en Russie dans un cadre universitaire. Désormais, il accompagne des concitoyens vers Moscou. Saluant les convergences de valeurs russo-africaines, il se défend d'être un agent d'influence. Il explique accompagner certains vers un recrutement dans l'armée. Mais il affirme que ces recrutements sont totalement volontaires, tout en reconnaissant des abus de la part d'autres personnes.
9: Il y a une campagne importante qui présente les conditions d'accès, mais aussi la rémunération que vous pouvez percevoir si vous vous enrôlez dans l'armée russe. Donc, jusqu'à preuve du contraire, c'est volontaire. Cette rémunération, elle est alléchante. Il y a une batterie de documents qui vous sont présentés. Vous avez la possibilité de lire ces documents, de les faire traduire. On ne peut pas vous enrôler de force dans l'armée. C'est un contrat où on vous dit combien vous serez payé, combien de temps vous devez servir et quels sont les avantages que vous aurez et ainsi de suite. Si vous êtes d'accord, vous signez. Si vous n'êtes pas d'accord, vous ne signez pas. Mais avant d'arriver à ce niveau, il y a déjà une présélection. On vérifie votre état et l'agent de recrutement décide si oui ou non vous êtes recruté. Ce n'est pas automatique. Néanmoins, il est important de préciser qu'il y a des personnes, qui ne sont pas des Russes pour la plupart, qui vont se servir de la détresse de leurs frères africains pour leur faire miroiter des choses qui parfois n'ont absolument rien à voir avec la vérité. Et peut-être, d'une manière ou d'une autre, les convaincre ou les contraindre à prendre part à cette opération spéciale.
8: Opération spéciale, le terme officiel employé par l'État russe depuis 2022 pour parler de l'invasion de l'Ukraine. Certaines recrues sont donc bernées par des offres mensongères. D'autres, en revanche, sont tout à fait conscients de leur choix. Les militaires ou anciens militaires sont notamment ciblés par le démarchage. Les salaires promis sont par exemple 10 fois supérieurs à ceux de l'armée camerounaise. Un membre du BIR, unité d'élite, explique comment il a vu certains de ses frères d'armes céder aux sirènes russes. À commencer par son cousin, il évoque même des complicités au sein de la hiérarchie.
10: Il m'a dit que c'est un colonel qui a géré. C'est par le réseau de ce colonel qu'il a voyagé. Il s'est donc retrouvé en Russie. Une fois là-bas, on a pu échanger facilement pendant 2 semaines. On faisait des appels vidéo, on causait. Mais après 2 semaines, je n'avais plus de ses nouvelles. Son numéro ne passait plus. Et jusqu'à maintenant, rien. Quand je suis entré en contact avec un autre collègue qui était là-bas, il m'a fait comprendre que les Camerounais qui étaient arrivés à cette époque, en mars, avril, mai 2024, étaient tous morts parce que les attaques étaient très intenses. J'ai essayé d'en parler avec la famille, mais ils ne voulaient rien entendre. Alors j'ai lancé un appel sur les réseaux sociaux pour voir si je pouvais le retrouver. Un gars m'a répondu qu'il n'était plus en vie. Sa famille a honte de dire qu'il est mort, alors il le cache aux gens.
8: preuve de l'inquiétude des autorités camerounaises, en mars 2025, le ministère de la Défense a parlé de départ clandestin et interdit les porteurs d'uniformes de sortie du territoire sans autorisation directe du ministre. Le mois suivant, un rapport du think tank ISS évoquait un risque de sécurité pour le Cameroun. Mais le front n'est pas la seule voie de recrutement pour de jeunes Africains.
6: Ils ont ouvert ça maintenant à toutes les filles dans tout le monde entier. Tu parles français, tu parles chinois, tu parles baoulé, tu parles koyaga, tu parles bété. Tout le monde maintenant peut aller intégrer à la Bougasta. Mais la condition, la fille doit être âgée entre 18 ans et 22 ans. Ils vont te proposer les formations qu'ils ont. Mais toi, tu choisis une. Et puis toi-même, tu payes rien. Tu ne payes pas manger, tu ne payes pas le dortoir. Et puis à la fin de ton contrat, on te donne un certificat qui montre que toi, là, tu as passé à la Bougasta. C'est pas n'importe qui, c'est pas n'importe quelle fille qui va avoir ce certificat-là. Hein. Tous ceux qui sont intéressés, contactez-moi privé à la Bougasta. C'est du concret, c'est en Russie.
8: Maillot des éléphants sur le dos, Afro-Russe est un influenceur très suivi en Côte d'Ivoire. Son compte TikTok indique 600 000 abonnés. Il y raconte sa vie en Russie avec des accents positifs. Il promeut ici le programme « À la Bougastart » qui s'adresse à des jeunes femmes étrangères de 18 à 22 ans. Vous l'avez entendu, pour lui, il n'y a que des avantages. Il n'explique pas que dans cette zone économique spéciale du Tatarstan, on monte des drones pour bombarder l'Ukraine, comme l'ont documenté plusieurs enquêtes. Ce type de contenu attire l'attention, par exemple celle de Rebecca, une aide-soignante ivoirienne qui a expliqué à Benoît Almeras, notre correspondant à Abidjan, pourquoi elle a candidaté.
11: Je scrollais sur TikTok, il a parlé du programme, il y a beaucoup de personnes qui étaient intéressées, et puis moi aussi j'étais intéressée. Je me suis inscrite, j'ai causé avec des DRH, ils m'ont situé un peu. Quand tu viens de t'inscrire, tu donnes ton nom, ton prénom, ton âge, on te demande ton passeport. C'est YouTube, c'est même TikTok encore. Je suis partie vérifier dessus, et j'ai vu plein de Burkina, Cameroun, plein de pays africains, Nigeria, en train de dire que c'est un bon programme, que en tout cas venez dans le pays, il y a plein d'avantages, il y a le logement, il y a les DH qui te suivent, si tu veux tu peux rester en Russie, comme ce qu'il a dit, faire d'autres projets encore pour rester en Russie, si tu veux retourner avec ton certificat au pays, tu retournes. Ils disent qu'ils sont bien à l'aise, les trucs comme ça. C'est ça.
8: Des jeunes femmes comme Rebecca, il y en a des dizaines à Abidjan, attirées par la promesse d'une formation gratuite à l'étranger. La Russie prend le contre-pied de l'Europe, où les démarches d'expatriation sont de plus en plus difficiles et où les discours xénophobes s'imposent. Et peu importe les risques encourus pour une jeunesse africaine urbaine et pauvre, prête à tenter sa chance au péril de sa vie, comme ces Ougandais filmés en treillis sur le front, entonnant sous la neige une chanson de leur pays.
12: Oh, regarde combien on a de jetables ici. Ils chantent, ils sont joyeux. Peu importe, ils vont partir au front. Et là, ils chanteront différemment.
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17: À Antananarivo, 3h30, temps universel.
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17: Bonjour à toutes et à tous, c'est Afrique Matin sur RFI de Madagascar au Kenya, en passant par la RDC et la Côte d'Ivoire, on est ensemble pendant 30 minutes. Et d'abord c'est le journal, à la une, d'adversaires politiques à alliés de circonstance. Au Sénégal, Bassirou Diomaye Faye soutient la candidature de Macky Sall au secrétariat général de l'ONU. Une victoire pour l'ancien président et un calcul politique pour son successeur à la recherche de soutien politique depuis sa rupture avec Ousmane Sonko. La C64 reporte sa marche prévue demain en RDC. La coalition d'opposition fait un pas en direction de Félix Tshisekedi après l'annonce d'un dialogue national. Mais on l'entendra, ce n'est pas non plus un blanc-seing accordé au pouvoir. La une, c'est aussi la justice kenyane qui se penche sur l'accord minier entre Nairobi et Washington. Le début des épreuves du bac à Madagascar et des perspectives limitées pour les futurs bacheliers. Et puis à peine le mondial terminé, les amoureux du ballon rond se tournent désormais vers le Maroc. 4 ans avant d'organiser la prochaine Coupe du Monde, le Royaume accueille la CAN féminine qui débute dimanche. Une visite éclair, 3 jours de réflexion et à la fin, un virage à 180 degrés. Le président sénégalais Bassirou Diomaye Faye soutient officiellement la candidature de Macky Sall au secrétariat général des Nations Unies. C'est un volte-face puisque les relations entre le chef de l'État et son prédécesseur étaient jusque-là glaciales. Il faut dire que le chef de l'APR est au cœur du scandale de la dette cachée au Sénégal. Bassirou Diomaye Faye met donc leur divergence de côté. Juliette Dubois, beaucoup d'observateurs y voient là un calcul politique des deux hommes.
4: C'est un changement de politique clair. Bassirou Diomaye Faye avait émis des réserves sur cette candidature et refusé jusqu'ici d'apporter son soutien. Il vient de faire volte-face. Une victoire pour Macky Sall qui peut désormais afficher l'aval de son pays d'origine qu'il a dirigé pendant 12 ans. Un argument de poids pour renforcer son dossier face aux autres prétendants au poste. Mais ce geste s'inscrit surtout dans un contexte politique intérieur particulier, explique le politologue Moussa Diao. Le président Diomaye Faye est à la recherche d'un appareil politique solide pour affronter les prochaines échéances électorales, locales en 2021 et présidentielle en 2029. Il doit fonder son propre parti dans les prochaines semaines, une formation qui n'a pas encore d'ancrage sur le terrain. Se rapprocher de Macky Sall, c'est aussi s'ouvrir la possibilité de mobiliser son parti, l'APR, pour construire une coalition. L'enjeu, c'est également de se constituer une base face à Ousmane Sonko et le PASTEF, avec qui la rupture est désormais consommée. Pour Babacar Ndiaye du think tank Wati, un calcul peut aussi être d'éloigner Macky Sall de la scène politique s'il est aux Nations Unies. Cette visite express lui a en tout cas permis de renouer avec ses militants, et pour Moussa Diao, un retour plus actif sur la scène politique sénégalaise n'est pas non plus à exclure. Juliette Dubois, Dakar, RFI.
17: Une décision qui ne doit rien au hasard, donc c'est aussi l'avis de notre invité. Ce matin, le politologue Papa Farah Diallo, vous l'entendrez dans une heure. Et vous, chers auditeurs, que vous inspire ce volte-face de Bassirou Diomaye Faye ? Chantal Leroux attend vos réactions dans Appel sur l'actualité à partir de 8h10, temps universel. La politique en République démocratique du Congo, là, pas de volte-face, mais plutôt une légère inflexion du côté de l'opposition. La plateforme C64 reporte sa marche, initialement prévue demain pour dire non à la modification de la Constitution. Conséquence de cet engagement de Félix Tshisekedi, le chef de l'État entend convoquer un dialogue national autour de la CENCO et de l'ECC, les églises catholiques et protestantes. C'était une demande de longue date de la coalition d'opposition qui choisit donc de faire un pas en avant, mais elle pose tout de même un ultimatum à Félix Tshisekedi. C'est ce que nous dit Prince Epengue, le porte-parole de l'AMUKA, la formation de Martin Fayoulou.
13: Ce report est une suite favorable que nous avons accordée à la demande de son éminence cardinal Ambongo avec l'église catholique et le patriarche Bokundoa avec l'église ECC

0: retour de la paix dans notre pays.
1: Prince Epengue, joint par Paulina Zidi. Et puis toujours dans l'actualité politique, Carlos Villanova, réélu à la présidence de São Tomé et Príncipe. Il obtient un peu moins de 56% des voix dès le premier tour, selon les chiffres de la commission électorale. À noter aussi le taux d'abstention très élevé, près de 60%. Des accords économiques signés hier à l'Élysée entre le Gabon et Eramet, en marge de la visite d'État de Brice Clotaire-Oligui Nguema à Paris. Le groupe minier français s'engage à augmenter ses capacités de transformation du manganèse jusqu'à 700 000 tonnes par an d'ici à 2031. On y revient longuement dans le prochain journal dans une demi-heure. Au Kenya, c'est avec les États-Unis que les autorités ont signé il y a quelques mois un accord sur les minerais critiques. Un texte très controversé qui atterrit devant la justice ce matin. Une organisation de défense de l'intérêt public en demande la suspension, dénonçant une négociation opaque, mais surtout l'absence de consultation des populations de Mrima Hill dans le sud du pays. Christina Okello.
2: Sur les collines boisées de Mrima Hill reposent d'importantes réserves de terres rares et des minerais stratégiques. Et cette zone de près de 160 hectares est aussi une forêt classée, un monument national et un lieu sacré pour les communautés Kaya de la région. Sa possible exploitation dans le cadre d'un accord avec les États-Unis fait donc polémique. Patrick Ocheng est membre du Center for Litigation Trust, l'organisation à l'origine de ce recours.
3: Personne ne connaît les termes du contrat. Personne n'a vu l'étude d'impact environnemental. Personne ne connaît les détails concernant la propriété, les modalités de partage des bénéfices, ni précisément les zones qui seront affectées. Si un tel projet doit être mené dans un lieu d'une immense importance écologique et culturelle, on peut s'attendre à ce que le Parlement approuve une telle transaction.
2: Au-delà du seul projet minier, cette contestation traduit une défiance croissante face à la manière dont certains accords sont conclus par l'exécutif kényan avec les États-Unis. John Paul Omolo est spécialiste des politiques publiques.
4: Les Kenyans ne contestent pas l'intérêt de ces initiatives, mais la manière dont elles sont mises en œuvre. Beaucoup semblent être négociées dans le secret, alors que la Constitution garantit aux citoyens le droit d'accéder à l'information.
2: Face à cette opacité, citoyens et sociétés civiles se tournent de plus en plus vers les tribunaux pour rappeler l'exécutif au respect de la Constitution.
1: Christina Okello, 6h38 à Antananarivo. Arrive français, anglais, espagnol, mais aussi sciences et mathématiques. Depuis hier, quelques 233 000 jeunes malgaches passent leur baccalauréat. Une semaine de stress et d'angoisse pour obtenir le précieux sésame et s'ouvrir ainsi les portes de l'université. Mais tout n'est pas entre les mains des candidats. Accéder aux études supérieures est de plus en plus difficile, entre manque de places et de moyens, mais aussi barrières financières. Reportage à Antananarivo, Guillaume Fabry.
5: L'examen va commencer. Seuls les candidats peuvent entrer. Bonne chance à tous.
6: Ils sont plusieurs centaines de lycéens ce lundi à franchir le portail du lycée moderne d'Ampéflou à Antananarivo pour leur première épreuve, l'anglais. Fille, 18 ans, compte sur le baccalauréat pour poursuivre des études de topographie, mais le chemin est semé d'embûches à la sortie du lycée.
7: Pour être sélectionné à l'université publique sur dossier, il faut avoir une très bonne note. Autrement, il faut passer un concours très difficile car il y a beaucoup de candidats. Si on n'est pas admis, il reste le privé avec des difficultés financières à prévoir vu les frais scolarité. Il y aura beaucoup d'obstacles, mais je dois réussir.
6: L'université publique est saturée. Elle proposait 40 000 nouvelles places l'an passé pour 112 000 bacheliers. Tiako Kolon-Jesse, responsable au sein du mouvement national pour une éducation pour tous, estime que le bac perd de sa valeur en avançant une autre raison.
8: La méritocratie n'existe plus et il est avéré qu'il y a le favoritisme. Les intelligents ne sont plus considérés. Ce sont les personnes qui ont des relations qui pourront avoir des postes dans les administrations publiques.
6: Selon les années, entre un quart et la moitié des bacheliers ne poursuivent pas d'études supérieures, d'après l'Institut national de la statistique. Guillaume Fabry, Antananarivo, RFI.
1: Et avant de penser aux études supérieures, encore faut-il sont-ils étudiés dans les meilleures conditions? Ainsi, de nombreux pays s'interrogent sur l'utilisation du téléphone portable dans les salles de classe. Sont-ils vraiment utiles pour les élèves? À Maurice, le gouvernement a tranché ce débat. Interdiction.

0: D'utiliser son portable à l'école dès la rentrée, sauf quelques exceptions. Patrick Hilbert à Port-Louis, cette mesure suscite déjà des réactions.
1: À partir de la rentrée, les téléphones portables devront rester éteints ou en mode silencieux et surtout rangés toute la journée. L'utilisation ne sera autorisée qu'à des fins pédagogiques ou pour des raisons médicales. Fikash Ramdani, président du syndicat des recteurs et recteurs adjoints, estime que le problème est devenu majeur.
2: Depuis longtemps, nous dénonçons la mauvaise utilisation de ces appareils. Ils constituent aujourd'hui l'un des principaux facteurs contribuant directement et indirectement à la recrudescence de l'indiscipline. Nous ne sommes pas contre la technologie, nous sommes contre son utilisation abusive et inappropriée.
1: Le texte prévoit également que les enseignants et le personnel administratif s'abstiennent d'utiliser leur téléphone devant les élèves, sauf dans le cadre de leurs fonctions. Du côté des étudiants, la démarche est saluée, mais Alissa Railbaye, membre d'un syndicat des collégiens, la NAFCO, plaide pour un usage davantage encadré que prohibé.
3: Franchement, je trouve que ce n'est pas une bonne idée. Les téléphones peuvent être une distraction, mais les interdire complètement ne règle pas le problème. Aujourd'hui, la technologie fait partie de notre quotidien et de notre avenir. Au lieu de nous apprendre à utiliser de façon responsable, on préfère simplement l'enlever.
1: Le ministère de l'Éducation affirme que cette nouvelle réglementation vise avant tout à renforcer la discipline, protéger le bien-être des élèves et améliorer les résultats scolaires dans les établissements primaires et secondaires du pays. Des représentants de parents d'élèves estiment qu'il faudra aller encore plus loin, à l'image de certaines associations de parents enseignants qui plaident pour une interdiction totale du portable à l'école. Patrick Hilbert, Port-Louis, RFI.
0: Et puis une marée rouge dans les rues de Madrid. 2 millions de personnes étaient hier soir dans les rues de la capitale espagnole pour acclamer leur champion du monde. Les joueurs de la Roja et leur maillot ont désormais 2 étoiles. Et alors qu'une compétition se termine, une autre prend le relais, la CAN féminine au Maroc. Ça démarre dimanche avec Algérie-Sénégal. Les Lyonnes ont reçu hier le drapeau national avant de s'envoler pour Rabat. Pour leur sélectionneur, Mamoussa Cissé, l'objectif est clair, atteindre les demi-finales.
4: L'objectif déjà c'est les demi-finales, même si la fédération ne le disait pas. Il est aujourd'hui bien qu'une équipe qui participe à 2 CAN, qui va jusqu'en quart de finale, cherche à aller en demi-finale. Et pour cette CAN, elle est qualificative pour la Coupe du Monde. Les filles ont envie d'amener pour la première fois de son histoire le Sénégal à une Coupe du Monde. Elles ont écrit beaucoup de pages, mais cette page-là va être très très importante. C'est le sentiment partagé des joueuses de la fédération et du peuple. Aller en demi-finale pour essayer de jouer une première Coupe du Monde. Et je pense que c'est pour cela que nous y allons. Même si la poule est difficile, elle sera difficile pour tout le monde. Parce que le Sénégal aussi n'est plus une petite équipe. Nous avons des certitudes. Nous y allons avec beaucoup d'humilité, mais nous y allons aussi avec l'ambition de faire ces demi-finales-là, Inch'Allah.
0: Voilà, une poule difficile, puisque dans ce groupe A, outre l'Algérie, les Sénégalaises affronteront aussi le Kenya et le Maroc. Les Nigérianes, championnes en titre, lanceront, elles, leur compétition le 1er août. Ce sera face à la Zambie, 5h43 à Paris.
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0: Bienvenue, si vous nous rejoignez dans un quart d'heure, un nouveau journal. D'ici là, direction le Gabon, RFI a pu pousser les portes du tout premier data center du pays. Infrastructure stratégique portée par un groupe privé. On parle ensuite du marché des noix de macadamia. La Chine tente de détrôner le géant sud-africain. Et puis la loi de programmation pour la refondation de Mayotte franchit une nouvelle étape. On sera sur place, puis à la Réunion où les disparitions se multiplient. Mais d'abord, toute la semaine, RFI vous parle d'agriculture au féminin. On part à la rencontre de celles qui travaillent la terre pour évoquer leurs réussites, leurs difficultés. Ce matin, direction la Côte d'Ivoire, d'Ivo, dans le sud du pays. C'est dans cette zone de production de cacao qu'Agathe Vanier est installée. À 62 ans, elle cultive des bananes, du manioc, du cacao, mise sur l'agriculture biologique et préside l'association de café cacao de sa région. Binta Diagne l'a rencontrée.
6: À l'origine, Agathe Vanier gère un maquis à Divo. En 2004, cette restauratrice veut monter une association pour aider les femmes de sa région à commercialiser le cacao. Mais elle se heurte à une barrière sociologique. Dans sa communauté, la femme n'a pas accès à la terre. Agathe Vanier se lance alors dans un premier combat.
7: J'ai sensibilisé les paysans pour dire qu'il faut que la femme ait accès à la terre. Là, ça a été difficile. Ils m'ont refusé, ils m'ont dit carrément... Et il ne peut pas accepter cette loi. J'ai dit, si, chaque village, j'ai mis une présidente. Et chaque fois, je discute avec eux. Moi, ma mère est décédée parce qu'elle n'avait pas de revenus. Je dois me battre pour que la femme soit autonome. Et il faut que la femme ait son champ de cacao.
6: Depuis, Agathe Vanier cultive le manioc, l'igname, la banane et le cacao avec un souci, éviter l'usage de pesticides.
7: J'ai dit aux gens de laisser la forêt telle que c'est. Il ne faut pas traiter. Et j'ai vu dedans, il y a des vers qui manquent. Où on traite le sol et où on ne traite pas, ce n'est pas le même coup.
6: Les femmes de son organisation travaillent en groupe à l'aide d'une petite pioche. Elle nettoie un champ de manioc. Madame Gondo trouve cette méthode avantageuse.
8: C'est travail en groupe qui est bien. On doit aller au champ 15, 20. Demain, on va chez l'autre. Il n'y a pas à faire de pomper. Ça va vite. Et puis, on est content. On est ensemble. Et puis, le champ évolue.
6: Même enthousiasme exprimé par Florence, une autre productrice.
9: Ah, les dix doigts, on travaille. Ce qu'on peut faire, on fait. Quand j'en ai mon bas de manioc, ça donne bien.
6: Mais combien de producteurs suivent vraiment ces conseils? Agathe Vanier en a bien conscience. Les paysans sont souvent insensibles à cette pratique culturelle qui leur demande plus d'efforts.
7: Tu les parles, tu fais les réunions, tu tournes, tu fais, c'est difficile que beaucoup écoutent. Et ils vont te dire que pourquoi vous voulez qu'on applique et puis travailler. Comme ils ne veulent pas voir les herbes, ils sont obligés de reprendre le produit encore.
6: Pour surmonter ces difficultés logistiques, de plus en plus de producteurs se forment désormais à l'agroécologie, une manière pour eux de mieux s'organiser et de mieux connaître les pratiques culturelles. Binta Diagne, de retour de Divo, RFI.
0: Voilà pour ce deuxième épisode de notre série Femmes de la Terre. Demain, nous serons au Maroc à la rencontre d'une agricultrice qui tente de reverdir le désert.
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0: Mardi 21 juillet, dans les grands titres de l'actualité internationale. À Londres, le 10 Downing Street a son nouveau locataire, Andy Burnham. Dans sa première allocution en tant que Premier ministre du Royaume-Uni, il a dressé son programme politique et économique pour les 10 prochaines années. Andy Burnham veut engager les changements les plus profonds de ces 40 dernières années sur le territoire britannique, notamment avec la décentralisation et la réindustrialisation de son pays. Dixième nuit de frappe militaire américaine sur l'Iran. Donald Trump a menacé Téhéran de payer le prix fort pour chaque soldat américain tué au Moyen-Orient. Téhéran, de son côté, dénonce des frappes dans plusieurs villes. Le président iranien évoque pour sa part une guerre totale face aux États-Unis. Et puis c'est aujourd'hui que le président libanais Joseph Aoun rencontre à la Maison-Blanche Donald Trump. L'administration américaine fait pression sur Beyrouth pour désarmer le Hezbollah pro-iranien. Condition d'Israël pour se retirer du sud du pays. Les États-Unis, qui parrainent depuis le mois d'avril des négociations entre le Liban et Israël, ont annoncé hier le début d'application d'un accord confiant à l'armée libanaise le contrôle de zones pilotes dans le sud. h 48 en temps universel. Vu de l'extérieur, ce sont de grands hangars qui émettent un bruit sourd en continu. Et pourtant, ces bâtiments sont sans doute les plus importants du 21e siècle. On parle bien sûr des data centers, centres de données en bon français. Ils fleurissent un peu partout, notamment sur le continent africain. Ainsi, au début du mois, le Gabon a inauguré son tout premier data center dans la zone économique de Nkok, à Libreville. C'est le fruit d'un investissement privé du groupe panafricain ST Digital qui opère déjà deux installations en Côte d'Ivoire et au Cameroun. Yves-Laurent Goma, on vous a exceptionnellement ouvert les portes du tout premier data center gabonais.
10: Dans ce bâtiment flambant neuf, bat le cœur numérique du Gabon. Plusieurs ouvriers mettent la dernière touche sur cet ouvrage de 3000 mètres carrés réalisé en 11 mois seulement. Principale cheville ouvrière, Jean-François Aranda, directeur technique, est déjà très heureux de faire aboutir le projet dont la sécurité est la première règle.
11: On a des contrôles d'accès biométriques qui permettent de sécuriser l'ensemble des portes d'accès à ce data center. Pour l'objectif, si vous devez héberger des clients bancaires, vous devez avoir la sécurité. Donc c'est pour ça que vous avez toutes ces mesures très strictes qui vous permettent de vraiment garantir l'inviolabilité du site.
12: Merci.
10: Tous les équipements sont de pointe.
11: Là, nous sommes dans le SAS de la première zone d'hébergement. Vous avez deux zones d'hébergement, A et B. Vous pouvez voir, on n'a vraiment pas lésiné sur l'effort en matière de technologie.
10: La disponibilité sans faille de l'énergie est l'autre point d'honneur du data center qui n'utilisera pas l'eau pour le refroidissement de ses équipements.
11: En cas de rupture du fournisseur d'énergie, les groupes électrogènes vont démarrer pour continuer à alimenter les équipements. Ce qui se fait sans coupure puisqu'on a des onduleurs et des batteries. Nous avons également fait l'effort avec une alimentation en énergie solaire, puisque nous avons plus de 600 panneaux sur le toit qui permettent de venir en complément de l'alimentation principale que nous avons.
10: Les promoteurs sont assez discrets sur le coût du projet financé par un fonds d'investissement africain. Laïkamba, directrice générale du data center, vise le marché gabonais et international pour rentabiliser l'investissement.
12: On parle aux administrations, on parle aux grandes entreprises, aux PME, mais on parle aussi aux particuliers. On s'adresse à la sous-région, à la zone CEMAC, on s'adresse à tout acteur africain, les grands acteurs internationaux, comme une société américaine qui peut avoir besoin d'avoir un site de réplication ou alors d'hébergement de ces données en Afrique, et le Gabon peut aujourd'hui se positionner dans ce sens.
10: Ce data center est certes le premier, mais il est loin d'être le dernier. Il y a un an, le gouvernement gabonais a signé un accord avec le groupe américain Sebastian pour reconstruire un autre dans la capitale. Yves-Laurent Goma, Libreville, RFI.
0: 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L'actualité des matières premières. Ce matin, on parle de la noix de macadamia. L'Afrique du Sud est le premier producteur mondial, mais fait face à l'ambition croissante de la Chine. Il y a 10 ans, Pékin représentait 3% de l'offre mondiale. C'est aujourd'hui plus de 20%, Marie-Pierre Olfan.
13: La Chine ne fait pas qu'exporter la noix de macadamia, elle la consomme aussi. Le pays était jusque-là contraint d'importer de gros volumes, en particulier d'Afrique du Sud, car sa consommation dépasse largement sa production. La noix de macadamia reste encore perçue dans le pays comme un aliment haut de gamme, surtout prisé pendant les périodes festives telles que le Nouvel An lunaire. Les volumes qui sont en constante augmentation devraient cependant faire baisser les prix et la consommation pourrait encore augmenter. Les fruits secs sont dans leur ensemble d'ailleurs un marché porteur en Chine. L'ambition chinoise est aujourd'hui de produire toujours plus de volume. Le nombre d'arbres plantés est en hausse depuis plusieurs années. La culture se concentre essentiellement dans la région du Yunnan, à l'extrême sud-ouest du pays. Les autorités ont soutenu le développement du secteur de la noix de macadamia via des subventions, la mise à disposition d'engrais ou encore une aide à l'irrigation et des formations pour initier les agriculteurs à cette culture jusque-là peu connue. Les efforts ont payé. Depuis 6 ans, la production augmente en moyenne chaque année de 25%. La Chine est devenue le deuxième producteur devant l'Australie. Le pays pourrait produire cette année 30% de plus que l'année dernière, selon les prévisions du ministère américain de l'Agriculture. L'Empire du Milieu ambitionne maintenant de dépasser l'Afrique du Sud, le premier producteur mondial, qui a lui vu sa récolte baisser cette année. Cette ambition chinoise inquiète l'Afrique du Sud à plusieurs titres. La Chine a acheté la moitié des exportations de la nation arc-en-ciel sur la dernière campagne. Avec sa production record, la Chine pourrait acheter moins cette année et sera en position de force pour discuter les prix, alors que l'Afrique du Sud n'a pas assez d'usines de décortiquage et reste dépendante des commandes chinoises. L'industrie sud-africaine peut néanmoins se réjouir d'avoir gagné un acheteur de renommée internationale. Le groupe Ferrero Rocher a jeté son dévolu sur l'origine sud-africaine pour mettre sur le marché une nouvelle tablette de chocolat fourrée à la crème de noix de macadamia, un produit qui, s'il séduit les consommateurs, pourrait faire grimper en flèche les ventes de ce petit fruit sec devenu à la mode.
0: Marie-Pierre Olfon pour l'actualité des matières premières. Bientôt 4 heures en temps universel. Dans 5 minutes, un nouveau journal avec Marion Kazanov. D'ici la direction l'océan Indien avec nos confrères de la première. On parle ce matin de Mayotte et de la loi de la refondation. Un texte censé corriger les difficultés du territoire et qui a franchi une nouvelle étape. Bonjour Edwige Saint-Thomas.
14: Bonjour, la loi de programmation pour la refondation de Mayotte entre dans une nouvelle phase, celle du suivi et de la vérification. Le comité chargé d'évaluer sa mise en œuvre a lancé ses premiers travaux pour s'assurer que les engagements de l'État deviennent enfin réalité pour les Mahorais. Raina Ali Loafa, Mayotte la première.
15: Le comité de suivi de la loi de refondation a dressé un premier état des lieux dans plusieurs domaines. La sécurité, le logement, la santé, l'école, le développement économique ou encore l'aménagement du territoire. Son constat est clair, les besoins restent très importants et le passage du cyclone Chido a encore aggravé la situation. Si de nombreux projets ont bien été annoncés, le comité constate qu'une part significative d'entre eux est encore au stade de la programmation, des études ou des démarches administratives. Pour le comité, les Mahorais attendent désormais des résultats concrets. Des écoles reconstruites, des logements livrés, un meilleur accès à l'eau, des infrastructures sécurisées et des services publics renforcés. Autre point de vigilance, la lutte contre l'immigration clandestine. Malgré son importance, aucune réponse n'a été apportée par l'État sur ce sujet. Le comité demande que ces informations lui soient transmises rapidement. Enfin, les membres du comité suivront de près la transition de la gestion du port de Longoni à partir du 1er septembre afin que l'approvisionnement de Mayotte ne soit pas perturbé. Une nouvelle réunion est prévue à la fin de l'année pour faire le point sur l'avancée des engagements pris et programmer l'année 2027.
14: Ces derniers mois, les avis de disparition se multiplient. À l'île de la Réunion, certains restent sans suite. D'autres sont tragiquement résolus, comme la découverte des corps de personnes âgées à la plaine des Grègues, alors qu'elles étaient portées disparues depuis plusieurs semaines. Nina Santi, Réunion la Première.
16: À La Réunion, les appels à témoins pour retrouver des personnes disparues se multiplient sur les réseaux sociaux. À eux seuls, trois groupes Facebook dédiés rassemblent plus de 21 000 membres. En parallèle, un réseau de bénévoles s'est organisé, le GRP, pour groupe de recherche de personnes. Grâce à des drones, des chiens pisteurs et des moyens logistiques, ils épaulent les familles dans l'espoir de retrouver leurs proches.
17: On a intervenu sur des centaines de cas de signalement. Beaucoup actuellement, elle est toujours non élucidée. Une quinzaine de personnes non retrouvées depuis 2020.
16: Jean-Pierre, ex-militaire spécialisé dans la recherche et le renseignement, est le fondateur du groupe. Selon lui, 90% des disparitions pour lesquelles il est sollicité ont lieu dans l'est de l'île.
17: Les profils, les très ressemblants, qui parlent bas, un certain âge, sans moyen de communication, toujours des personnes autonomes, sans problème particulier.
16: Depuis 2026, le groupe de recherche totalise 6 personnes disparues à La Réunion. Mais les signalements, eux, sont quotidiens. Un constat que partage Danone Lunchmi Odayen, la directrice de l'association Prévention suicide, qui reçoit près de 3000 appels de détresse par an.
18: Le premier mot qu'on entend souvent lors d'un appel, c'est « j'ai envie de disparaître ». Et c'est sûr que la personne ne décrit pas forcément sa disparition, et ça c'est ce qu'on entend tout le temps depuis des années. Quoi.
16: Pour rappel, au mois de mai, la gendarmerie de La Réunion a annoncé relancer l'enquête sur la disparition de 3 jeunes femmes dans les années 80 et 90, des cold cases, toujours pas élucidés, près de 50 ans après les faits.
14: Nina Santi. Tous les ans, après la période des examens, le scénario se répète. Les jeunes réunionnais, fraîchement diplômés ou non, affluent pour s'inscrire à la préparation du permis de conduire. La hausse des prix des carburants ne les décourage pas cette année. Elodie Puidi est enseignante de conduite et de sécurité routière à Saint-Denis. Dans son auto-école, elle enregistre ces derniers jours une hausse des inscriptions de l'ordre de 20 à 30%.
19: On a beaucoup plus de demandes et d'inscriptions au permis post-bac, justement parce que les élèves ont besoin de plus de mobilité pour aller à la fac, pour commencer des études supérieures, mais aussi pour les vacances. Ça reste un indispensable, quoi qu'il arrive. C'est aussi vraiment pour un confort de vie, de pouvoir être mobile et disponible.
14: Des propos recueillis par Jonathan Évrard de Réunion La Première. Excellente journée.
0: Excellente journée à vous aussi, Edwige Saint-Thomas. Et c'est ainsi que se referme cette demi-heure d'actualité africaine, préparée et réalisée ce matin avec Pauline Berthélémy et Céline Pellarin. Merci à elle. Merci à vous de votre fidélité à la Radio du Monde. Restez bien avec nous. Le journal dans une minute. A tout de suite.
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2: Andreea Pietroșel.
3: Primarul Capitalei cere insolvența STB, arătând că doar așa se pot plăti salariile și se poate evita falimentul orașului. El a mai spus că fără insolvențe, la un moment dat, STB va intra direct în faliment. Se împlinește o săptămână de când piața imobiliară este blocată. Asta după ce Agenția Națională de Cadastru și Publicitate Imobiliară a fost țintă unui atac cibernetic și nu mai pot fi eliberate extrasele de carte funciară și planurile cadastrale. Noul lider al Partidului Laburist Britanic, Andy Burnham, a fost numit premier al Regatului Unit de regele Charles al III-lea, care a cerut să formeze un guvern. Primarul Capitalei cere insolvența STB. Ciprian Ciucu arată că doar așa se pot plăti salariile și se poate evita falimentul orașului. El a mai spus că, fără insolvențe, la un moment dat, efectiv, STB va intra direct în faliment. Primarul a arătat că insolvența va putea proteja și angajații și va putea proteja și STB-ul de poprirea conturilor și de blocarea serviciului de transport, care trebuie să fie continuu pentru că face parte din servicii de utilități publice. Se împlinește o săptămână de când piața imobiliară este blocată, asta după ce Agenția Națională de Cadastru și Publicitate Imobiliară a fost țintă unui atac cibernetic și nu mai pot fi eliberate extrasele de carte funciară și planurile cadastrale. Ministrul interimar al Economiei și Digitalizării, Irineu Darău, atrage atenția într-un interviu al Digi24 că agenția putea să facă o muncă de prevenție mult mai intensă pentru a preveni astfel de atacuri. Întrebat dacă se ia în calcul prelungirea TVA-ului de 9%, în condițiile în care de o săptămână nu s-au mai putut face tranzacții imobiliare, ministrul Irineu Darău spune că prioritatea este rezolvarea problemei.
4: Nu se știe exact ziua în care toate serviciile necesare vor fi 100% operaționale. Deci prioritatea acum este la ANCPI, pentru că este instituția responsabilă, rezolvarea problemei cât de repede se poate. După care, bineînțeles, trebuie să vedem care este soluția adecvată din punct de vedere legal în această perioadă mai îngrasă cu guvern cu puteri limitate. 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Și va trebui să găsim soluții fie la nivel de guvern, fie la nivel de parlament.
3: Aplicațiile ANCPI sunt în proces de migrare către cloudul guvernamental, proces estimat să se încheie mâine, a anunțat Agenția Națională de Cadastru și Publicitate Imobiliară. Noul lider al Partidului Laburist Britanic, Andy Burnham, a fost numit premier al Regatului Unit de către regele Charles al III-lea, care i-a cerut să formeze un guvern. Noul premier s-a angajat să prezinte în această săptămână noi măsuri menite să contribuie la ușurarea costului vieții înainte de a lansa un nou plan pe 10 ani pentru țară. Andy Burnham este al 4-lea premier al lui Charles al III-lea de la urcarea sa pe tron și al 7-lea prim-ministru pe care regatul îl are în 10 ani. În vârstă de 56 de ani, cel care a fost primar al regiunii Greater Manchester până luna trecută îi succede lui Keir Starmer, care a demisionat, ajungând la putere în iulie 2024, după victoria Partidului Laburist la alegerile parlamentare, care a pus capăt celor 14 ani de guvernare conservatoare. Președinta Indiei s-a aflat ieri într-o vizită la Chișinău la invitația președintei Maya Sandu. E prima vizită a unui șef de stat indian de la stabilirea relațiilor diplomatice dintre Republica Moldova și India în 1992 și marchează deschiderea unei noi etape în relația bilaterală. Valeria Vițu ne spune mai multe de la Chișinău.
24: Cooperarea economică rămâne un pilon foarte important în parteneriatul dintre Republica Moldova și India, declară președinta Drupadi Murmu. Acest eveniment marchează un moment istoric în relațiile bilaterale și reflectă de fapt prietenie, dar și încrederea reciprocă dintre cele două state. Educația și dezvoltarea capacităților au fost întotdeauna printre cei mai puternici piloni ai relațiilor noastre, declară președinta Indiei. 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De partea sa, președinta Maya Sandu declară că
25: suntem două democrații, una foarte mare
5: și una mai mică, dar unite de aceleași valori. Libertate, demnitate și muncă pentru binele oamenilor. În primul rând ne dorim să extindem comerțul. Vrem ca pe piața indiană să ajungă tot mai mult produsele agroalimentare moldovenești. Momentul este favorabil. Moldova negociază aderarea la Uniunea Europeană și obiectivul nostru este să fim gata pentru aderare până la sfârșitul acestui deceniu. 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Pentru companiile indiene care privesc spre Europa, Moldova poate deveni o poartă de intrare, iar pentru noi asta ar însemna investiții și locuri de muncă.
6: În cadrul vizitei președintei Indiei a fost organizat forumul de afaceri Republica Moldova-India, la care au participat reprezentanții mediului de afaceri din ambele țări. Valeria Vițu din Chișinău pentru RFI.
3: Bucureștiul trece în doar câteva zile de la caniculă la furtuni. Avertizarea este valabilă până diseară. Administrația Națională de Meteorologie avertizează că temperaturile foarte ridicate vor fi urmate de perioade de instabilitate atmosferică, cu ploi torențiale, vijelii și grindină. Alternanța dintre valurile de căldură și furtuni este normală pentru această perioadă neobișnuită, rămâne însă intensitatea acestor episoade, spune la RFI Roxana Bojariu, climatolog ANM.
7: Tipul de veri pe care îl avem în ultimii ani și în acest an este unul caracterizat de alternanța aceasta de valuri de căldură și instabilități. 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Și da, acesta este viitorul, așa că problema este cât de severe pot să devină aceste tipuri de fenomene altfel normale pentru vară. Depinde într-o oarecare măsură și de noi ca societate globală, pentru că creșterea concentrațiilor gazelor cu efect de seră răutățește foarte mult aceste statistici.
3: Roxana Bojariu este climatolog ANM. Iată acum datele meteo. Momentan, la București sunt 21 de grade, dar temperatura ajunge azi la 30, spun meteorologii. Avem 17 grade la Timișoara, sunt 19 la Craiova și Chișinău, 18 grade sunt la Iași și 15 grade se înregistrează la Cluj-Napoca și la Sibiu.
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1: Mardi 21 juillet, bonsoir à tous, soyez les bienvenus. C'est la session soirée de l'info sur RFI, c'est parti pour 3 heures d'actualité au programme. Le grand reportage, dans 10 minutes, la suite des rediffusions de l'été. Ce soir, Mayotte où les exilés congolais se pressent, ils demandent l'asile à la France, mais sur place, le plus souvent, ils déchantent. Ce sera avec Lisa Morisseau. Juste après, le débat du jour. Alors, on va s'intéresser ce soir à la tenue que vous portez pour aller au travail. Alors, c'est tout sauf anodin. Les vêtements, au fil des époques, ont évolué et ils en disent long sur la fonction que l'on occupe au sein d'une entreprise. Désormais, il y a l'enjeu du changement climatique, d'où notre question ce soir. Est-ce que le code a changé? Est-ce que face aux canicules, les tenues légères, le short par exemple, vont être tolérées à l'avenir? Quels sont les freins qui perduraient? Pourquoi? Ce sera dans 30 minutes. Dans une heure, le grand journal du soir, le dossier évoquera le maire d'Alès dans le sud de la France, objet de graves menaces attribuées au groupe criminel DZ Mafia. 18h30, temps universel, Afrique Soir, première édition de ce mardi.
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1: Dans 2h10 à 19h10, temps universel, le grand entretien du soir avec Patrick Chardon, expert de la radioactivité sous-marine. Il va nous dire ce que sont devenus ces fûts de déchets radioactifs qui ont été jetés par milliers il y a plusieurs décennies dans le Pacifique. Et puis Accent d'Europe, ça c'est le dernier rendez-vous de cette session soirée de l'info sur RFI. Accent d'Europe en rediffusion depuis le début de la semaine. Ce soir, les Européens face au risque de la guerre. Reportage en Italie où face à cela, les mouvements pro-pacifistes progressent. Reportage également en Suisse. On va parler abri anti-atomique. Ce sera à 19h40, temps universel. Et pour l'heure 17h de TU, bonsoir Adrien Delgrange.
3: Bonsoir Romain, bonsoir à toutes et à tous.
1: L'heure de votre journal et son objectif est de mettre fin aux hostilités entre le Liban et Israël, et cela pour toujours.
3: C'est ce que vient de déclarer Joseph Aoun dans le bureau ovale de la Maison Blanche. Le président libanais a été reçu par Donald Trump. « Nous allons vous aider, nous allons beaucoup vous aider », vient de lui répondre le président américain. Une rencontre entre ces deux présidents au moment où un accord avec Israël parrainé par Washington entre dans sa première phase, avec notamment le déploiement de l'armée libanaise dans un village. Du sud du Liban, où l'armée israélienne doit reculer en vertu de cet accord. Accord toujours bien fragile, l'armée libanaise accuse les forces israéliennes d'avoir tiré près de ses troupes aujourd'hui qui se déployaient à Zaoutar El Garbia. Pendant ce temps-là, non loin de là, aujourd'hui, l'armée jordanienne a contré deux attaques iraniennes. L'Iran affirme avoir visé les forces américaines déployées dans ce pays allié qu'est la Jordanie. Rappelons aussi que deux soldats américains sont morts ce week-end dans une frappe en Jordanie. Oriane Verdier, l'Iran semble avoir réussi à améliorer sa capacité à atteindre ses cibles.
4: Comme souvent lors d'une guerre, il est difficile de connaître les dégâts réels causés par les frappes iraniennes sur les intérêts américains au Moyen-Orient. Selon le Pentagone, près de 100 soldats américains auraient été blessés durant les deux dernières semaines. Une quinzaine seraient morts depuis fin février. Pour le général et expert militaire Dominique Trinquant, l'Iran a continué de s'améliorer en précision ces derniers mois.
5: Les missiles iraniens ont acquis la capacité, non seulement en vitesse de pénétration, mais également en capacité de manœuvrer, qui fait qu'ils passent à travers les systèmes de défense antiaérien. Et on pense que ceci est dû probablement à de l'aide fournie par les Russes ou les Chinois. Mais les Russes ont cette capacité-là aujourd'hui. Et on note que les Iraniens l'ont acquise.
4: L'Iran dispose également de forces dans d'autres pays, tels que les groupes armés chiites en Irak, pays qui accueille également un important contingent américain.
5: Les milices chiites en Irak sont un vrai danger pour les forces américaines. Il y a eu un mort américain hier sur un drone qui apparemment a été détruit, mais au moment de sa neutralisation au sol, il devait probablement être piégé et il y a eu un démineur américain qui a été tué.
4: De leur côté, les rebelles houthis au Yémen ont annoncé un blocus maritime sur l'Arabie Saoudite. Lors d'escalades de violences précédentes, ils avaient également tiré des missiles, notamment sur Israël.
3: Dans l'actualité internationale, en Inde, Rahul Gandhi arrêté par la police, le chef de l'opposition interpellé sous l'œil des caméras alors qu'il participait à une manifestation devant la résidence de Narendra Modi. Plus tôt dans la journée, Rahul Gandhi a réclamé la démission du Premier ministre. Il l'accuse de réprimer la contestation étudiante. Hier, des milliers de personnes se sont notamment rassemblées dans la capitale New Delhi contre les fraudes aux examens et plus largement pour marquer le ras-le-bol de la jeunesse du pays. Christophe Jaffrelo est directeur de recherche au CERI et auteur de l'Inde de Modi. Selon lui, l'arrestation de Rahul Gandhi démontre que la mobilisation met à mal son gouvernement.
0: C'est un signe de nervosité. C'est un signe que les renseignements qu'ils doivent obtenir sur le terrain témoignent de l'ampleur de la colère qui traverse la jeunesse indienne à travers le pays. Rahul Gandhi a déjà été arrêté une fois et ce n'était pas un hasard lorsqu'il avait cherché à participer à la mobilisation des paysans. Ça n'avait pas duré très longtemps. Il avait été arrêté ainsi que sa sœur Priyanka. C'est un signe tout de même de perte de ses nerfs que manifeste ainsi Narendra Modi. S'il persiste à n'user que de la répression, le risque est grand qu'on assiste à une escalade et que dans la rue aussi ça se radicalise. Hein. On peut imaginer que ça peut devenir aussi un régime

0: non plus hybride ou illibéral, mais purement autoritaire.
1: Christophe Jaffrelot avec Mélissa Barra. 19h04 à Budapest. Nous sommes à présent en Hongrie. Un nouveau coup dur pour le Fidesz. Des perquisitions ont été menées aujourd'hui dans les locaux d'une section régionale du parti sur fond d'enquête anticorruption. L'étau se resserre donc sur le parti de Viktor Orban qui a perdu les élections et le pouvoir en avril dernier. Daniel Valo.
2: La perquisition s'est déroulée dans les locaux du Fidesz pour la région de Bakshkishkun, située dans le sud du pays. En cause, des soupçons de corruption autour du Fonds national de la culture qui distribue des subventions aux artistes et aux institutions hongroises. Depuis la défaite du Fidesz, de nombreuses accusations ont surgi sur cette agence gérée par l'État, accusations de favoritisme et de corruption au bénéfice des dirigeants du parti et des proches de Viktor Orban. 6 personnes ont déjà été mises en examen et placées en détention dans ce dossier pour détournement de fonds. Ce mardi, le Fidesz affirme qu'une autre perquisition est en cours dans le centre de données qui héberge ses serveurs. Sur les réseaux sociaux, l'ancien parti au pouvoir affirme qu'il ne cédera ni aux menaces politiques ni aux menaces juridiques et dénonce une tyrannie sans précédent depuis la chute du communisme. Ces perquisitions et ces enquêtes s'inscrivent dans un contexte de pression maximale sur le Fidesz. Peter Madiar, le nouveau Premier ministre hongrois, ayant promis de démanteler le plus rapidement possible le système mis en place par l'ancien parti au pouvoir pour verrouiller les institutions du pays.
1: Dans l'actualité française, à 8 mois de la présidentielle, le site du Rassemblement national et ses serveurs informatiques ont été victimes d'attaques aujourd'hui. Sur le site officiel du RN, dans l'organigramme du parti, la tête de Marine Le Pen a été soudainement remplacée par un chat aux couleurs des drapeaux algériens et marocains, alors que le compte X de Marine Le Pen a lui aussi été hacké avec un message faisant la promotion d'une crypto-monnaie à son nom. Le parquet de Paris a décidé d'ouvrir une enquête. L'actualité en France est aussi le débat sur la loi d'urgence agricole à l'Assemblée nationale, qui a été à nouveau un révélateur des tensions et des divisions au sein du bloc central, laissant apparaître le camp présidentiel éparpillé façon puzzle. Valérie Gasse, un mauvais présage dans la perspective de l'élection présidentielle.
3: Ça n'est pas gagné d'avance pour le rassemblement des macronistes. À voir comment se sont écharpés les députés du Bloc central et le gouvernement autour de la loi d'urgence agricole et de la réintroduction, certes dérogatoire, d'un pesticide qui avait été interdit auparavant. Les divisions apparaissent désormais épidermiques entre l'aile plutôt de gauche et l'aile plutôt de droite, sur fond de campagne présidentielle et d'intérêts contradictoires, notamment entre Gabriel Attal, président du groupe EPR, mais surtout candidat déclaré pour 2027, et Sébastien Lecornu, Premier ministre obsédé par la recherche d'un équilibre qui lui évite la censure, fidèle d'Emmanuel Macron. Ces deux-là ne s'épargnent plus, la preuve, le tacle du chef du gouvernement à Gabriel Attal sur X pour dénoncer son revirement à des fins politiciennes sur la question de l'acétamipride, après que le camp du candidat à la présidentielle a, durant le débat sur la loi, accusé le gouvernement de passage en force, des positions antagonistes qui pourraient laisser des traces quand l'heure des ralliements aura sonné pour tenter d'empêcher, comme tous le revendiquent, le duel RN-LFI en mai 2027.
1: Ainsi se referme ce journal international à Paris, où il va être 19h10.
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5: La Russie, soucieuse de continuer à apparaître comme une grande puissance, a réinvesti le continent africain depuis plusieurs années. Elle met en avant un argumentaire qui reprend celui de l'ancienne Union soviétique, mais derrière les promesses de fraternité sans frontières, de partage de connaissances et de richesses, se trouvent d'autres objectifs moins avouables, comme le recrutement de combattants pour sa stratégie de chair à canon en Ukraine. Ces dernières années, le soft power ou l'influence russe s'est développé et transformé. La Russie en Afrique, une stratégie d'influence en mutation. 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
6: Nous sommes à Abidjan, en Côte d'Ivoire. Dans ce studio de musique se tient un concours de chant discret auquel assiste notre correspondant Benoît Almeras. On chante en anglais, en français, Alicia Keys, Garou ou Lara Fabian. Mais pour les candidats, l'horizon n'est pas New York ou Paris, mais Moscou. L'enjeu, une participation au festival La Route de Yalta. Organisé pour la première fois en 2019 dans cette station balnéaire de Crimée occupée, bien connue des amateurs d'histoire, il a désormais lieu au Kremlin, dans la capitale. On y célèbre les classiques russes et la Grande Guerre patriotique, comprendre la Seconde Guerre mondiale. Une époque très lointaine pour ces candidats jeunes, plus attirés par le voyage et la recherche de notoriété.
7: Je pense que ça parle un peu de... Après la guerre mondiale, c'est ça ? Voilà, ça me fait un petit peu de vacances de visiter Moscou. J'ai jamais vu de toute ma vie, donc voilà.
8: Le fait que ce soit en Russie, c'est un pays déjà que j'ai jamais imaginé découvrir. Ça serait un boost et une plateforme de visibilité pour moi. Et j'espère aussi que mon pays va reconnaître mon talent.
6: Pour voir Moscou, certains veulent se donner toutes les chances, comme ce candidat qui pousse l'hymne russe a cappella. Lors de l'édition 2025, c'est un artiste ivoirien qui a représenté l'Afrique. Et pas n'importe lequel, Emmanuel Désiré Boyer, d'Ivova, a été vainqueur de l'édition 2024 de The Voice Afrique francophone. Récompensé du prix du public avec Katyusha, chant patriotique de l'armée rouge, interprété en Dioula.
9: J'ai vu une belle opportunité et donc ça m'a tout de suite encouragé à partir. Un chanteur ivoirien de cet âge en plus qui est allé se produire sur la scène du Kremlin, c'est vraiment une grande notoriété que ça m'a apporté. Oui. Depuis je suis revenu, il y a plein de personnes qui m'approchent pour me demander des conseils, pour savoir comment est-ce qu'ils peuvent faire aussi pour y arriver. Là il y avait quelqu'un tout à l'heure qui m'appelait, qui m'a dit qu'il partait au casting, il voulait savoir comment se tenir et tout, et je lui ai donné des informations. Je pense que tout va bien se passer pour lui aussi. Katyusha bedongri dabaji dara
6: akadon kribeta ji sans fait. À l'origine de la participation de Vova et de ce casting, Ebenezer Dion, coach vocal pour The Voice Afrique francophone. Ses liens avec la Russie remontent à plus de 20 ans.
10: Il faut dire d'abord que c'est une initiative de l'association des russophones de Côte d'Ivoire. C'est, si vous voulez, c'est le prolongement, c'est une manière aussi de pouvoir contribuer à l'action culturelle de la Russie dans l'Afrique francophone. C'est ce qu'on essaie de faire donc en partenariat avec l'association. J'ai étudié en Russie, je suis allé là-bas pour des études académiques en musique à l'Académie Gniessy de Moscou, qui est une académie très prestigieuse là-bas en Russie. Ben, c'est après ça que je suis rentré au pays. Puis bon, voici qu'on prend un peu des initiatives pour pouvoir faire avancer la culture et puis la musique en Côte d'Ivoire.
6: L'association des russophones de Côte d'Ivoire, la Russie, a été créée en 2021. Sa présidente, Tatiana Rakitina, assure qu'elle ne fait pas de politique.
11: Pour nous, c'est plutôt la possibilité, à travers de ce festival, aider à la Côte d'Ivoire sortir à l'étranger, conquérir le nouveau spectateur. C'était plutôt un événement de professionnels, des amateurs de la musique, qu'un événement, on peut dire, idéologique.
6: Le festival de Yalta vise aussi à faire reconnaître la souveraineté russe sur la péninsule de Crimée, annexée de force en 2014. Mais pour Tatiana Rakitina, comme pour le gouvernement de Moscou, qui dénonce souvent la russophobie occidentale, c'est bien l'image de la Russie qui est attaquée, bien qu'en Afrique, selon elle, elle demeure positive.
11: Je peux vous dire que le visage de la Russie, il était bien brillant et souriant il y a quelques années. Et maintenant, les dernières années, dans certains pays, il y a une tendance d'éliminer la culture russe ou diminuer sa valeur. Mais ce n'est pas l'Afrique. L'Afrique n'a jamais changé. Alors, on peut dire que nous n'avons pas aucun message pour l'Afrique, parce que l'Afrique est toujours ouverte pour toutes les nations.
6: La Russie est aussi une organisation partenaire des maisons russes. Officiellement des centres culturels, elles ont essaimé sur le continent, selon Lou Osborne, investigatrice du groupe All Eyes on Wagner.
12: On a vu cette accélération de la diplomatie culturelle vraiment depuis 2024, avec une multiplication à vitesse grand V de l'ouverture de centres culturels. Et ce qui est assez intéressant, c'est qu'ils ont adopté d'ailleurs un modèle assez novateur, puisque l'État peut pas aller aussi vite que la volonté. Donc ils ont délégué une partie de l'ouverture et de la gestion de ces centres culturels à des sociétés, des organisations russes qui n'appartiennent pas à l'État. Donc ça leur permet d'aller plus vite. Et on remarque que c'est notamment dans ces centres culturels un peu gérés de manière alternative que se passe la partie, moi ce que je dirais la plus offensive, c'est là où on voit vraiment des actions qui dépassent juste la promotion de Pouchkine et de la langue russe.
13: La diplomatie culturelle russe a une tête de pont, c'est la Rosatrudnechtchesteva, un organisme officiel du ministère des Affaires étrangères russe, dirigé par un très proche de Vladimir Poutine. C'est là, notamment, que se gèrent les bourses pour les étudiants africains, explique le chercheur sénégalais Ibrahima Dabo, lui-même passé par une université russe.
14: C'est à partir des années 2000 que la Russie commence véritablement à avoir des intérêts sur le continent africain. Et c'est dans ce contexte que des outils de l'Union soviétique ont été tout simplement réadaptés. Et également, c'est le cas de Rosatrudnechtchesteva, parce que Rosatrudnechtchesteva a été créé en 2008 par un décret du président Dmitri Medvedev. Maintenant, l'histoire de cette institution remonte déjà en 1925. Donc cette organisation aujourd'hui est au cœur des actions d'influence culturelle et humanitaire sur le continent africain. Et il travaille avec des associations locales. Rosatrudnechtchesteva gère tout ce qui est bourse d'études. Donc aujourd'hui, la diplomatie éducative représente un élément important de la politique africaine de la Russie. Donc c'est cette organisation qui gère les bourses d'études. L'objectif, c'est tout simplement de renforcer déjà sa présence sur le continent africain, mais aussi d'accroître son influence.
13: Et essayer aussi de se présenter comme une société ouverte, accueillante, contrairement à ce qu'on peut voir en Europe peut-être.
14: Oui, bien sûr, il y a cette image, parce que on est dans une guerre d'influence. Donc la Russie joue sur l'image, essayer de montrer une meilleure image de la Russie, et également à travers les anciens diplômés, de montrer qu'il y a la qualité de l'enseignement, mais aussi les conditions de vie pouvant permettre à ces étudiants de pouvoir réussir leurs études. Donc il y a aussi des activités qui sont organisées sur le continent pour présenter l'enseignement supérieur.
13: Le nouvel écosystème russe met en valeur les coopérations académiques avec la Russie, les opportunités de recrutement, dont on sait qu'elles peuvent conduire des jeunes hommes sur le front en Ukraine et des jeunes femmes dans des usines de drones. Lou Osborne de Horizon Wagner.
12: Ces réseaux de recrutement, c'est complètement une nouvelle facette du soft power russe. Ça leur permet en fait de façonner l'image de la Russie. Et aujourd'hui, l'image de la Russie qui est donnée dans ces pays-là, c'est une Russie qui a des opportunités pour eux, qui peut leur permettre d'avoir une meilleure vie et qui est accueillante.
13: Est-ce que vous voyez un peu muter, évoluer l'influence russe sur le continent africain ?
12: On la voit évoluer dans le sens où elle s'est vraiment industrialisée et elle repose sur plusieurs canaux en fait. Et ça crée du coup un effet assez démultiplicateur. Aujourd'hui par exemple, on a en ce moment l'installation de Russia Today qui ouvre beaucoup de bureaux en Éthiopie, au Sénégal. Ouais, ils essayent de s'installer. Il y a vraiment un effort total du point de vue diplomatique, du point de vue des services de sécurité, du point de vue médiatique et du point de vue culturel. Donner l'impression qu'ils ont des opportunités de travail, d'amélioration de la vie, bah évidemment, ça fait partie de cette stratégie d'influence.
13: Derrière Rosatrudnechtchesteva, certaines maisons russes ont été montées comme des franchises dans l'écosystème du groupe Wagner, comme à Bangui, en Centrafrique. Ce jour-là, le jardin est plein pour une fête musicale placée sous le signe de la couleur rouge de l'amour. On fête la Saint-Valentin. Le directeur, Dimitri City, est conseiller du président Touadéra, gestionnaire d'entreprise qui extrait or, diamants et bois, et à la manœuvre de multiples campagnes informationnelles anti-françaises, anti-américaines ou anti-Nations Unies. Ces canaux de communication multiplient les images d'enfants et de jeunes épanouis devant des documentaires officiels russes, des films d'action à la gloire de Wagner ou durant les cours du russe. Avec les médias comme Russia Today, de plus en plus présents sur le continent, ou des organisations satellites comme Afrique Média ou la radio Lengo Songo en Centrafrique, ces centres culturels servent à véhiculer l'image d'une Russie ouverte, bienveillante, à l'opposé d'une Europe présentée comme décadente et xénophobe, voire tout simplement nazie. Un récit repris par un grand nombre d'influenceurs africains installés en Russie, valorisés par les algorithmes des réseaux sociaux, comme l'Ivoiro Russe, plusieurs centaines de milliers de suiveurs sur TikTok. TikTok.
15: Ah, la vie en Russie. La Russie, c'est bien. Hein. J'exhorte tout le monde à vouloir venir visiter même la Russie, passer même quelques moments, voir ce qu'on appelle la Russie, la grande Russie, pour être très bien précis, de Poutine. Voilà. Ça sera une très grande expérience, voilà, de votre vie. Parce qu'il faut comprendre qu'avec la langue russe, il y a des mots en français même que tu commences à oublier. Hein. Voilà, c'est normal. Parce que le français même, c'est pas notre langue maternelle. Donc, si on oublie le français, c'est pas un problème.
13: La Russie loue les vertus présentées comme patriotiques et familiales qui seraient les siennes et que partageraient les Africains. Et pour cela, quoi de mieux que de se placer sous l'autorité divine ?
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13: Retour en Centrafrique, en début d'année. Les fidèles de l'église orthodoxe Saint-André du quartier de Bimbo célèbrent la fête du baptême. Sur les vidéos diffusées sur Telegram, on voit quelques dizaines de personnes suivre le père Régis Sinclair Voyemawa, dit Serge ou Sergueï, et se plonger symboliquement dans les eaux de Lubangui. La hiérarchie du père Sergueï n'a pas donné suite, cette fois, à notre demande de reportage. En 2023, il avait reçu Carole Valade de RFI dans son église.
17: Oui, Serge, c'est le nom que l'église m'a donné. C'est un grand saint qui représente quelque chose dans la foi orthodoxe. Alors, sur le plan religieux, nous sommes les représentants de l'église orthodoxe russe en Centrafrique. Mais la coopération avec la Russie est la bienvenue en Centrafrique parce qu'il y a un grand changement sur tout le plan. Sur tout le plan, la Russie investit beaucoup pour la formation des Centrafricains et des Africains. Depuis que les Russes sont venus, sur le plan sécuritaire, je voulais dire, mais l'église est en paix, nous on prie en paix, on dort en paix, il n'y a plus des rebelles et c'est calme et nous sommes d'accord par la présence de la Russie en Centrafrique.
13: Formé par l'église orthodoxe grecque, le père Serge a installé sa paroisse à partir de 2013. Avec l'arrivée des Russes, la communauté a grossi et il est passé sous la tutelle de Moscou après le schisme qui a traversé l'orthodoxie suite à l'invasion de l'Ukraine. Une trajectoire de plus en plus répandue parmi les églises orthodoxes africaines. Il faut dire que la Russie met les moyens pour attirer les clercs. Comme l'explique Monseigneur Grégoire, le métropolite orthodoxe grec du Cameroun, il a vu avec surprise une église russe concurrente, autorisée promptement par les autorités camerounaises, quand lui a mis plus de 5 années à voir la sienne reconnue.
18: L'église russe, ici au Cameroun, n'a pas fait rien d'autre qu'il a promis à quelques prêtres de notre église qu'il va donner l'argent, plus qu'une aide pastorale que nous donnons chaque mois. Et aussi, ils ont donné beaucoup de promesses. Construire les églises, les écoles, ils vont donner les bourses des prêtres, ils vont acheter les voitures. Se sont sponsorisés au début par des mercenaires Wagner. Ça veut dire qu'ils ont accepté recevoir l'argent, que peut-être ce sont l'argent qu'ils ont coûté les sangs africains à quelque part. Ils ont envoyé quelques personnes à Moscou pour suivre un séminaire théologique. Ils ont vu que le niveau de personnes ici, le niveau théologique et aussi le niveau d'éducation n'est pas au niveau universitaire. Et qu'ils ont dit, OK, maintenant vous êtes prêts pour aller en Afrique, rentrer et faire la mission. Quel type de mission ils vont faire?
13: Cette diplomatie religieuse n'est pas neutre car l'église orthodoxe n'est pas une église comme une autre. Elle est étroitement imbriquée dans le pouvoir russe et le Kremlin, comme l'expliquait récemment sur RFI l'historien spécialiste du monde orthodoxe Jean-François Colosimo.
19: Au départ, la progression s'est faite dans les pays où Wagner était présent. Aujourd'hui, en fait, c'est une progression par opportunisme. Partout où il y a des clercs qui ont été réduits à l'état laïque en raison de mauvais comportements, de mauvaises conduites, partout où il y a des membres du clergé qui sont achetables par l'argent, eh bien cette pseudo-église orthodoxe russe d'Afrique agit. Le problème de l'église russe, ce ne sont pas ses fidèles, ce sont ses cadres. Et plus on monte dans la hiérarchie, plus en fait cette hiérarchie est totalement contaminée par le FSB, et aux mains du Kremlin et de Poutine. Les hauts cadres du clergé russe ne peuvent pas être nommés sans l'accord, voire la désignation du Kremlin. Ce sont eux qui bénissent la guerre. Le patriarche Kirill persécute tous les prêtres qui refusent de prier pour la guerre comme il leur a demandé et pour la victoire de la Sainte-Russie. On est véritablement dans une espèce d'union, du missel et du missile.
13: Selon des médias russes en exil, l'église orthodoxe du Kenya aurait participé au recrutement trompeur de combattants pour la guerre en Ukraine. Par ailleurs, plusieurs centaines de séminaristes seraient aujourd'hui en formation en Russie, selon une bonne source qui parle de projets à long terme pour Moscou, qui se voit comme la troisième Rome. Ce vernis religieux à un projet politique plaît à une partie des populations africaines. Il en va de même pour le vernis culturel. Nous ne sommes pas au Bolchoï, à Moscou, mais au Théâtre National de Nairobi. Le 22 décembre dernier, une troupe de ballet de haut niveau se produit sur les planches, au programme des classiques comme Casse-Noisette et Le Lac des Cygnes.
20: My name is Yekaterina Nechaeva. I am a principal dancer at the Russian State Ballet Theater of Slavgardiev.
13: C'est notre toute première coopération avec le Kenya, explique la première ballerine Yekaterina Nechaeva à la journaliste du quotidien kenyan The Star. Non loin d'elle, l'ambassadeur russe Vsevolod Kachenko évoque une étape importante dans le développement des liens culturels entre la Russie et l'Afrique.
21: Le public de Nairobi a pu voir par lui-même que le ballet russe est le principal dans le monde. Le ballet est un élément important de la culture russe que nous cultivons depuis plus de 3 siècles.
13: Une montée du soft power russe que constate l'ambassadeur de l'Ukraine à Nairobi, Yuri Tokarks, au micro de notre correspondante Alban Tiroir.
22: L'influence russe et les mesures qu'ils prennent sont très sérieuses et fortes. Cela s'accompagne d'opérations informationnelles très sophistiquées. C'est ainsi que je les qualifierais. Ils sont également présents sur les plateformes utilisées par les jeunes générations. Ils travaillent intensivement dans le but de pénétrer les pays grâce à ce qu'on appelle le soft power. Cela peut évoluer vers des problèmes plus graves pour ces pays. Tous les pays ne comprennent pas ce qui est en train de se passer. Nous avons une arme puissante que nous appelons la vérité. Et nous essayons de nous battre avec les moyens dont nous disposons. Leur machine de propagande, elle, combat souvent avec des mensonges.
13: Au Kenya, la multiplication des témoignages sur les recrutements contraints pour la guerre en Ukraine a écorné l'image de la Russie. Reste à voir si cette réalité viendra enrayer le rouleau compresseur de l'influence et de la communication mis en marche par Moscou. Rien n'est moins sûr. Le 25 février dernier, l'université de Nairobi a lancé un centre africain pour l'étude de la Russie en présence de l'ambassadeur russe.
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25: Eh bien, merci à toute l'équipe de Grand Reportage. Ce soir, dans le débat du jour, on va parler vêtements au travail.
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25: Alors, c'est un sujet qui est tout sauf anecdotique. Les habits portés au travail en disent long sur la place que le salarié occupe dans l'entreprise. Oui, mais le code a-t-il changé? C'est la question que nous posons ce soir. Les récentes canicules ont lancé le débat. Peut-on occuper une fonction importante en entreprise, par exemple, et porter un short quand il fait chaud? Que révèlent les freins qui perdurent sur le sujet? Soyez les bienvenus dans le débat du jour. Et pour répondre à ces questions, nos 3 invités à mes côtés en studio, Hayley, Edouard Dujardin, bonsoir.
26: Bonsoir.
25: Vous êtes historienne de la mode, autrice de l'ouvrage Indémodable, face à vous, Jérémy Brucker, bonsoir.
27: Bonsoir.
25: Historien, chercheur associé à l'université d'Angers, dans l'ouest de la France. Auteur de l'ouvrage Avoir l'étoffe, une histoire du vêtement professionnel en France des années 1880 à nos jours. Conseiller scientifique également de l'exposition qui se déroule actuellement au musée Postal à Paris, intitulée « Sous toutes les coutures ». Le vêtement au travail. Et notre 3e invité est en ligne avec nous. Charlotte Moreau, bonsoir.
0: Bonsoir.
25: Vous êtes journaliste mode et pop culture au magazine français Elle, autrice du Dressing Code, et vous avez réalisé une série d'entretiens sur le vêtement au travail qui s'intitule « Mon job, mon dressing ». Merci beaucoup à vous trois d'avoir accepté l'invitation du débat du jour ce soir. On va évoquer évidemment les enjeux du changement climatique qui justifient notre émission de ce soir, mais pour poser le débat, Élie-Édouard Dujardin, comment, en quelques mots, le code vestimentaire a-t-il évolué dans les entreprises au fil des années ?
1: A-t-il évolué ?
25: Ouais.
1: J'ai envie de demander.
25: Ouais.
1: Forcément, bon, il y a peut-être... déjà, c'est toujours très complexe cette question parce que tout dépend des milieux professionnels, des catégories et des environnements, des contextes, des contextes géographiques aussi. Dans le centre de Paris, on s'habille peut-être pas pareil que dans une ville en province, même si ça peut paraître très caricatural de dire ça.
25: Et dans les différents pays, évidemment.
1: Exactement. Disons qu'il y a eu peut-être un relâchement dans certains milieux. En tout cas, on a réussi à décodifier, à se sortir de certaines conventions dans certains milieux professionnels. Après, dans des milieux plus administratifs et formels, moi, j'ai pas l'impression qu'on ait tant changé que ça.
25: Bon, ouais.
1: Peut-être moi qui suis pessimiste.
25: Mais... Ça veut dire que le costume cravate pour les hommes, le tailleur pour les femmes, ça prévaut encore aujourd'hui ?
1: Peut-être moins le tailleur, mais je pense que du côté des hommes, pour une fois que les femmes ont un petit avantage sur les hommes, j'ai l'impression que ça s'est moins allégé du côté des hommes. Encore une fois, dans certains milieux, mais le costume reste quand même un peu le parangon comme ça de la masculinité professionnelle. Et c'est pas qu'une question, parce que vous parliez tout à l'heure, je pense, de hiérarchie. Enfin, vous disiez des hommes qui ont des postes importants. Je pense que même des subalternes parfois se sentent contraints et il y a cette idée de se soumettre à une forme d'uniforme professionnel et de porter le costume aussi dans les milieux bancaires, administratifs, etc.
25: Ça va être intéressant de vérifier. Charlotte Moreau, vous qui avez réalisé cette série d'entretiens sur le vêtement au travail, vous avez interviewé de nombreux professionnels, DRH, barmen, photographes, pâtissières, réalisatrices, directeurs de communication dans la publicité. Est-ce que vous êtes d'accord avec Élie-Édouard Dujardin qui nous dit que finalement, ces dernières décennies, le code vestimentaire n'a pas vraiment évolué ?
2: Ce qui n'a pas évolué, c'est que cette transmission se fait de manière implicite. Ça n'a pas changé. Légalement, la tenue vestimentaire est très peu encadrée. Elle est laissée à l'appréciation de l'employeur. Donc, il revient à chacun d'essayer de deviner, de devancer les attentes que va lui réserver son entreprise et de surtout pas ouvrir de conversation sur le sujet parce qu'en France, on aime beaucoup regarder la tenue, on aime la juger, mais on n'aime pas beaucoup la questionner.
25: Il n'y a pas eu d'évolution sociétale, c'est ça que vous voulez nous dire sur ce sujet. C'est entre guillemets du cas par cas.
2: Les métiers que j'ai interviewés, je me suis adressée à des femmes à chaque fois. Et les femmes sont socialisées très tôt à manipuler de nombreux paramètres vestimentaires, à anticiper les interprétations qu'on pourra plaquer sur elles, d'être trop sexy, trop sévère, trop jeune, trop vieille, trop effacée. Donc elles sont habituées, dès qu'elles rentrent dans le marché du travail, à manipuler toute une grammaire vestimentaire, à s'y adapter, à réfléchir. Là où je rejoins complètement Élie, cette façon de penser sa tenue est pas du tout la même, il me semble, à part dans les milieux créatifs, mais dans beaucoup de professions pour les hommes, où il y a même une résistance à l'idée que la tenue vestimentaire pourrait avoir un impact sur son aura professionnelle, son efficacité. Je pense que ce malaise vient de l'idée que s'il fallait y réfléchir, s'il fallait la modifier, quel levier on utilise ?
25: Il y a une étude que je veux citer en écho à ce que vous dites qui est intéressante, une étude américaine, 86% des salariés, 80% des managers également, estiment que les choix vestimentaires influencent les chances d'être promus.
2: Oui, et ça c'est absolument évident qu'on regarde et que l'on juge, mais avoir une conversation là-dessus, demander des conseils quand on prend un poste, en discuter avec ses collègues, c'est encore très tabou en France. Moi, j'ai là vraiment l'impression, d'après les même les réactions masculines à cette série d'entretiens, quand on la relayait sur LinkedIn, étaient assez révélatrices. Le simple fait d'évoquer ce sujet, comment on s'habille pour faire son travail le mieux possible, c'était de l'énergie mise au mauvais endroit, c'était de la frivolité. Seule la compétence prime.
25: Ouais.
2: Comme si les deux ne pouvaient pas aller de pair.
25: Jérémy Brucker, pourquoi c'est sensible ? On pourrait penser que c'est un sujet léger, la manière de s'habiller au travail. Charles Moreau nous parle du mot tabou.
0: les réticences, elle nous a parlé du mot réticence, elles sont du côté du salarié, du côté de l'employeur.
3: Et ça dépend si on parle de qui on parle et dans quel contexte. Puisque effectivement, il y a les entreprises et les institutions qui imposent un vêtement ou un uniforme. Et après, il y a les entreprises qui laissent le libre choix, plus ou moins consenti, de s'habiller en fonction des codes de la société dans laquelle ils évoluent. Et je vais revenir quand même sur la question des vêtements qui sont imposés en entreprise, et ouais, notamment pour ceux qui sont exposés face à un public ou aux événements climatiques. Puisque là, on parle surtout de la chaleur. Et donc, plus vous êtes exposé en extérieur aux aléas climatiques, plus vous avez chance d'être contraint ou dans une situation un peu délicate vis-à-vis de la chaleur au quotidien.
0: Mais alors, par exemple, pour des travaux d'ouvriers, pour des travaux de relations clients?
3: Relations clients, ouais. Je bosse au postier aussi. Ouais. Très tôt, les services postaux s'inquiètent de la chaleur. Et à la fin du 19e, au début du 20e siècle, on va même inventer très rapidement une tenue d'été. Mmh. Avec un vêtement plus léger, un vêtement clair, des vêtements assez larges ou assez souples, comme on trouve dans quelques pays à l'heure actuelle, qui, dans leur codification, comme en Afrique du Sud, proposent de porter des vêtements amples. Ou en Espagne, même si maintenant il y a des vêtements un peu réfrigérants ou rafraîchissants. Et donc, on va s'inquiéter de la qualité du vêtement et en fonction du degré d'exposition aux aléas climatiques. Mmh. Et la chaleur joue évidemment pour ceux qui sont à l'extérieur. BTP, service postal, à la SNCF aussi, ou d'autres entreprises encore.
0: Et il y a eu pas mal d'assouplissements, justement, ces dernières semaines, ces derniers mois, pour les travaux, alors notamment sur les chantiers, par exemple. Il y a eu les autorités ont un petit peu réorganisé. Alors, est-ce que ça a réorganisé le code vestimentaire? C'est une question. Il y a eu les horaires qui ont changé. Ouais. Alors, mais il y a aussi les enjeux de sécurité.
1: Sécurité, ce que j'allais dire.
3: On joue sur les horaires, effectivement, mais après, il y a la question du bruit. La nuit, parce que c'est le seul moment où il fait le plus frais dans une journée. Enfin, c'est la nuit et c'est le moment où les gens cherchent à se reposer, surtout quand il n'y a pas d'air. Et puis après, on peut avoir des horaires décalés, mais avec le décret sur la protection des travailleurs face aux risques liés à la chaleur qui a été édité l'année dernière, les entreprises ont quand même l'obligation de faire porter des vêtements qui sont adaptés ou à tout le moins qui permettent d'avoir une température du corps stable. Et donc il y a des entreprises là, qui cherchent à acquérir des vêtements rafraîchissants ou refroidissants. Ouais. Il y a des techniques maintenant pour avoir des vêtements qui permettent de faire tomber la température de 10 ou 15 degrés par rapport à celle qui est ressentie.
0: Et ça, c'est intéressant. C'est aussi, on va évoquer évidemment le Bermuda, le short, à quel point ça se soucie, c'est un tabou ou pas en entreprise. Mais est-ce qu'on peut avoir, à Élie-Édouard Dujardin, un vêtement adapté et en même temps, un vêtement de sécurité, encore une fois, pour quelqu'un qui travaillerait sur un échafaudage, sur un chantier?
1: Je pense que ce que Jérémy disait, je pense qu'il va falloir aller vers les matières techniques. Ouais. En fait, il va falloir faire entrer la technologie vestimentaire dans ces vêtements professionnels.
0: Mais est-ce qu'aujourd'hui, elle est au niveau?
1: Il y en a. Mais après, il faut avoir envie d'investir aussi.
3: Il y a ça, et après, il y a la surface du corps qui doit être couverte. Je pense en particulier aux éboueurs qui voulaient mettre des shorts dans certaines régions. Il y a eu des protestations avec des collectivités territoriales. Et il s'avère que le matin tôt ou le soir, en fonction... Bon, certes, les journées sont très longues à l'heure actuelle, mais lorsque vous mettez un short, vous avez la partie de base de votre corps qui est découverte, et donc les textiles réfléchissants qui vous protègent sur le bord de la route, eh bien, vous ne les avez plus. Et si vous retirez votre veste et vous mettez en t-shirt, pareil. Mmh. Donc, il reste une courte surface de votre corps qui est protégée s'il y a des matières réfléchissantes dessus, mais on n'est pas garanti avec un Bermuda acheté dans le commerce.
0: Alors, j'évoquais tout à l'heure cette étude américaine, Charlotte Moreau, selon laquelle près de 9 salariés sur 10 estiment que les choix vestimentaires influencent les chances d'être promus en entreprise. Mais j'ai une autre étude, comme quoi les chiffres, hein, ils disent tout et son contraire. Et en plus, ça se passe cette fois au Royaume-Uni. C'est aux États-Unis. Aux États-Unis, c'était une autre étude au Royaume-Uni. Aux États-Unis, moins d'un responsable du recrutement sur 3 juge important le fait d'avoir des directives sur le code vestimentaire. Charlotte Moreau, ils sont de moins en moins nombreux. Donc, vous évoquiez le tabou que représente l'évolution du code vestimentaire. Quand on suit ce type d'enquête, on a le sentiment finalement que c'est de moins en moins important.
2: En fait, je pense qu'il faut faire la distinction entre directive et code. Mmh. On va vraiment, effectivement, comme le disait Élie en ouverture d'émission, vers un un assouplissement, une casualisation du vêtement, de la tenue d'open space, si on veut parler d'un contexte voilà qui est un petit peu concernant pour beaucoup de salariés. Et là, dans ce genre de contexte, c'est vraiment une compétence fine d'aller performer sa propre efficacité professionnelle par son apparence, incarner par exemple l'image qu'on se fait de notre métier, l'image du juriste, l'image de l'expert comptable, l'image du libraire. Et dans certains secteurs professionnels, vous allez performer cette compétence en performant la confiance en soi. Et c'est pas exactement la même chose. Il y a des milieux qui valorisent la singularité vestimentaire, qui vont pas considérer qu'une forme de fantaisie va desservir le messager, qu'on va moins vous écouter parce qu'on va regarder comment vous êtes habillé. Au contraire, ça va aller servir l'image de compétence globale. Mais ça, c'est vraiment très particulier et lié à certains secteurs. Et du coup, si on prend l'ensemble de ces catégories socio-professionnelles, on a effectivement de plus en plus de venez comme vous êtes, mais plus on vous dit ça, plus en fait on attend de vous une sorte d'intelligence émotionnelle et professionnelle, ouais, de comprendre ce que ça veut dire.
0: Alors c'est intéressant ce que vous dites, est-ce que ça fait écho, par exemple, je pense à Mark Zuckerberg, qui a une collection de dizaines de t-shirts. Oui. Effectivement, c'est finalement le problème à l'envers du début de votre réponse où vous évoquiez, moi j'ai envie en écho à ce que vous disiez, quand on dit le costume un peu trop grand pour lui, c'est complètement en écho à ce que vous nous avez dit au début. Et aujourd'hui, effectivement, pour ceux qui n'ont pas besoin de prouver, ou en tout cas qui veulent inverser les codes.
2: C'est vrai pour le short aussi. Alors, toute la démarche de Mark Zuckerberg, c'était de réduire sa fatigue décisionnelle, comme Barack Obama à son niveau. Et c'est vrai que, du coup, quand on va vers moins d'options, on dégage du temps de décision pour les vrais sujets, les sujets qui comptent. Et si vous prenez l'exemple du short, comme le disait Élie tout à l'heure, un short ne va pas envoyer le même message sur un manager qui va avoir un certain capital social et culturel, qui va choisir une certaine matière, un certain tombé, une certaine couleur, que un short sur un junior dont on va considérer, à cause de son âge, en dehors de sa compétence, qu'il est trop relâché et que sur lui, le short, ça évoque le bricolage, le barbecue, le week-end, mais pas la compétence. Donc, la même tenue peut donner vraiment un résultat très différent selon qui la porte et selon le regard que l'on a sur le professionnel en lui-même, en lien avec son âge, en lien avec ses responsabilités. Donc, tout ça est très fin et tout ça doit vraiment se calculer de manière très intime. Et il y a aussi un enjeu d'intimité avec ces fortes chaleurs, c'est que dès qu'on découvre de la peau, surtout quand on est un homme, parce que c'est beaucoup moins habituel dans le monde de l'entreprise, on est dans une forme d'intimité, donc de vulnérabilité. Et ça, c'est quelque chose qui n'est pas du tout habituel, parce que la tenue de travail, c'est aussi une armure sociale. Mmh. On n'aime pas avoir à y introduire un facteur de vulnérabilité. Mmh.
0: C'est aussi pour ça que l'uniforme, on a parlé de l'uniforme, mais l'uniforme aussi prévaut dans certains milieux. Ça évite effectivement cette différenciation qui peut opérer. Aïlie Edwards Dujardin, en écho à ce que dit Charlotte Moreau, qu'est-ce qui fait que le patron de Meta peut porter un t-shirt, personne s'en offusque ou presque, un manager très haut placé dans une entreprise, il va s'imposer le costume cravate. Il va continuer à s'imposer, même s'il fait 40 degrés ou qu'il n'a pas de clim.
1: Mais déjà, il ne faut pas oublier que là, on parle de la culture américaine, qui est quand même très différente de la nôtre. Il y a quand même aussi un rapport au casual, comme on dit, au Friday wear, au sportswear, qui est beaucoup plus ancré culturellement et historiquement que chez nous.
0: Ça progresse.
1: Oui, mais bon, ça reste quand même très associé à cette culture-là. La tech, on l'associe quand même à la Silicon Valley, aux États-Unis.
0: Mais le style américain d'être en jean et en chemise plutôt que d'être en costume cravate, c'est quand même une évolution qu'il y a. Mais encore, j'aimerais qu'on sorte aussi de la France.
1: Oui, oui, mais c'est pour ça que je vais m'attarder sur les États-Unis.
0: Oui, non, mais je veux dire même ailleurs en Europe.
1: Oui.
0: Est-ce que cette influence américaine, on la retrouve?
1: Peut-être.
0: C'est l'esprit un peu start-up en France,
1: pourrait penser. Oui. Oui, c'est vrai, peut-être ailleurs en Europe, je sais pas, peut-être dans les pays méditerranéens, on la retrouve un peu moins. Quand je parle, Italie, Espagne. En Allemagne, c'est encore un autre sujet. La décontraction, elle se raconte différemment. Mmh. Mais je crois qu'aussi, pourquoi est-ce que c'est aussi facile pour un Zuckerberg ou d'autres gens de la tech, c'est qu'il y a aussi la culture universitaire que nous, on n'a pas. Ça paraît bête, mais ça peut paraître trivial. Mais là-bas, le sport et l'idée de la décontraction,

0: cet univers-là. Et je pense que même le décontracté, en fait, soit il est très figé, ou alors il devient un peu, pardon, ça va être un peu péjoratif, mais il y a un côté un peu petit bourgeois aussi, sinon, qui est associé à ce type de vestiaire. Donc, on a quand même du mal à aller sur ce terrain-là.
1: Mais finalement, l'habillement révèle vraiment la culture d'un pays, et donc la tradition qui caractérise la France.
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3: C'est vraiment l'idéal. Maintenant que je n'ai plus trop chaud au bureau, je suis davantage concentré et je travaille mieux. C'est gagnant-gagnant pour les salariés comme pour les employeurs.
4: Par une telle chaleur, juste une jupe, un petit chemisier léger et des sandalettes, c'est le bonheur.
5: Certains disent qu'une tenue si décontractée n'est pas convenable vis-à-vis de la clientèle. Mais moi, ce qui m'importe, c'est la qualité du service rendu.
1: Voilà, témoignage de japonais recueilli par notre correspondant Bruno Duval à Tokyo. Et c'est une bonne illustration de notre débat ce soir, car le Japon, alors qu'il est pourtant très traditionnel, est à la pointe dans l'adaptation au changement climatique en entreprise. Il y a une campagne qui s'appelle Cool Biz, qui existe depuis plusieurs années, qui autorise à oublier voilà le veston, la cravate, quand il fait trop chaud. Et cette campagne, elle a encore franchi un nouveau palier. On pose la question ce soir dans le débat du jour. Vêtements en entreprise, est-ce que le code a changé? Mes trois invités, Hailey Edwards Dujardin, que l'on entendait, qui est historienne de la mode, autrice de l'ouvrage Indémodable. Charlotte Moreau, journaliste mode et pop culture au magazine français Elle, autrice du Dressing Code. Vous avez réalisé une série d'entretiens sur le vêtement au travail, intitulée Mon Job, Mon Dressing, et Jérémy Brucker. Je vais vous donner la parole à présent, historien, chercheur associé à l'Université d'Angers dans l'Ouest de la France, auteur du livre Avoir l'étoffe, une histoire du vêtement professionnel en France des années 1880 à nos jours, conseiller scientifique de l'exposition qui se déroule actuellement au Musée Postal à Paris et jusqu'au 22 septembre et qui s'intitule Sous toutes les coutures. On en vient à ce qui justifie notre débat ce soir, le lien entre le changement climatique et l'évolution des vêtements en entreprise. Est-ce que elle est évidente selon vous? Alors, on a parlé des cas, j'allais dire particuliers, mais en tout cas c'est peut-être pas majoritaire, tous ceux qui travaillent à l'extérieur, sur des chantiers, qui rencontrent des clients aussi également, mais ne serait-ce qu'en entreprise, est-ce que aujourd'hui vous avez le sentiment qu'on tolère davantage, comme au Japon, le short, les tenues plus légères?
6: De ce que je constate et de ce que j'ai pu observer, effectivement, il y a je sais pas si le terme relâchement est adapté, mais en tout cas on laisse faire. Je connais pas de police des mœurs à l'heure actuelle, comme à l'entrée des collèges et des lycées, c'est pas une police des mœurs, mais qui contrôle la tenue pour voir si elle est suffisamment correcte pour pouvoir rentrer en cours. Mais dans les établissements, dans les institutions et même les administrations, si vous n'êtes pas en contact avec le public, il n'y a pas de danger réel et vous n'êtes pas au contact de produits qui nécessitent une tenue ou un équipement de protection individuelle, on laisse faire. Rien n'empêche d'avoir une deuxième paire des tongs. Moi, j'en ai vu dans les bureaux, même des hommes qui mettent des tongs en arrivant. D'avoir, et j'ai connu ça à La Réunion, ces chemises au bureau et d'arriver en polo ou en t-shirt et de se changer en fonction du type de réunion et du moment de la journée. Donc, il y a des stratégies qui sont mises en place. Personne ne dit rien parce que de toute façon, tout le monde est confronté à la même chaleur. Ouais. Donc, ce qui compte, c'est en termes de représentation de l'entreprise ou d'une administration lors d'une réunion, de porter les codes et de pouvoir représenter l'image, l'identité visuelle d'une entreprise pour défendre des intérêts, par exemple.
1: Mais représenter l'image de l'entreprise en étant en short, c'est pas imaginable, c'est pas acceptable.
6: Après, il y a short et Bermuda, il y a Bermuda habillé.
1: En tout cas, pas pantalon.
6: Mais je vais revenir sur la poste là, parce que j'ai conseillé le musée postal. Très tôt dans les années 70-80, il y a un certain nombre de jeunes facteurs qui s'opposaient à l'uniforme et qui avaient tendance plutôt à repasser chez eux, à changer et à continuer leur tournée avec des bermudas ou des shorts qui n'étaient pas du tout conformes à l'identité visuelle des PTT. Et donc ils ont pensé tout de suite, pas tout de suite, mais dans les années 80, ils ont proposé un bermuda pour les hommes qui pouvaient être portés dans les années 90, c'est la possibilité de porter les bermudas pour les hommes.
1: Ouais. Et donc ça, c'était il y a plus de 30 ans.
6: Oui, oui.
1: C'est une question qui est encore plus brûlante, entre guillemets, sans mauvais jeu de mots, aujourd'hui.
6: Après, il y avait toujours un risque pour un facteur à vélo ou à mobylette.
1: Ouais. On revient à l'enjeu sécuritaire.
6: Exactement.
1: Bien sûr. Alors moi, j'en arrive à mon sondage du Royaume-Uni. Les employeurs semblent prêts au Royaume-Uni à voir les salariés passer aux Bermudas ou aux shorts. Alors c'est intéressant de parler du Royaume-Uni parce que l'apparence quand même elle est importante dans ce pays. Deux personnes

0: 3 estiment que porter un Bermuda au bureau est acceptable et c'est un taux qui ne cesse de monter. Ça, c'était un sondage YouGov. Charlotte Moreau, je vais rebondir sur deux mots qu'a dit Jérôme Brucker, qui, je trouve, en dit long sur la tendance actuelle. Il dit, voilà, parfois, certains employeurs peuvent accepter un relâchement ou laisser faire. Ça veut dire que qu'un employeur qui accepte qu'un salarié porte un short au travail, ça veut dire qu'il accepte qu'il se relâche. Ça veut dire quelque chose.
1: Là, je pense qu'on est dans un contexte où toutes les barrières habituelles, toutes les précautions habituelles ont sauté. On s'est vraiment tous retrouvés absolument désarmés pendant les vagues de forte chaleur. Il faut penser que la tenue de travail, c'est quand même 70% de notre garde-robe. Qui avait 70% de son dressing canicule compatible ces dernières semaines. Donc je pense que là, on était dans une situation d'urgence qui justifiait effectivement de faire au mieux avec ce qu'on a, c'est-à-dire généralement une ou deux tenues qui passent au bureau où voilà, on s'habille de manière un peu inhabituelle. Et après, quand la chaleur demeure, on se demande ce qu'on fait les jours 3, 4, 5, etc. Donc du coup, si effectivement cette tendance se reproduit les étés à venir et on semble bien parti pour, il va falloir, à titre individuel et à titre collectif, vraiment questionner ce qu'on a dans nos placards, la manière dont on s'habille, imaginer de nouvelles façons de s'habiller.
0: Et à partir du moment où on a des Bermudas, pardon, nous les hommes, des shorts dans nos placards. Qu'est-ce qui fait qu'on n'ose pas les sortir en entreprise? Est-ce qu'il faudrait les sortir en entreprise? Pourquoi est-ce qu'il y a ces freins qui perdurent?
1: Je pense que on pense facilement aux Bermudas comme étant la bonne solution. Si vous regardez la manière dont s'habillent les Italiens ou les Espagnols, ils sont pas forcément en Bermuda au travail, alors qu'ils sont habitués à une chaleur quand même plus importante que la nôtre. Ils changent les matières, ça peut être des matières naturelles, donc des pantalons en lin, des couleurs plus claires. Voilà, ils ont cette sorte de... C'est ce qui fait aussi partie de l'élégance italienne, cette idée du beau gosse estival qu'on n'a pas du tout en France, parce qu'il sait manier une sorte de décontraction et de chic, et il a grandi avec. Nous, on est vraiment plus structurés par l'idée de déjà des vêtements ajustés en France, là où les Japonais, eux, ont 1000 longueurs d'avance parce qu'ils ont une culture visuelle de l'ampleur et de l'élégance dans l'ampleur. Je pense que c'est vraiment cette esthétique-là qui marque une différence fondamentale. Là, nous, on est encore perdus parce qu'on ne sait pas incarner globalement la netteté dans un vêtement ample. On l'associe encore trop souvent au registre sportif et du coup c'est peut-être une réflexion qui va être passionnante pour nous tous, parce que je pense qu'elle va s'imposer.
0: Jérôme Brucker, ça va être plus simple de passer au vêtement ample, et en gros faut oublier le Bermuda short, ça restera toujours lié aux vacances, au sport, et ce sera jamais crédible en entreprise, et surtout c'est pas la réponse au changement climatique.
2: Le vêtement ample, en définitive, pour le bas du corps, il est adapté, puisque les courants d'air, l'air qui s'infiltre et qui passe entre les mailles. Et on est certainement mieux ventilé de cette manière-là. Et en définitive, a-t-on plutôt chaud au niveau du bas du corps ou sur la partie haute? Parce qu'on parle beaucoup du Bermuda et du short, mais la question se pose plus, moi je trouve, en entreprise et dans les administrations, pour le port de la chemise et le port de la veste.
0: Alors après, la chemise, je suis bien placé pour en parler à l'heure où je vous parle, elle peut être remplacée par un polo. On garde un col, c'est pas un t-shirt. Il y a encore un tabou, on va reprendre ce mot, il y a encore un tabou de passer de la chemise au polo.
2: Oui, c'est parfois compliqué, surtout quand vous avez la nécessité de... Enfin, quand il a l'obligation de mettre une cravate à un moment donné. Votre cravate, vous la retirez les trois quarts de votre journée, mais vous la mettez de temps en temps, et donc, sur un polo, c'est compliqué. Mmh. Mais il y en a qui jouent avec les codes, évidemment.
0: Ellie Edouard Dujardin, comment on s'habillera dans 20 ans s'il fait 40-45 degrés très régulièrement, est-ce que ce sera les vêtements amples? Est-ce que le polo, il sera démocratique? Est-ce qu'il n'y aura pas de décrédibilisation? Est-ce qu'on pourra, quelqu'un qui vient travailler en Bermuda, le regarder comme n'importe quel salarié? Est-ce qu'il continuera à y avoir des préjugés selon la tenue?
3: Je pense que de toute façon, on est des êtres de préjugés. On aime juger, on aime projeter sur les autres, et on aime juger, observer. Donc ça, quoi qu'il arrive, je pense que ça ne s'effacera pas. Moi, je suis plutôt partisane, bon, si ça ne tenait qu'à moi, du vêtement ample aussi. Je crois que les cultures entre guillemets, extra-européennes, en Afrique subsaharienne, dans les pays du Moyen-Orient, avec la camis, les boubous, les vêtements japonais, nous montrent bien qu'en effet, le volume et l'ampleur sont totalement adaptés à la chaleur et que peut-être que le short et le bermuda ne sont pas la réponse. Jérémy, tout à l'heure, a avancé aussi la question des vêtements techniques. Ça aussi, je pense que ça serait une solution à prendre en compte dans le futur. Les coloris aussi, les matières, c'est vrai ce que Charlotte disait, hein, peut-être d'aller vers des matières plus naturelles, plus respirantes, le lin. C'est tout un tas d'éléments à prendre en compte.
0: Est-ce qu'il faudrait inscrire tout ça dans une charte ?
3: Mais c'est intéressant parce que vous parliez de directives tout à l'heure, ouais. Et je pense que c'était pas. Je crois que moi, mon analyse de ce sondage, c'est pas tant qu'ils s'en fichent de comment sont habillés les gens, c'est qu'ils ne veulent pas en faire des directives. Ils veulent pas en faire un sujet de conversation. Je crois que c'est peut-être là le sujet. Et d'ailleurs, on l'a bien vu, vous parliez du Japon, avec cette démarche qui avait été mise en place, le programme Kurubez, je crois, qui était dès 2005, ouais. Qui est lié à des questions énergétiques. Hein. C'est parce qu'en fait, on voulait baisser la climatisation dans les bureaux pour ne pas trop consommer, et ce qui a été accéléré avec la guerre en Iran, là, à cause des coûts. Je me suis perdue. Je ne sais plus ce que je voulais dire.
0: On en arrive à la conclusion.
3: Ce que je voulais dire, c'est que la question, en fait, c'est qu'on n'a pas forcément envie d'en faire un sujet de conversation. Ouais. Dès que le politique s'en empare, comme un ministre l'a fait, ça a fait quand même beaucoup grincer des dents et on n'est peut-être sûrement pas prêt.
0: Et c'est intéressant parce que ça paraît anecdotique, mais c'est tout sauf anecdotique. C'est tabou. Et en tout cas, le code pour répondre à changer n'a pas vraiment changé. Merci beaucoup à vous trois, Hayley Edwards Dujardin, Jérémy Brucker et Charlotte Moreau. Sigrid Lazero, à la préparation de ce débat du jour, Claude Battista à sa réalisation.
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0: Rapide coup d'œil au programme qui nous attend dans une minute, ce sera le grand journal du soir, dans 30 minutes ce sera Afrique Soir. Lisa Vili, bonsoir.
5: Bonsoir Romain, bonsoir à toutes et à tous. Eh bien nous reviendrons sur l'annonce du soutien du Sénégal à la candidature de l'ancien président Macky Sall qui souhaite devenir secrétaire général de l'ONU. Les réactions aussi entre satisfaction, colère pour d'autres et silence. 20 ans de prison requis au Mali contre 5 accusés de tentative de complot contre le gouvernement. Ils sont à faire face à la justice après près de 5 ans en détention. Des proches de l'ancien président de transition, pour la première fois, le seul accusateur s'est exprimé. Il n'a pas pu répondre à plusieurs questions des enquêteurs. Et puis notre reportage ce soir consacré à une agricultrice ivoirienne.
0: Merci beaucoup, à tout à l'heure.
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0: C'est l'heure du grand journal du soir. Bonsoir Diane Berger.
9: Bonsoir Romain, bonsoir à toutes et tous.
0: À la une ce soir, Michel Aoun est à la Maison Blanche.
9: Donald Trump reçoit le président libanais avec au cœur des discussions le cessez-le-feu avec Israël. Nous serons en ligne avec notre correspondante aux États-Unis dans quelques instants pour en parler. En Turquie, l'un des rivaux de Recep Tayyip Erdogan lance un nouveau mouvement politique au risque de fragmenter encore plus l'opposition au président turc. La polémique monte en Italie sur l'impunité de la police après la mort d'un Marocain lors de son arrestation. Quand les narcotrafiquants menacent les élus locaux en France, le maire de la ville d'Alès a dû être exfiltré de chez lui en pleine nuit. Derrière ces tentatives d'intimidation, une émanation de la DZ Mafia. Ce sera le dossier de ce journal avec Baptiste Coulon. Et puis la colère des défenseurs de l'environnement. Le Parlement français vient d'adopter la loi d'urgence agricole qui réautorise 2 pesticides dangereux.
0: Et nous analyserons les enjeux politiques de ce projet de loi après ce grand journal du soir. Ce sera avec nos confrères du quotidien suisse Le Temps qui se penche sur le sujet. C'est donc une visite historique. Le président libanais est aujourd'hui à Washington.
9: Une visite avec pour thème l'avenir des relations entre Israël et le Liban. Michel Aoun a rencontré Donald Trump, le président américain, pour discuter de la mise en œuvre de l'accord cadre signé le mois dernier entre Libanais et Israéliens sous l'égide de la Maison Blanche. Loubna Anaki, vous êtes en direct de New York pour RFI. Les deux dirigeants se sont dit optimistes quant à la situation au Liban.
10: Oui, et le président américain a même promis d'aider Beyrouth. Il a à plusieurs reprises déclaré que le Liban avait, je cite, été maltraité beaucoup trop longtemps, disant que son pays allait fournir une aide importante, mais sans vraiment donner plus de détails. D'ailleurs, à un moment, un journaliste a demandé si cela inclurait une aide militaire, et on sait que c'est une des attentes des Libanais. Le président libanais lui-même a insisté devant Donald Trump sur l'importance d'une telle aide pour les forces armées libanaises, pour assurer la situation sécuritaire et le désarmement du Hezbollah. Mais Donald Trump n'a rien dit de précis à ce sujet, rien de précis non plus sur un calendrier pour le retrait de l'armée israélienne du territoire libanais. Il faut dire que lors de cette petite conférence de presse en amont de leur tête-à-tête, les deux hommes ont surtout échangé des civilités et se sont félicités des progrès obtenus. Certains journalistes ont interrogé Donald Trump sur le fait que l'armée libanaise avait accusé aujourd'hui les forces israéliennes d'avoir ouvert le feu sur ses troupes dans une zone du sud Liban. Ces zones pilotes prévues dans l'accord cadre où l'armée libanaise est censée remplacer progressivement l'armée israélienne. Et là aussi, Donald Trump s'est contenté d'un « je vais regarder cela de plus près ». Peut-être qu'on en saura un peu plus dans les heures qui viennent, après la réunion bilatérale prévue entre les deux présidents.
9: Merci beaucoup Loubna Anaki en direct de New York pour RFI. Loubna qui analysait pour nous cette rencontre entre Donald Trump et Joseph Aoun, le président du Liban, et non Michel Aoun comme annoncé par erreur. Donald Trump qui s'est aussi exprimé sur sa principale préoccupation du moment, la guerre au Moyen-Orient. Et le président des États-Unis l'assure, il n'en a pas du tout fini avec l'Iran. De quoi augurer d'une nouvelle nuit de frappe ce soir. Et l'armée américaine s'occupera des outils, dit-il, si les rebelles qui contrôlent une partie du Yémen mettent en œuvre leur projet de blocus maritime en mer Rouge. Téhéran a de son côté continué d'attaquer plusieurs pays de la région ce mardi. Des explosions ont été entendues aujourd'hui au Koweït et à Bahreïn.
0: En Turquie, on est à moins de 2 ans de la prochaine élection présidentielle et l'échiquier politique se recompose.
9: Avec une scission du principal parti d'opposition, le CHP, l'ex-dirigeant du mouvement Özgür Özel annonce qu'il va créer un nouveau parti. Son ambition, devenir le premier de Turquie, celui qui battra dans les urnes le président Recep Tayyip Erdogan à Ankara, Anandlower.
11: Dès l'entrée de Özgür Özel dans la salle du CHP au Parlement, le ton est donné.
12: Chaque fin est un commencement.
11: Élu en 2023 à la tête du principal parti d'opposition turc, destitué de son fauteuil par un tribunal en mai, Özgür Özel prononce son dernier discours à la tribune du CHP.
12: Je suis devant vous avec la tristesse d'un adieu, dont le moment est venu. Nous sommes à un tournant historique. Nous créons notre nouveau parti avec nos députés choisis par le peuple.
11: Dans la salle, environ 80 des 135 députés du CHP l'applaudissent. Une façon de montrer que la majorité de ses élus rejettent la décision qui a annulé la primaire de 2023 et remplacé Özgür Özel par son rival vaincu, Kemal Kılıçdaroğlu. Une décision que Özgür Özel qualifie de manœuvre du président Erdogan. Le nouveau parti, qui devrait naître officiellement dans les prochains jours, n'a pas encore de nom. Mais un objectif clair, acquérir le statut de principale force d'opposition, puis s'imposer au prochain scrutin. Mais l'impasse dans laquelle se trouve le CHP pousse Özgür Özel à un pari risqué, car cette scission pourrait fragmenter davantage l'opposition turque. Özgür Özel veut croire que la base du CHP et une partie des électeurs du reste de l'opposition le suivront dans ce nouvel élan politique. Anandlower, Ankara, RFI.
9: Rahul Gandhi arrêté, le chef de l'opposition indienne interpellé par la police après un sit-in devant la résidence du Premier ministre Narendra Modi pour réclamer sa démission. Cela dans le sillage des manifestations du parti des Cafards. Ce mouvement d'une ampleur inédite dans le pays depuis l'arrivée au pouvoir de Narendra Modi, lancé contre les fraudes aux examens et qui fédère désormais la colère de la jeunesse du pays.
0: La Russie a mené un exercice militaire de tir réel et un tir dont le lieu et la date ne doivent absolument rien au hasard.
9: Dans la Manche, tout près de l'Angleterre, hier matin, on n'a appris qu'aujourd'hui, le Kremlin assure que les règles maritimes ont bien été respectées. Mais difficile de ne pas y voir un message envoyé au tout nouveau Premier ministre britannique, avec toujours la guerre en Ukraine en toile de fond. Julien Chavanne.
13: Pendant une trentaine de minutes, hier matin, le Neustrachimie, celui qu'on ne peut pas effrayer en français, a actionné ses armes à seulement 45 000 nautiques, environ 80 km de Plymouth, dans le sud-ouest de l'Angleterre. Andy Burnham était investi Premier ministre à Londres quelques heures plus tard. Alors si la frégate russe était bien dans les eaux internationales, que les officiers russes à bord ont prévenu à l'avance un patrouilleur britannique présent dans la zone, ces exercices de tir réel sont rares ici. Qassim et le nouveau ministre de la Défense, West Streeting, n'est pas dupe.
14: Tout d'abord, nous devons considérer les événements d'hier comme relevant de la mise en scène et de l'irresponsabilité. Ce n'est pas la première fois que la Russie agit de la sorte et franchement, il ne s'agit là que de la partie émergée de l'iceberg des menaces quotidiennes auxquelles ce pays et nos alliés sont confrontés. La Russie ne doit nourrir aucun doute quant à la détermination de ce gouvernement et de ce Premier ministre.
13: Ce n'est pas le premier incident dans la Manche. Le mois dernier, un voilier immatriculé au Royaume-Uni a signalé avoir reçu des coups de semonce tirés par un navire russe. Et mi-juin, un pétrolier de la flotte fantôme russe était intercepté. La marine royale va continuer de suivre de près le Neustra Chimie, prête à tous les scénarios.
9: Julien Chavanne, l'entourage de Viktor Orban dans le viseur de la justice hongroise. Le parquet a perquisitionné le Fidesz, le parti de l'ancien Premier ministre, pour des soupçons de corruption, plus précisément autour du Fonds national de la culture, une organisation dont le budget aurait été détourné. 6 personnes ont déjà été mises en examen dans ce dossier.
0: Également dans l'actualité européenne, Giorgia Meloni qui demande la vérité après la mort d'un Marocain lors d'une arrestation.
9: Je cite la Première ministre italienne, il faut que les éventuelle responsabilité soit établie avec la plus grande rigueur face à la polémique qui enfle dans son pays. Abderrahim Fakir, 42 ans, dont 37 passés en Italie, est mort plaqué au sol par les policiers à Bologne. Il n'était pas armé, il n'avait blessé personne et son décès provoque donc une vive émotion. La gauche et de nombreuses associations dénoncent l'application d'une loi adoptée à l'initiative de la Ligue du Nord, alliée de Giorgia Meloni. Une loi qui protège les policiers lorsqu'ils sont accusés de violence, explique Giuseppe Bettoni, politologue à l'université de Rome Unitelma Sapienza.
15: N'oubliez pas que les policiers n'ont même pas été mis en examen parce qu'il y a une loi faite par la Ligue qui fait ce qu'on appelle le bouclier pénal. C'est-à-dire qu'automatiquement, auparavant, le policier qui tuait quelqu'un était de toute manière mis en examen. Là, ce n'est pas possible. Donc, il sera mis en examen probablement, mais simplement après la phase d'enquête. Or, les familiers de la victime ont déjà demandé de ne pas autoriser la police à mener l'enquête. Parce qu'elle était partie prenante de cette histoire. Donc, je pense que vraisemblablement, ça va être la gendarmerie nationale qui va mener l'enquête pour le juge. Et peut-être, s'il trouve des raisons, c'est après que les policiers vont être mis en examen. Or, cette situation à Bologne est considérée comme inacceptable.
9: Et de nouveaux appels à manifester ont été lancés ce soir dans plusieurs grandes villes du pays. C'était le politologue de la Sapienza, Giuseppe Bettoni. Il répondait à Daniel Valo.
0: En Colombie, le Congrès qui inflige déjà un revers au président élu du pays.
9: Le millionnaire d'extrême droite Abelardo de la Espriella, qui doit prendre ses fonctions début août, après son élection le mois dernier, il avait soutenu un candidat pour le poste de président du Congrès, mais les parlementaires en ont choisi un autre, le sénateur de droite Honorio Enriquez, le résultat d'une alliance surréaliste entre la gauche de Gustavo Petro et le parti de l'ancien président Alvaro Uribe. Un coup dur donc pour Abelardo de la Espriella, d'autant que, Luis Juvesom, Alvaro Uribe fait théoriquement partie de sa coalition.
16: Il a en tout cas soutenu Abelardo de la Espriella au second tour de l'élection présidentielle. Mais pour Yann Basset, politologue à l'Université de Rosario, l'alliance entre les deux hommes reste fragile.
17: Il y a une espèce de duel entre Alvaro Uribe, qui était jusque-là la figure dominante de la droite colombienne, et de la Espriella, qui dans cette élection lui a ravi un petit peu ce rôle. Et donc le bras de fer s'est finalement traduit par ce vote, qui est quelque chose de très très inhabituel. Normalement, la présidence du Sénat finit toujours dans les mains du principal parti qui appuie le gouvernement.
16: Il s'agit donc de rappeler à Abelardo de la Espriella qu'il n'est pas en position de force.
17: Il a au Congrès la possibilité d'obtenir une majorité. La plupart des partis traditionnels sont disposés à négocier avec lui, mais ce n'est pas une majorité automatique. Il va falloir qu'il négocie. Il lui reste 3 ministres à nommer pour son premier gouvernement. Je pense qu'il va devoir envoyer un message d'ouverture vis-à-vis des partis politiques, notamment du parti de Alvaro Uribe, qui n'est pas très bien représenté dans ce gouvernement.
16: Le nouveau président n'est rattaché à aucun parti. Il a fait campagne contre la classe politique traditionnelle, mais il lui faudra bien le soutien du Congrès s'il veut faire passer ses réformes, par exemple les quelques 60 milliards d'économies qu'il prévoit dans le budget 2027.
9: Louise Jouvezom.
0: Il est 20h11 ici à Paris. C'est le grand journal du soir sur Radio France Internationale avec Diane Berger. Diane, on en vient à l'actualité française et le parquet national anticriminalité organisée qui se saisit après des menaces contre le maire du d'une ville du sud de la France et c'est le dossier de cette édition.
9: Christophe Rivin qui a dû être exfiltré de chez lui en urgence la nuit dernière. Il est le maire Les Républicains d'Alès, 50 000 habitants. Et cela faisait plusieurs jours qu'il était intimidé par la DZ Mafia, un groupe criminel originaire de la ville de Marseille, à 2 heures de route de là. Bonsoir Baptiste Coulon.
18: Bonsoir à tous.
9: Cette fois, les autorités ont pris la menace très au sérieux, Baptiste.
18: Oui, c'est la raison pour laquelle le RAID, l'unité d'élite de la police, qui a donc escorté le maire hors de son domicile la nuit dernière, après un signalement des services de renseignement au ministre de l'Intérieur, Laurent Nunez.
19: Il a été porté à ma connaissance qu'un projet d'action violente pouvait être en préparation contre monsieur le maire d'Alès. La réalisation de cette action était imminente.
18: Le ministre ne donne pas de détails sur la nature de la menace, mais il rappelle qu'elle fait suite à d'autres intimidations de l'élu. Jeudi dernier, Christophe Rivin recevait à son domicile 2 balles de 9 mm dans une enveloppe. Il découvrait des tags menaçants sur la clôture de sa maison. 2 actions signées des aides mafia.
9: Mais attention, ce n'est pas n'importe quel DZ Mafia.
18: Oui, plus précisément DZNG pour DZ Nouvelle Génération. Une nouvelle branche du cartel marseillais qui émerge depuis le début de l'année dans plusieurs villes du sud du pays. Ces nouveaux groupes sont en quelque sorte des franchises de la DZ Mafia dont ils conservent le nom, mais seulement le nom, car leur apparition traduit un désir d'émancipation avec la DZ historique, explique Bruno Bartosetti, secrétaire national pour la zone sud du syndicat policier Unité Force Ouvrière.
20: Lorsqu'à un moment donné, on arrive à générer beaucoup d'argent, pourquoi finalement tout reverser au gros bonnet de la DZ Mafia ? Eh bien, on demande une autonomie parce que on estime que de soi-même, on peut gagner suffisamment d'argent et qu'on n'a plus besoin de la DZ pour fonctionner.
18: Cette autonomie revendiquée, c'est aussi la conséquence des coups portés par la police et la justice à la DZ Mafia. Certains de ses chefs présumés sont en prison, ce qui provoque une recomposition interne marquée par des tensions actuellement entre les cadres historiques du cartel.
9: Et alors, comment est-ce qu'elle agit, cette nouvelle génération de la DZ Mafia ?
18: Alors, ils ont beau être plus jeunes, les membres de la DZNG ne sont pas effrayés par la violence, c'est même tout le contraire, explique Bruno Bartosetti.
20: On sait qu'ils peuvent montrer leur force et leur détermination avec de l'intimidation encore plus violente. C'est ce qu'on a vu naître au Mexique, où les nouvelles générations se montraient encore plus violentes pour bien montrer leur détermination et leur volonté de prendre du territoire et reconquérir des parts de marché.
18: Violent au point de s'en prendre donc à un élu local. Nouvel exemple, dit notre interlocuteur, de l'impuissance des pouvoirs publics face au narcotrafic.
9: Baptiste Coulon du Service France de RFI.
0: Également en France, le Parlement qui vient de voter définitivement la loi d'urgence agricole.
9: 214 voix pour, 111 contre au Sénat. Un texte présenté par ses défenseurs comme une réponse pragmatique aux mobilisations agricoles de l'hiver dernier. Mais plusieurs mesures font polémique, notamment la réintroduction de 2 pesticides dangereux pour la santé humaine. L'entourage de Monique Barbu, la ministre de l'Environnement, fait savoir qu'elle va donc présenter sa démission. Et pour de nombreux militants écologistes, Nicolas Pichon-Levenbruck, cette loi marque un retour en arrière gravissime.
21: En séance, Daniel Salmon, sénateur écologiste, a dénoncé un texte éminemment dangereux qui planifie les crises à venir. Sans succès, la loi a été adoptée à une vaste majorité. Ce vote ne surprend pas Sandy Olivar Calvo de Greenpeace.
22: Là, on n'est même plus sur de l'inaction. On est vraiment sur nous enfoncer dans un mur en passant la 5e. Et ce texte marquera l'histoire comme grand moment où on a voté d'énormes reculs environnementaux alors même qu'on était en train de vivre dans notre chair les conséquences d'un système agroalimentaire qui avait des impacts sur notre santé et des conséquences du réchauffement climatique.
21: Devant les sénateurs, la ministre de l'Agriculture, Annie Genevard, a défendu un texte qui apporte des réponses concrètes à des attentes concrètes. Mais pour Mathieu Courgeot, éleveur en Vendée et coprésident du collectif Nourrir, cette loi passe à côté de l'essentiel.
23: Cette loi, en fait, elle répond à aucune des crises auxquelles sont confrontés les agriculteurs, qui sont principalement des crises de revenus. Et c'est aussi une loi qui prépare les prochaines crises. On vient de subir là la 3e vague de canicule. Enfin, on a des conditions extrêmement difficiles, que ce soit sur les animaux, sur les cultures. Et en fait, cette loi, elle propose juste d'accélérer la fuite en avant et de rien résoudre sur les problèmes auxquels on est confronté.
21: Le combat n'est pas tout à fait terminé. Les opposants espèrent encore une censure du texte par le Conseil constitutionnel.
9: Nicolas Pichon-Levenbruck. Et puis, un autre texte crucial vient d'être adopté par le Parlement, celui qui interdit les réseaux sociaux aux moins de 15 ans. C'est une première en Europe. Enfin, dernière mesure majeure validée par le Parlement aujourd'hui, le nom du prochain défenseur des droits, François-Noël Buffet. Il prendra la suite donc de Claire Hédon à la tête de cette autorité administrative indépendante en charge notamment de la lutte contre les discriminations. Il est maintenant 20h16 ici à Paris, c'est la fin de ce journal, mais RFI Soir continue, Romain Ozouli.
0: Évidemment, merci Diane Berger pour ce grand journal du soir.
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0: Et dans les prochaines minutes, on va analyser les enjeux politiques de ce projet de loi qu'on a évoqué dans le Grand Journal du Soir, qui fait couler beaucoup d'encre en France, qui concerne le projet de loi agricole. On écoutera nos confrères du quotidien suisse Le Temps, qui se penchent sur le sujet dans leur chronique. Et puis nous irons en Chine, où de plus en plus d'étrangers se font soigner entre médecine traditionnelle et traitements innovants. Les grandes villes surfent sur cette tendance pour en faire un marché lucratif. Mais tout ça, c'est après les sports. Avec Thomas Saint-Léger. Bonsoir Thomas.
2: Bonsoir Romain.
0: Allez, le cyclisme d'abord. Oui, la Coupe du Monde est terminée. Le Tour de France. Et après une journée de repos hier, eh bien aujourd'hui, la victoire en spécialiste du Belge Remco Evenepoel sur le contre-la-montre individuel qui avait lieu aujourd'hui à l'occasion de la 16e étape.
2: Champion olympique, champion du monde et d'Europe de l'exercice, Remco Evenepoel a fait honneur à son statut en surclassant la concurrence sur ce chrono de 26 km tracé entre Evian et Thonon-les-Bains sur les bords du lac Léman. Le maillot jaune Tadej Pogacar est deuxième, battu de 28 secondes. Mathias Kelmose, le Danois, complète le podium du jour, juste devant le Français Paul Sexas pour Evenepoel. C'est aussi une deuxième victoire d'affilée après le succès au plateau de Solaison dimanche, juste avant le jour de repos, doublé, qui plus est, le jour de la fête nationale belge. Savouré avec un peu de retenue. Écoutez-le au micro d'Olivier Pron.
3: Oui, c'est chouette que je prenne la victoire sur la fête nationale, mais c'est clair que il y a encore quelques étapes très très dures qui arrivent, donc c'est très beau que je gagne deux fois d'affilée, mais là je dois me concentrer sur garder ma deuxième place et me battre pour cela, parce que pour moi c'est déjà un rêve d'être où je suis sur la deuxième place, et deux victoires d'étape, c'est quelque chose que je rêvais depuis que j'étais petit, donc enfin que j'ai commencé la course, donc très heureux où je suis, et faut continuer à travailler.
2: Voilà, du travail pour Remco Evenepoel qui consolide quand même sa deuxième place au général avec 4 minutes 32 de retard sur Pogacar, certes, mais plus de 2 minutes maintenant d'avance sur le troisième, le Mexicain Isaac Del Toro. Paul Sexas est quatrième en embuscade. Très mauvaise journée en revanche pour un autre coureur de l'équipe Red Bull Bora, l'équipe d'Evenepoel. L'Allemand Florian Lipowitz, sur le podium l'an dernier, cinquième ce matin au départ, contraint à l'abandon sur chute, alors qu'il avait pris un très bon, qu'il avait réussi un très bon chrono jusque-là. Demain, c'est la 17e étape, sans grand relief pour les sprinteurs, a priori donc, avant trois grosses journées en montagne.
0: Allez, le football quand même. Alors, évidemment, c'était le cauchemar de l'équipe de France. Le gardien de but argentin, Emiliano Martinez, il ne devrait plus porter le maillot de l'Argentine.
2: Et c'est l'homme de l'arrêt du pied sur la frappe de Randal Kolo Muani en finale de la Coupe du Monde 2022. L'homme de la séance de tir au but remportée et des célébrations de mauvais goût qui avait suivi, détesté en France. Emiliano Martinez était encore le gardien de l'Argentine, finaliste du mondial il y a quelques jours, et la défaite face à l'Espagne lui donne, semble-t-il, l'envie à 33 ans de tourner la page. La douleur est difficile à expliquer, il faut maintenant réfléchir à beaucoup de choses, se demander si c'est le moment de faire un pas de côté, écrit-il sur son compte Instagram, même retraité. Le souvenir d'Emiliano Martinez devrait continuer à hanter les nuits de nombreux supporters français pendant de longues années.
0: Ouais, vous êtes prêt pour écrire un livre sur le sujet, Thomas. Enfin, gros coup dur pour le milieu de terrain belge, Amadou Onana, blessé pendant la Coupe du Monde et qui devrait manquer toute la saison, ou presque en tout cas.
2: Le verdict est tombé après sa blessure en huitième de finale du Mondial. Rupture des ligaments croisés du genou, 9 mois d'absence et très peu de chances donc de le voir sous le maillot de son club d'Aston Villa avant la fin de saison prochaine.
0: Merci beaucoup Thomas de Saint-Léger pour ce journal des sports. Il est 18h20 en temps universel. Et 20h20 ici à Paris. Donc le projet de loi agricole a connu ce soir son épilogue. Il a été adopté par le Sénat après la nuit dernière validation de l'Assemblée nationale. Et comme souvent, quand cela concerne l'agriculture, le texte cristallise les tensions. Il va même coûter sa place à la ministre de la Transition écologique, Monique Barbu, qui va présenter sa démission d'ici le Conseil des ministres qui est prévu demain matin. C'est ce qu'indique ce soir son entourage. Bonsoir Paul Ackermann.
5: Bonsoir.
0: Correspondant en France du quotidien suisse Le Temps et responsable de l'édition française du Temps. Déjà, est-ce qu'on peut rappeler pourquoi ce projet de loi fait polémique ?
5: Alors bon, la principale mesure qui fait polémique, c'est la réintroduction dérogatoire de pesticides qui sont interdits en France depuis 2018, mais qui sont permis en Europe et d'ailleurs aussi en Suisse, et donc qui sont vécus comme une concurrence déloyale pour les agriculteurs français. Il y a aussi dans le texte un accès plus grand au stockage de l'eau, et on sait à quel point, notamment, on se rappelle des manifestations des contre la mégabassine de Sainte-Soline, à quel point c'est sensible, et aussi des mesures qui diminue la défense des loups, qui facilite la construction des bâtiments d'élevage. Donc plusieurs mesures qu'on peut juger comme anti-écologiques. Et pourquoi ça fait particulièrement polémique? C'est parce qu'en fait, l'année passée, notamment cette réintroduction des pesticides avait été censurée par le Conseil constitutionnel suite notamment à une pétition qui avait réuni plus de 2 millions de signataires. Donc maintenant, ça revient un an après. Ça crée une opposition très forte de la gauche, mais aussi, on va dire, des plus centristes du camp présidentiel, comme l'ancienne première ministre Elisabeth Borne, aussi Gabriel Attal. Et puis, c'est pour ça aussi que la ministre de l'écologie a menacé de démissionner.
13: Alors, ça fait polémique, mais c'est aussi très politique. C'est même un marqueur politique. Comment on peut expliquer cela ?
5: En fait, moi, le sujet de ma chronique aujourd'hui, c'était de dire que pour un peu comprendre, on va dire, cette sorte de d'impasse qu'il y a autour de ce texte, il faut se rappeler de l'ambiance qu'il y avait lors des différentes vagues de colère des agriculteurs. Et à ces époques-là, il y avait une sorte d'unanimité de la classe politique à se mettre du côté des agriculteurs, parce que tout simplement, les Français aiment leurs agriculteurs, comprennent leurs craintes, leurs souffrances, et donc personne n'ose, on va dire, ne serait-ce que relativiser les demandes de ces agriculteurs, et à ce moment-là, tout semble devoir être validé, et déjà à cette époque-là, il y avait de la part de la majorité des agriculteurs manifestants ces demandes au niveau des pesticides ou de la rétention d'eau. Quand à un moment donné on a une unanimité comme ça, et puis que quelques mois plus tard, quand il s'agit d'entériner ça dans des lois et de manière très compréhensible, parce que sur le fond il y a bien sûr des divergences d'opinion assez fortes, mais à ce moment-là, tout d'un coup, ça ne passe plus. Et pourquoi ça ne passe plus? Il y a aussi le fait qu'il y a des élections très importantes qui arrivent l'année prochaine et que chaque parti va se reconcentrer sur son cœur de cible électorale et être beaucoup moins catégorique dans son soutien des agriculteurs qui, à ce moment-là, ne sont plus dans la rue. Donc, on voit comment au fil du temps, les positionnements évoluent et on arrive à des situations un peu paradoxales comme ça où tout d'un coup, un sujet qui était consensuel devient un sujet très clivant.
13: Est-ce que l'enjeu, si on devait le résumer, il pourrait être ainsi, à savoir, est-ce qu'on peut soutenir les agriculteurs et dans le même temps s'opposer à l'utilisation de pesticides?
5: Sur le fond, oui, on peut soutenir quelques aspects où on peut défendre une politique agricole qui serait différente de celle qui est proposée par les principaux syndicats d'agriculteurs ou par la droite. Mais par contre, il faut être cohérent. C'est-à-dire qu'au moment où il y a les grandes manifestations où les agriculteurs demandent ces choses-là, il faut dire qu'on est contre. Et il faut dire que c'est d'autres, qu'on défend d'autres solutions. Mais on peut pas se taire au moment des grandes manifestations parce que ça arrange les oppositions, que ça met en mauvaise position le gouvernement, et puis, 6 mois, 1 an après, tout d'un coup, devenir les grands défenseurs de la nature. Il faut une certaine cohérence sur le temps long aussi, quoi.
13: Sujet donc environnemental, sujet économique, mais d'abord, sans doute, sujet politique, c'est ce qui ressort de votre chronique qu'on peut retrouver. Donc, cette semaine, dans Le Quotidien Suisse Le Temps, sur le site internet du Temps, évidemment. Merci, Paul Ackermann.
5: Merci à vous.
13: Direction à présent la Chine. On va évoquer un phénomène qui est commun à de nombreux autres pays, mais qui, dans l'empire du milieu, progresse clairement. De plus en plus d'étrangers décident de se faire soigner en Chine. Les raisons sont multiples. Traitements innovants ou médecine traditionnelle, puis les coûts qui sont souvent bien moins importants que ceux qui sont pratiqués dans le pays d'origine. Pour le moment, le marché est encore modeste, mais des grandes villes comme Pékin ou Shanghai cherchent à le développer activement. C'est un reportage de Claire Broderst et Lei Yang.
4: Cancer, cardiologie, bilan de santé ou médecine traditionnelle chinoise, les profils des patients étrangers qui viennent se faire soigner en Chine sont de plus en plus variés. Dans les cliniques internationales, les médecins, comme la docteure Jin Xiangxian, observent une hausse de cette clientèle venue spécialement pour recevoir des soins.
6: Aujourd'hui, beaucoup d'étrangers viennent spécialement pour bénéficier de soins pendant leur voyage touristique. Le nombre de patients étrangers a fortement augmenté ces dernières années.
4: Certains recherchent des traitements lourds, d'autres viennent découvrir une médecine qu'ils connaissent surtout de réputation.
6: Beaucoup viennent pour des traitements chirurgicaux contre le cancer et les soins post-opératoires. La médecine traditionnelle chinoise est un atout unique. Certains souhaitent essayer l'acupuncture, le massage, la pharmacopée chinoise ou les ventouses.
4: Un nouveau secteur est même en train d'émerger, celui de l'accompagnement médical pour les étrangers. Yang Xuanzhao a créé avec sa femme une entreprise spécialisée dans ce domaine. Selon lui, les tarifs pratiqués en Chine constituent souvent un premier facteur d'attractivité.
7: En Chine, les dépenses médicales représentent environ un tiers, voire un cinquième de ce qu'ils paieraient chez eux.
4: Mais les patients ne traversent généralement pas la planète pour des raisons financières uniquement.
7: En Europe ou aux États-Unis, l'attente peut durer 6 mois, voire 1 an. Ici, certains patients peuvent être opérés dans les 72 heures après leur arrivée. La politique d'exemption de visa unilatérale facilite leur venue.
4: Encore faut-il réussir à s'orienter dans le système de santé chinois. Entre la barrière de la langue et les démarches souvent numérisées, de nombreux étrangers préfèrent se faire accompagner. Pour Alex, un Français qui a bénéficié de soins en Chine, c'est justement l'efficacité du système qui l'a marqué.
8: Tout, que ce soit une radio de la tête, du pied, une radio du poing, une analyse sanguine, une analyse d'urine, une tarif sur votre téléphone sous format PDF. Je ne sais pas si vous voyez la facilité, en fait, c'est-à-dire que tout va très vite et c'est très pratique. Je veux dire, on n'a pas besoin d'attendre 3 mois pour avoir c'est la situation en 3 heures. L'avantage de la Chine, c'est la technologie qu'ils appliquent pour que justement tout aille plus vite.
4: Face à l'augmentation du nombre de patients internationaux, certains professionnels du secteur plaident désormais pour la création d'un visa médical spécifique qui permettrait aux patients de rester plusieurs mois en Chine pour suivre leur traitement. Cléa Broderst-Leyang, Shanghai, RFI.
0: Retour à Paris, c'est la session soirée de l'info qui se poursuit jusqu'à 22h heure française pendant encore 1h30 et à suivre dans une minute la première édition d'Afrique Soir qui sera présentée par Lisa Villy. Restez à l'écoute de la Radio Mondiale.
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0: RFI Radio France Internationale, 20h30 ici à Paris, 18h30 en temps universel et à Dakar. Lors de la première édition d'Afrique Soir. Bonsoir Lisa Villy.
28: Bonsoir Romain Ouzoui, bonsoir à toutes et à tous. Dans l'actualité africaine, les réactions après l'annonce du soutien du Sénégal à la candidature de l'ancien président Macky Sall à la tête de l'ONU. Entre satisfaction, colère et silence, Macky Sall, lui, doit encore convaincre l'Union africaine, pas entièrement acquise à sa cause. Au Mali, 20 ans de prison requis contre 5 accusés de tentative de complot contre le gouvernement. Ses proches de l'ancien président de transition ont passé près de 5 ans en détention. Le seul accusateur s'est exprimé hier et il n'a pas pu répondre à plusieurs questions des juges. Au Cameroun, arrestation du fils autoproclamé de Paul Biya qui affirme depuis des années être l'aîné du président. Il était recherché notamment pour diffamation. Dans cette première édition d'Afrique Soir, également la suite de notre série Les Femmes de la Terre. Nous rencontrerons ce soir une Ivoirienne qui combat depuis des années contre l'utilisation des pesticides dans la culture du cacao. Et puis nous sommes mardi, vous avez rendez-vous bien sûr avec DJ Facemaker et sa sélection des tubes du moment sur le continent. Beaucoup de réactions au Sénégal depuis l'annonce hier du soutien de Dakar à la candidature de Macky Sall à l'ONU. Forcément, l'ancien président et son parti s'en réjouissent, mais la nouvelle est difficile à admettre pour les familles des victimes de la répression sous la présidence de Macky Sall qui attendent toujours que justice soit rendue. Du côté du parti d'Ousmane Sonko, le PASTEF, pas de réaction pour le moment. Les précisions depuis Dakar de Juliette Dubois.
10: Sur les réseaux sociaux, Macky Sall remercie chaleureusement le président Diomaye Faye et se dit honoré par cette décision. Son parti, l'APR, salue, je cite, la hauteur de vue et l'esprit républicain du chef de l'État et parle d'une décision historique. Du côté des familles de victimes des manifestations de 2021 à 2024, le ton est tout autre. Boubacar Sey, à la tête d'un des collectifs de victimes, juge ce revirement incompréhensible. Il estime que Macky Sall est, je cite, disqualifié pour les Nations Unies car il doit répondre de ces violences. Et du côté du PASTEF, l'ancienne formation du président, c'est le silence pour l'instant. Le parti n'a pas réagi officiellement. Un responsable joint plus tôt dénonce des calculs politiciens du président, mais explique que le parti préfère prendre de la hauteur. Pour rappel, c'est le Burundi qui avait porté la candidature de Macky Sall au nom de l'Union africaine. Initialement, le Sénégal avait affirmé ne pas avoir été associé à la démarche et avait donc refusé de la soutenir, ce qui fragilisait largement la candidature de Macky Sall. Ce qui a changé selon de nombreux analystes, Bassirou Diomaye Faye doit lancer son propre parti dans les prochains jours et a besoin d'alliés pour former une large coalition. Dans ce contexte, se rapprocher de l'APR devient éminemment stratégique. Juliette Dubois, Dakar, RFI.
28: Le président sénégalais donc à la recherche de nouveaux soutiens. Mais qu'est-ce que ce soutien change pour Macky Sall qui a encore plusieurs mois pour faire campagne? On le disait, ne pas avoir le soutien de son propre pays était pour lui une vraie fragilité. Doit-il maintenant avoir le soutien de l'Union africaine et pour cela sillonner le continent pour convaincre? Élément de réponse, Guillaume Thibault.
11: Le Sénégal a désormais l'obligation de mener campagne pour Macky Sall, mais l'Union africaine n'est pas nécessairement une priorité. Le candidat n'a pas besoin du soutien officiel de l'UA, rappelle le chercheur Paul Simon Andy, qui poursuit. Un nouveau vote demandé par Dakar serait, en cas de rejet, un caillou dans le parcours de l'ex-président. Macky Sall a mené campagne auprès des membres permanents du Conseil de sécurité, qui, avec leur droit de veto, seront la clé du vote prévu fin décembre. Tête à tête avec Emmanuel Macron, avec le ministre des Affaires étrangères chinois, Macky Sall tisse sa toile face à ses deux rivaux, Michelle Bachelet, l'ancienne présidente du Chili, et l'Argentin Rafael Grossi, actuel président de l'AIEA. Au sein de l'Union africaine, 19 pays sur 55, notamment le Nigeria, refusent pour le moment de soutenir Macky Sall pour respecter la rotation dans la désignation du secrétaire général des Nations Unies, en rappelant que c'est le tour de l'Amérique latine. Mais cette coutume n'est pas toujours respectée, et dans les coulisses de l'ONU, il se murmure que le Nigeria serait prêt à présenter un nouveau candidat en cas de rejet de tous les autres, en l'occurrence l'actuelle vice-secrétaire générale de l'institution, l'adjointe d'Antonio Guterres, la Nigériane Aminadji Mohamed.
28: Guillaume Thibault. Au Mali, 20 ans de prison requis contre 5 accusés pour tentative de complot contre le gouvernement. Des réquisitions tout à l'heure à la cour d'appel de Bamako, notamment contre l'ancien secrétaire général de la présidence, Kalilou Doumbia, et l'ancien chef de la sécurité d'État, Kassoum Goïta, en prison pendant près de 5 ans où ils ont subi les pires tortures. Ses proches de l'ancien président de transition sont enfin jugés depuis 5 jours. Et pour la première fois hier lundi, le seul accusateur s'est exprimé, mais sans vraiment éclairer les faits, David Baché.
12: À la barre, l'adjudant-chef Bagayoko raconte avoir reçu de son oncle, le féticheur Issa Samake, un téléphone portable sur lequel l'opérateur économique Sandy Ahmed Saloum l'aurait appelé de la part du colonel Kassoum Goïta, alors chef de la sécurité d'État. Mission lui est confiée de recruter des hommes pour un coup d'État. Refusant d'être complice, le militaire se confie à une connaissance au sein des services de renseignement et joue dès lors un double jeu pour piéger les accusés, qui nient tout catégoriquement. Aux nombreuses questions qui lui sont ensuite posées sur les détails de ce complot, Bagayoko presque invariablement répond « Je n'ai pas de réponse ». Alors qu'il assure avoir rencontré le colonel Kassoum Goïta et Sandy Ahmed Saloum, parlé avec eux au téléphone, Bagayoko avoue ne pas les reconnaître dans le tribunal. Pas même leur silhouette, ni leur voix. L'accent de l'opérateur économique, Bamana, répond le militaire, suscitant la perplexité de la cour qui connaît son accent son rail. Parmi les autres révélations de Bagayoko, ces dépositions ont toutes été réalisées à la sécurité d'État, jamais devant devant la brigade de gendarmerie en charge de l'enquête. Sergent à l'époque, il a été promu adjudant-chef après l'affaire pour son mérite, selon lui.
28: L'adjudant-chef doit demain finir d'apporter ses réponses. Viendront ensuite les réquisitions, puis les plaidoiries des avocats. Au Ghana, la chute d'un poids lourd du NPP, le nouveau parti patriotique, l'un des deux grands partis qui alternent au pouvoir depuis les années 90. Bernard Antoui Boak Siako, dit chairman Wantoumi, a été condamné hier à 20 ans de prison. L'homme d'affaires, patron de médias et figure influente de l'ancien parti au pouvoir, longtemps pensé intouchable, a finalement été reconnu coupable d'exploitation minière illégale. Son portrait signé Christina Okello.
14: Au Ghana, tout le monde presque connaît son surnom, Tiamen Wantumi. Un surnom qui signifie d'ailleurs « personne ne peut rivaliser avec moi ». À la tête du NPP dans la région Ashanti, principal bastion électoral d'un ancien parti au pouvoir, son influence était considérable. Mais Tiamen Wantumi est aussi le propriétaire d'Akonta Mining, une société qui détenait une concession aurifère dans la ville de Samurabwa, dans l'ouest du Ghana. La justice lui reproche d'avoir laissé deux hommes extrait de l'or sous les sites sans licence minière ni autorisation pour leur transférer ses droits. En avril 2025, une opération policière conduit à l'arrestation de l'un de ces hommes et de 28 autres personnes. Pour la haute cour, Chairman Wantumi ne s'est donc pas contenté de fermer les yeux. Il a illégalement attribué des droits miniers et facilité une exploitation sans licence. Une condamnation à 20 ans de prison donc, parmi les plus lourdes jamais prononcées au Ghana dans un dossier de ce type, et qui nourrit l'espoir d'en finir avec l'impunité entourant les Galamsey, ce fléau qui ravage les terres et pollue les cours d'eau.
28: Le Galamsey, c'est le nom donné au Ghana à l'exploitation illégale de l'or. La défense de Chairman Wantumi compte faire appel. Cruel rappel du danger de la route atlantique entre les côtes ouest africaines et les îles espagnoles des Canaries, sur laquelle s'aventurent de nombreux Africains en quête d'une vie meilleure en Europe ces dernières semaines. Rien que la semaine passée, plus de 140 personnes sont mortes ou ont été portées disparues en mer au large de la Mauritanie. Willy Diallo, une de ces pirogues a dérivé pendant près de 25 jours avant d'être secourue.
15: Au total, 143 passagers de ce bateau sont morts ou portés disparus et seulement 38 ont survécu selon le HCR, le Haut Commissariat des Nations Unies pour les Réfugiés. Pour l'organisation, cette tragédie est une nouvelle illustration du coût humain de ces routes migratoires périlleuses. Entre le 14 et le 18 juillet, trois opérations de sauvetage de débarquement ont été menées à Nouadhibou, en Mauritanie. Un peu moins de 400 personnes ont pu être sauvées. La route atlantique est l'un des corridors migratoires mixtes les plus meurtriers au monde, rappelle l'ONU. Une traversée rendue dangereuse par les longues distances, les conditions océaniques imprévisibles, les embarcations surchargées et les difficultés d'accès aux secours. Mais malgré les risques, les départs continuent et de plus en plus au sud, parfois à plus de 2000 km de leur destination, comme ça a été le cas pour les embarcations sauvées la semaine dernière. Dans le même temps, toujours selon le HCR, les traversées réussies vers les Canaries ont diminué. L'archipel des Canaries a enregistré une baisse des arrivées de près de 60% comparé à l'année dernière.
28: Willy Diallo, fin de cavale pour celui qui assure être le fils aîné de Paul Biya. Georges Gilbert Baonla vient d'être arrêté. L'homme de 62 ans, président d'un parti politique, connu aussi pour être un ancien patron de presse, est au cœur depuis des années d'une bruyante revendication de filiation avec le président camerounais. Soupçonné d'usurpation d'identité, de diffamation et de cybercriminalité, il était recherché depuis plusieurs mois, Polycarpe Somba.
16: Des sources de la gendarmerie, l'arrestation a eu lieu lundi vers 22h30 aux encablures de la ville de Déa sur la nationale numéro 3 qui relie la capitale Yaoundé à la cité portuaire Douala. Selon des témoins de la scène, Georges Gilbert Baonla venait d'être impliqué avec son véhicule dans un accident de la circulation lorsqu'il a été forcé de s'immobiliser. Des hommes identifiés comme des gendarmes en cagoulé l'ont ensuite conduit dans les cellules du secrétariat d'État à la Défense CED à Yaoundé. Selon nos sources, Georges Gilbert Baonla a réitéré et revendiqué sa filiation de fils aîné du président de la République face aux gendarmes. Une identité qu'il clame depuis plus d'une décennie, y compris dans les médias. À cette revendication de filiation, il a récemment ajouté la contestation de celle de Franck Biya, qui ne serait d'après lui qu'un fils adoptif du chef de l'État. Convoqué en avril dernier pour répondre de ses affirmations, il ne s'était pas présenté à ses enquêteurs. Georges Gilbert Baonla avait plutôt formulé une exigence que des tests ADN soient pratiqués sur lui-même, Franck Biya et le président Paul Biya, pour définitivement clarifier cette question de la filiation.
28: Un sommet de l'Union africaine consacré à la santé se tenait ce mardi à Accra, l'occasion pour l'agence sanitaire de l'Union africaine de répéter qu'elle n'est pas favorable aux restrictions de voyage. Dans le cadre de l'épidémie d'Ebola, des mesures prises par certains États pour limiter la propagation du virus, l'Africa CDC demande même aux États-Unis de lever leurs mesures imposées aux voyageurs en provenance d'Ouganda, alors que le pays a réussi à maîtriser l'épidémie. On revient à présent sur les attentes autour du dialogue national annoncé en République démocratique du Congo. La présidence a confié en fin de semaine son organisation aux confessions religieuses. C'était une revendication de longue date de l'opposition qui a donc aussi fait un pas hier en acceptant de suspendre sa marche contre le changement de constitution qui devait avoir lieu demain. Mais les conditions de ce dialogue à venir sont encore à définir. Écoutez l'analyse de Trésor Kibangula, directeur du pôle politique des Bouteli, l'Institut politique congolais de recherche sur la politique, la gouvernance et la violence. Il était l'invité de Nicolas Sur ce midi.
1: Le sujet du dialogue fait encore débat parce que d'un côté, les pouvoirs insistent que ce soit un dialogue pour créer un front ou un bloc commun des opposants ou de la classe politique et sociale derrière les chefs de l'État. Et on sait que du côté de l'opposition, il y a d'autres revendications, notamment la question de la constitution, mais aussi la question de la gouvernance et de futures élections en République démocratique du Congo. Donc, le sujet de ces négociations qui vont s'ouvrir bientôt en RDC reste encore vraiment un point d'attention qu'on devra surveiller, notamment à travers l'ordonnance du chef de l'État qui devra convoquer les dialogues dans les prochains jours. Et là aussi, ce sera un point de tension parce qu'on sait que les religieux ne veulent pas accepter les termes des références qui vont finalement dessiner un dialogue de l'entre-soi parce qu'on doit aussi dessiner ces dialogues pour discuter avec des gens contre qui on n'est pas d'accord.
9: Une autre question qui se pose, Trésor Kimbangula, c'est celle de l'endroit où ce dialogue aura lieu. Eu égard aux tensions, est-il possible de l'organiser en territoire congolais ou faut-il l'organiser dans un pays étranger, dans un pays tiers?
1: Je pense qu'il y a eu des discussions autour de ça et le président de la République tient à ce que les dialogues politiques internes se passent sur les territoires congolais. Je crois savoir qu'il est disposé hein, à prendre des mesures de décrispation politique, par exemple redonner les passeports à Moïse Katumbi pour qu'il puisse participer à ces dialogues ici. La question de Matata Ponyo qui a été condamnée aussi dans une affaire de détournement des fonds et qu'il a réussi à quitter le pays, comment est-ce qu'il pourrait revenir au pays pour participer à ces discussions. Je pense qu'il y a certaines mesures de décrispation politique qui devront être prises en amont si le chef de l'État tient à ce que ces processus de dialogue interne se passent sur le territoire congolais. Mais voilà, comme je disais encore, les évêques, les religieux ont cette mission d'aller discuter avec les possibles parties prenantes à cet éventuel dialogue pour qu'on trouve les moyens de l'organiser. Et à ce stade, tout porte à croire que le pouvoir qui va convoquer les dialogues tient à ce que les dialogues se passent en RDC et cela exclut déjà une partie des personnes qui ne pourront pas venir à Kinshasa. Je pense notamment aux rebelles du M23 et de l'AFC.
28: Trésor Kibangula, analyste politique de l'Institut Ebouteli, que vous pouvez réécouter en longueur sur le site ou l'application de RFI. L'actualité du monde du football pour refermer ce journal, c'est bien sûr le mercato qui s'accélère avant la reprise des championnats et les joueurs doivent parfois forcer la main de leur club pour qu'ils les laissent partir. Ça a été le cas de l'international malien Lassine Sinayoko qui vient de signer dans le deuxième club de la capitale française, le Paris FC. À 26 ans, l'attaquant des Aigles du Mali voulait monter une marche. Il a les arguments, 12 buts en 32 matchs de Ligue 1 la saison dernière avec Auxerre. Mais Baptiste Leduc, il a donc dû batailler contre son ancien club.
17: Sa grève aura donc porté ses fruits. Désireux de quitter Auxerre cet été après une saison prolifique, Lassine Sinayoko avait décidé mardi dernier de sécher l'entraînement après le refus d'une première offre du Paris FC par le club bourguignon. Le bras de fer s'est engagé entre l'attaquant malien et son club formateur, alors qu'un transfert de Sinayoko vers Lens avait déjà capoté au dernier moment il y a un an. Finalement, toutes les parties ont fini par s'entendre. Le Paris FC va débourser environ 8 millions d'euros pour celui qui avait mené le Mali jusqu'en quart de finale finale de la dernière CAN dans son style de plus en plus rare d'avant-centre à l'ancienne. La Cincinnayoko va désormais devoir s'imposer à Paris. La concurrence sera féroce dans le secteur offensif d'un club à l'ambition grandissante. L'Italien Ciro Immobile va rester une saison de plus et le Paris FC a également enregistré il y a quelques jours l'arrivée de l'attaquant Pablo Pagis, l'une des sensations de la saison dernière en Ligue 1 avec Lorient. Un défi à la hauteur de la détermination de la Cincinnayoko.
28: Il est 18h45 à Bamako, 20h45 ici à Paris. Afrique Soir se poursuit juste après un rapide tour de l'actualité internationale avec vous, Romain Ouzoui.
0: Et pour la première fois, Donald Trump qui reçoit le président du Liban, Joseph Aoun, rencontre clé. Alors Washington est un fidèle soutien d'Israël en guerre ces dernières semaines dans le sud du Liban. 8 mai débute actuellement la première phase d'un accord cadre qui prévoit l'établissement dans le sud du Liban justement de zones évacuées par Israël. Le président américain ce soir s'engage à aider le Liban. Michel Aoun lui répond en exprimant sa profonde gratitude. L'entourage de Viktor Orban dans le viseur de la justice en Hongrie. Le parquet a perquisitionné le Fidesz, le parti de l'ancien Premier ministre, pour des soupçons de corruption, plus précisément autour du Fonds National de la Culture, organisation dont le budget aurait été détourné. 6 personnes ont déjà été mises en examen dans ce dossier. Et puis en France, l'adoption ce soir d'un projet de loi qui va coûter sa place à une ministre du gouvernement. C'est la ministre de la Transition écologique, Monique Barbu, qui d'ici demain va présenter sa démission. Le texte en question, c'est le projet de loi d'urgence agricole, qui donc ce soir a reçu l'aval du Sénat, après avoir été validé la nuit dernière.

0: aider les femmes de sa région à commercialiser le cacao, mais elle se heurte à une barrière sociologique. Dans sa communauté, la femme n'a pas accès à la terre. Agathe Vanier se lance alors dans un premier combat.
1: J'ai sensibilisé les paysans pour dire qu'il faut que la femme ait accès à la terre. Là, ça a été difficile. Ils m'ont refusé, ils m'ont dit carrément, et il ne peut pas accepter cette loi. J'ai dit si, chaque village, j'ai mis une présidente. Et chaque fois, je discute avec eux. Moi, ma mère est décédée parce qu'elle n'avait pas de revenus. Je dois me battre pour que la femme soit autonome. Et il faut que la femme ait son champ de cacao.
0: Depuis, Agathe Vanier cultive le manioc, l'igname, la banane et le cacao avec un souci: éviter l'usage de pesticides.
1: J'ai dit aux gens de laisser la forêt telle que c'est. Il ne faut pas traiter. Et j'ai vu dedans, il y a des vers qui manquent. Où on traite le sol et où on ne traite pas, ce n'est pas le même coup.
0: Les femmes de son organisation travaillent en groupe à l'aide d'une petite pioche. Elles nettoient un champ de manioc. Madame Gondo trouve cette méthode avantageuse.
2: C'est travail en groupe qui est bien. On doit aller au champ 15, 20. Demain, on va chez l'autre. Il n'y a pas à faire de pomper. Ça va vite. Et puis, on est content, on est ensemble. Et puis, le champ évolue.
0: Même enthousiasme exprimé par Florence, une autre productrice.
3: Ah, les deux doivent travailler. Ce qu'on peut faire, on fait. Quand j'en ai mon bas de manioc, ça donne bien.
0: Mais combien de producteurs suivent vraiment ces conseils? Agathe Vanier en a bien conscience. Les paysans sont souvent insensibles à cette pratique culturelle qui leur demande plus d'efforts.
1: Tu les parles, tu fais les réunions, tu tournes, tu fais, c'est difficile que beaucoup écoutent. Et ils vont te dire que pourquoi vous voulez qu'on applique et puis travailler. Comme ils ne veulent pas voir les herbes, ils sont obligés de reprendre le produit encore.
0: Pour surmonter ces difficultés logistiques, de plus en plus de producteurs se forment désormais à l'agroécologie, une manière pour eux de mieux s'organiser et de mieux connaître les pratiques culturelles. Binta Diagne, de retour de Divo, RFI.
4: Un reportage que vous retrouvez en ligne comme toutes nos séries d'été, 18h50 en temps universel.
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4: Place à la musique pour clore cette édition d'Afrique Soir et j'ai le plaisir d'accueillir notre ambianceur en chef. Bonsoir Hervé Mandina, alias DJ Facemaker.
6: Et bonsoir Lisa Willy, je crois que c'est la première fois qu'on fait cette chronique tous les
4: tout
6: deux.
4: Tout à fait.
6: Oui.
4: Ravi. Et alors pour ce mardi, vous nous promettez un voyage musical bien garni. On commence par quoi?
6: Alors pour vers le bas, Lisa, direction Kigali avec le phénomène Juno Kizigenza et son titre Ntaribi. Alors Juno, c'est le petit prince de la pop rwandaise qui cartonne auprès de la Gen Z, comme on dit. D'ailleurs, il est très régulièrement au top des tendances TikTok et YouTube au pays des mille collines. Ntaribi, en Kinyarwanda, Rwanda, ça veut littéralement dire je ne suis pas mauvais ou je n'ai rien de mal. Et il s'adresse ici aux briseurs de cœur et aux sceptiques de manière générale. Écoutez-moi ce groove rafraîchissant, Lisa.

0: c'était Juno Kizigenza. On pose l'ambiance tranquillement. Et maintenant, DJ Festmaker, après le Rwanda, vers où mettons les voiles?
1: Alors, on prend la direction de l'Afrique de l'Est, Lisa, et on atterrit au Kenya pour une connexion 100% afropop entre Okello Max et Masso T sur le titre Body T. Alors, traduction littérale, le T du corps, hein, Lisa. Body T, c'est une métaphore bien savoureuse en argot swahili pour complimenter une silhouette, disons, parfaitement infusée et irrésistible. Okello Max, ici, un maître de la rumba luo, s'associe donc à Masso T, le roi des mélodies de Mombasa. Résultat, ben, le morceau est devenu l'hymne des soirées branchées de Nairobi et il fait un carton absolu sur les réseaux sociaux. On écoute Body T.

0: Ah oui, l'infusion musicale fait son effet. C'était au Kilomax. Et Masuti du Kenya. Et maintenant, Hervé, on traverse l'Atlantique pour votre troisième titre.
1: Ah oui, Lisa, pour faire un détour très spécial par les Antilles avec une figure du dancehall guadeloupéen. Il s'agit de Saïk et son morceau Choc Nègre contre Nègre. Alors en créole, Nègre contre Nègre signifie frère contre frère ou homme noir contre homme noir. Et Saïk, qui est un véritable artiste engagé et très respecté par la jeunesse caribéenne, signe ici un plaidoyer contre la violence armée et les rivalités de quartier qui touchent les îles, en faisant un parallèle avec l'époque de la traite négrière. Le titre a suscité un immense écho et de très nombreux partages poignants sur le réseau. C'est du dancehall, mais avec un message fort.

0: grave. 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
1: Un message fort, comme vous le disiez, et une énergie percutante signée Saïk. Mon cher Hervé, le temps file, c'est déjà l'heure de votre dernier morceau.
2: Oui, malheureusement. Alors, on va fermer la marche en beauté. Lisa, on atterrit à Lagos, au Nigeria, avec la crème de l'afrobeat. C'est le chanteur Benex, ou anciennement Boujou. Moi, je l'appelle toujours Boujou, d'ailleurs. Il est associé au producteur SARS sur le titre Emotional Eye. Et Boujou, c'est le roi des refrains entêtants sur une production de SARS qui... Il parle des montagnes russes. Des sentiments amoureux. En quelques jours, le morceau s'est déjà hissé au sommet des classements au Nigeria. C'est très bien pour les playlists des vacances. Petite rime pour sceller tout ça, Lisa. Quand la mélodie est reine, l'émotion nous entraîne. Voilà, c'est tout pour moi. C'était DJ Facemaker.

0: Et c'est avec Boudjou et Sars que l'Afro Club referme ses portes. Un grand merci, Hervé Mandina, alias DJ Facemaker, pour cette chronique qu'on peut donc réécouter et sans modération, bien sûr, sur l'application RFI Pure Radio et sur notre site internet RFI.fr.
1: Et ce jeudi, Lisa, je reviens avec la dernière sortie du Guinéen Sekou Ba Bambino, la légende, et le nouveau morceau de la chanteuse congolaise Sissi Rock. Très belle soirée à vous et à nos auditeurs.

0: Et voilà déjà la fin de cette première édition d'Afrique Soir. Merci à vous de l'avoir suivi. Quelle est la suite des programmes d'RFI Soir? Romain Ouzoui.
1: C'est un peu la question qu'on se pose tous les soirs, mais à chaque fois on a une réponse différente.
2: Et oui,
1: c'est
2: ça, surtout quand vous dansez en entrant en studio.
1: Ouais,
2: j'adore.
1: C'était joli, hein, sur un pied en plus. Merci beaucoup à vous deux. Merci Lisa, on vous retrouve dans 30 minutes. Effectivement, la session soirée de l'info, elle se poursuit pendant encore une heure sur Radio France Internationale. Dans 2 minutes, le journal de 19h temps universel. Dans 10 minutes, le grand entretien du soir avec Patrick Chardon, expert de la radioactivité sous-marine. Il va nous dire ce que sont devenus ces fûts de déchets radioactifs qui ont été jetés dans le Pacifique il y a plusieurs décennies par milliers. Et puis, dans 40 minutes, Accent d'Europe, dernier rendez-vous de cette session soirée de l'info sur RFI. Accent d'Europe en rediffusion depuis le début de la semaine. Ce soir, les Européens face au risque de la guerre. Reportage en Italie, reportage également en Suisse. C'est dans 40 minutes sur Radio France Internationale.
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0: 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Dans 10 minutes, le grand entretien du soir avec Patrick Chardon, expert de la radioactivité sous-marine. Ce sera avec vous, Frédéric Genot. Mais pour l'heure, c'est votre journal. Bonsoir Frédéric.
1: Bonsoir Romain, bonsoir à tous. En Inde, l'opposant Rahul Gandhi appelle à la démission du Premier ministre Narendra Modi. Réaction à la répression musclée d'une manifestation d'étudiants demandant des réformes du système universitaire. Conséquence des tensions dans le Golfe Persique, les prix à la pompe repartent à la hausse aux États-Unis. Et puis c'est une première en Europe, le Parlement français interdit les réseaux sociaux aux moins de 15 ans. La loi entrera en vigueur le 1er septembre prochain. En Inde, le climat politique s'alourdit après la répression brutale de la marche étudiante. Des cafards, les leaders de l'opposition, Rahul Gandhi et sa sœur Priyanka, ont été arrêtés ce soir lors d'un sit-in devant la résidence de Narendra Modi pour réclamer sa démission. Bien que les deux dirigeants aient été libérés quelques heures plus tard, la situation est toujours tendue dans la capitale indienne. À New Delhi, la correspondance d'Abdullah Erali.
2: Le quartier des ministères et du Parlement à New Delhi est largement paralysé ce soir. La crise s'est accélérée depuis la répression policière hier de la marche étudiante du mouvement des cafards. En fin de journée, le chef de l'opposition, Rahul Gandhi, et sa sœur Priyanka ont été arrêtés par les forces de l'ordre lors d'un sit-in devant la résidence du Premier ministre Narendra Modi pour réclamer sa démission. Devant la gravité de la situation, Sonia Gandhi, leur mère et figure tutélaire du parti du Congrès, s'est immédiatement déplacée sur leur lieu de détention. Libérés en fin de soirée, Rahul et Priyanka Gandhi ont aussitôt appelé les sympathisants du parti du Congrès à maintenir leur mobilisation. Les autorités de leur côté ont verrouillé le centre de Delhi, ce qui a entraîné une paralysie de la capitale. Plusieurs stations de métro au cœur de la zone politique restent fermées ce soir. Les forces de l'ordre bloquent tous les accès sensibles. La situation demeure tendue. De son côté, le gouvernement accuse l'opposition de chercher la confrontation. Abdullah Erali, New Delhi, RFI.
1: Le président libanais Joseph Aoun rencontre Donald Trump à la Maison Blanche. Au cœur de leurs échanges, la mise en œuvre de l'accord cadre signé entre le Liban et Israël sous l'égide des États-Unis. Il prévoit le retrait des forces israéliennes du sud du Liban et le désarmement du Hezbollah pro-iranien. Il est aussi question de déployer l'armée libanaise dans plusieurs localités du sud, qualifiées de zones pilotes. Avant même que ce soit fait, l'armée libanaise a accusé Israël d'avoir ouvert le feu à proximité de ses soldats. L'armée israélienne, de son côté, a dénoncé la violation de l'accord par l'armée libanaise. Abla Junaidi.
3: Dans un communiqué, l'armée libanaise qualifie l'acte d'agression. Ces soldats étaient en cours de déploiement à Zawtar al-Gharbiyye, dans le Kaza de Nabatiyye, lorsque des tirs ont été entendus à proximité. Aucun blessé signalé, mais Beyrouth parle d'une action susceptible de compromettre la mise en œuvre des zones pilotes, un dispositif négocié sous médiation américaine. De son côté, l'armée israélienne justifie son action, des tirs de semonce en l'air. Sur ses réseaux sociaux, l'état-major israélien accuse les soldats libanais d'être entrés dans une zone en dehors de la zone pilote et de prévenir toute déviation de ces zones sans coordination préalable pourrait mettre en danger ses forces. Faille dans la communication ou véritable volonté de nuire, l'incident illustre en tout cas le décalage entre les déclarations politiques et la réalité du terrain. À Washington, Joseph Aoun, le président libanais, doit demander à Donald Trump de réelles garanties et des moyens pour permettre aux soldats libanais de poursuivre leur mission.
1: Abla Junaidi, commentaire de Donald Trump après sa rencontre avec Joseph Aoun. Nous allons aider le Liban, un pays maltraité depuis longtemps. En retour, Joseph Aoun a exprimé sa profonde gratitude. Les États-Unis qui n'en ont pas fini avec l'Iran, c'est ce que déclare Donald Trump qui prévient. La prochaine cible pourrait être un complexe nucléaire souterrain secret dans la montagne Kolang, dans le centre du pays, un site qui se trouverait près du complexe de Natanz. Ce type de propos, au lendemain des menaces des Houthis du Yémen, proche de Téhéran, de bloquer le détroit de Bab el-Mandeb, cela peut provoquer une nouvelle hausse des prix du carburant à la pompe. En tout cas, ils ont déjà dépassé les 4 dollars le gallon hier aux États-Unis. Pour Thierry Brosse, expert en énergie et climat, professeur à Sciences Po Paris, ces prix à la pompe sont aujourd'hui décorrélés de la réalité et sont à mettre dans une perspective plus globale de pénurie de produits raffinés.
4: Il ne faut pas regarder que ce qui se passe au Moyen-Orient, il faut aussi regarder ce qui se passe en Russie. Et vous avez en Russie les Ukrainiens qui attaquent de façon massive les raffineries russes. Et vous savez que depuis le début de ce mois, les Russes, qui étaient le pays qui exportait le plus de pétrole et produits pétroliers au monde en 2025, eh bien, la Russie a décidé d'arrêter ses exportations de produits pétroliers. Donc vous avez en fait ce qui explique à mon avis l'augmentation des produits à la pompe, c'est le fait que vous avez ces raffineries russes qui sont attaquées et qui ne sont plus en capacité de produire l'essence, le diesel, le kérosène que les Russes ont besoin et que les Russes exportaient. Donc vous avez une tension sur les produits raffinés qui est supérieure à la tension sur le Brent, sur le baril de pétrole. La marge de raffinage, elle a été multipliée par 6 entre aujourd'hui et, je dirais, avant la guerre.
1: Thierry Brosse avec Anne Verdaguet. Le Premier ministre canadien Mark Carney réfléchit à la riposte, mais la priorité pour lui, c'est de soutenir ses travailleurs et ses emplois. Hier, son voisin états-unien a annoncé 50% de droits de douane supplémentaires, faisant le lien avec les feux de forêt au Canada, tout en affirmant par la suite que la décision était une chose à part. En moins de 2 mois, les violences contre les sans-papiers et les travailleurs étrangers en Afrique du Sud ont poussé plus de 160 000 personnes à quitter le pays. La plus grande partie d'entre eux sont des Zimbabwéens. Au Togo, l'opposition s'inquiète des forces étrangères dans le nord du pays. Dans un communiqué transmis à l'AFP, elle évoque notamment des mercenaires russes du groupe paramilitaire Afrika Korps et des forces turques de la société militaire privée SADA. Aucune source officielle n'a confirmé la présence de ces forces étrangères dans le nord du Togo. Afrique Soir, dans moins d'une demi-heure, avec Lisa Avili. C'était un des projets phares d'Emmanuel Macron, interdire les réseaux sociaux aux moins de 15 ans. Le texte vient d'être voté au Sénat et il sera effectif dès le 1er septembre. Cela veut dire qu'à partir de la rentrée, aucun jeune de moins de 15 ans ne pourra se créer de compte TikTok, Snapchat ou Instagram. Celles et ceux qui ont déjà un compte auront 4 mois pour le supprimer. Le texte comprend aussi l'interdiction du téléphone portable dans les lycées. L'objectif est surtout de protéger les plus jeunes. Mais face à TikTok, Instagram ou Facebook, la marge de manœuvre de la France est assez faible. La prochaine étape, en tout cas, c'est la Commission européenne. Jeanne d'Anglejean.
5: Oui, c'est elle qui a les clés pour négocier avec les plateformes et leur demander de vérifier l'âge des utilisateurs. La sénatrice Catherine Morin-Desailly est la rapporteure du texte français.
6: C'est de la compétence de la Commission, à travers notamment le texte DSA, règlement sur les services numériques. Et la Commission a annoncé son intention de reprendre la main très vite sur la protection des jeunes et des écrans, des méfaits des réseaux sociaux.
5: C'est ce qui lui fait dire que pour l'instant, le texte de loi français est surtout symbolique.
6: L'Allemagne a choisi, quant à elle, voyez, de différer cette possibilité de régulation dans l'attente de ce que va faire la Commission européenne. D'autres pays comme la Grèce et l'Espagne veulent aussi, à l'instar de la France, avancer comme étant des aiguillons.
5: En Australie, les réseaux sociaux sont interdits aux moins de 16 ans depuis décembre 2025, mais les résultats ne sont pas très concluants. Une étude a montré que les jeunes trouvaient des moyens de contourner l'interdiction. En France, l'association e-Enfance œuvre justement pour une meilleure navigation numérique des jeunes. Inès Legendre est responsable du plaidoyer et pour elle, l'expérience australienne est la preuve qu'il faut aller plus loin qu'une interdiction sèche.
7: Il faut aussi accompagner ça de politiques de prévention, de sensibilisation et surtout d'éducation numérique, de manière en fait qu'on fasse des jeunes qui soient beaucoup plus vigilants.
5: En votant ce texte, la France devient le premier pays de l'Union européenne à créer une majorité numérique.
1: Jeanne d'Anglejean. Le Parlement adopte également la loi d'urgence agricole, un texte controversé notamment en ce qui concerne les pesticides et les ressources en eau. La ministre de la Transition écologique présentera sa démission à Emmanuel Macron avant le Conseil des ministres prévu demain matin. Monique Barbu a déclaré ne pouvoir tolérer la réautorisation, même transitoire, des 2 pesticides dont le Conseil national de l'Ordre des médecins dit qu'elles sont susceptibles d'exposer la population à des risques majeurs.
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1: Pendant une quarantaine d'années, on a jeté au fond de l'océan plus de 200 000 fûts remplis de déchets radioactifs. C'était loin, à plus de 4500 mètres de profondeur. Cela ne pouvait pas faire de mal. En tout cas, c'est ce qu'on se disait en scellant ces fûts avec du ciment, du bitume ou des résines. Tout cela a cessé au début des années 90. Quelques décennies plus tard, avec un autre chercheur et une équipe internationale, Patrick Chardon lance le projet NodeZoom qui vise à localiser ces fûts et mesurer leur effet sur les écosystèmes du fond de l'océan. Patrick Chardon, ingénieur en métrologie nucléaire au laboratoire de physique Clermont-Auvergne, médaille du Cristal 2025 du CNRS, il est notre invité ce soir. Patrick Chardon, bonsoir.
8: Bonsoir.
1: Et je précise que cette émission a été enregistrée avant sa diffusion. Ingénieur en métrologie nucléaire, ça veut dire que vous mesurez les traces de radioactivité ?
8: Voilà, exactement. On a différentes plateformes au sein du CNRS qui pratiquent des mesures de radioactivité dans différents contextes, que ce soit environnemental, industriel ou dans le cadre des projets de recherche. Et donc, je m'occupe de fédérer ces plateformes pour pouvoir mener des projets communs et conjoints et qui rassemblent tous les laboratoires dans ce domaine-là.
1: Le projet NodeZoom vient donc de terminer sa deuxième campagne. La première, c'était l'été dernier. Qu'est-ce que veut dire cet acronyme ?
8: Alors, c'est un acronyme anglais, désolé, ça veut dire Nuclear Ocean Dump Site Survey and Monitoring. Ça correspond à l'idée de mener une étude autour de ces fûts qui ont été émergés maintenant il y a un peu plus de 40 ans dans l'océan Atlantique et de savoir un peu ce qu'il en est, en fait. Voilà, de mener cette réflexion scientifique et cette recherche scientifique pour savoir, à 40 ans après, quel est l'état de l'environnement.
1: Alors, qu'est-ce que vous avez fait ? Vous avez d'abord cherché à les repérer ?
8: Alors oui, même s'il y en a beaucoup de fûts, en fait, hein, puisqu'on parle de plus de 200 000 fûts dans la zone qu'on a étudiée.
1: Zone qui est quand même très étendue.
8: Oui, qui est très étendue. La zone qui nous intéresse, elle fait 14 500 km², donc c'est une zone énorme. La première étape pour nous, c'était de repérer où étaient ces fûts. Pour pouvoir mener notre étude, il faut qu'on sache où on va, en fait. Donc l'idée, c'était de faire des prélèvements dans une zone où on connaissait le nombre de fûts, le nombre de fûts à proximité, globalement leur état. Donc la première étape, ça a été de les cartographier et c'était l'objectif de la campagne de l'an dernier et d'obtenir également avec ces données-là des premiers indices sur les niveaux d'activité qu'on peut avoir sur le fond marin.
1: C'est une petite victoire quand vous constatez que vous avez localisé ce que vous cherchez ?
8: Alors, quelque part, oui, bien sûr, c'est une forme de victoire. Après, c'est dans un contexte qui n'est pas forcément le plus sympathique possible. Mais oui, c'est surtout une prouesse technologique. On a pu utiliser un sous-marin et un AOV, enfin, un AOV qui s'appelle Ulix, qui nous a permis de faire de la localisation de ces fûts.
1: C'est
8: un autonomous, enfin, pareil, ça va être un acronyme anglais, désolé. C'est un véhicule autonome, en fait, qui peut se déplacer, on le programme, et il part tout seul faire sa mission toute la nuit et nous ramène le matin les données qu'il a pu récupérer.
1: Et donc vous avez repéré 3500 fûts l'été dernier.
8: Voilà.
1: Ils étaient dans quel état à peu près ?
8: Globalement, on a pu photographier une cinquantaine de fûts. Il n'y en a que 5 d'entre eux qui semblaient à peu près dans un état ou dans une forme encore correcte de fûts, en fait. Oui.
1: Et pour la deuxième campagne, qui s'est donc terminée il y a très peu de temps, vous vous êtes concentré sur certains barils.
8: Voilà, exactement. Maintenant qu'on avait la cartographie et les premières données, à l'échelle régionale des mesures de radioactivité faites sur les sédiments, l'idée c'était du coup de focaliser sur des points d'intérêt, et cette fois-ci avec tout un ensemble d'équipements et d'outils complètement différents de ceux qu'on a utilisés pour la campagne précédente.
1: D'où vient l'idée de cette mission ?
8: Ah, ça c'est une mission, en fait, Javier et moi avons à peu près le même âge, et on a gardé en mémoire ces images au journal télévisé de la fin des années 70, où on voyait Greenpeace qui intervenait pour essayer d'empêcher les immersions de ces fûts sur des bateaux au large de la Galice. Et c'était une image qui était restée ancrée en moi. Moi, je suis plutôt orienté sur la partie, je dirais, radioactivité, Javier plutôt sur la partie océanographique. Et à un moment donné, on a mis sur la table un peu cette discussion-là. Voilà, ces souvenirs un peu marquants pour tous les deux.
1: Et vous étiez des enfants et en même temps, vous aviez conscience que c'était sans doute dangereux.
8: Oui, enfin, et puis avec un côté paradoxal, c'est-à-dire que le nucléaire semblait une technologie ultra moderne et autre. Et là, quelque part, on voyait qu'on balançait, entre guillemets, des déchets dans l'océan. Donc il y avait un peu une espèce de dichotomie qui était assez frappante, plus ce côté d'intervention de militants en tant que tel, hein, qui a apostrophé, enfin en tout cas qui moi m'a marqué à l'époque, et Javier a eu le même ressenti.
1: Vous travaillez à Clermont-Ferrand, il travaille à Paris, ça n'a pas été compliqué à monter tout ça ?
8: Alors écoutez, c'est un projet les 10 premières discussions ont eu lieu pendant la période Covid, quand on était en confinement. Donc on avait des visios régulières, on a pu se voir réellement qu'en 2024, c'est-à-dire 4 ans après. Voilà, les visios ont beaucoup fonctionné. peaufiner pendant toute cette période-là pour monter le projet. Et on a enfin été très heureux en 2024 de faire connaissance et de se rencontrer. Mais c'est une vraie belle rencontre de deux disciplines scientifiques qui s'aident et qui s'épaulent mutuellement dans ce projet qui est complexe, en fait.
1: Alors, revenons-en à la deuxième partie de notre Zoom. Comment vous avez travaillé là sur cette deuxième partie?
8: Alors, là, par rapport aux données qu'on avait récupérées de l'an dernier, on a sélectionné vraiment 5 zones d'intérêt majeur par rapport à l'étude et qu'on a complété avec des zones d'exploration autour des sites. Au niveau des 5 zones, en fait, c'était des choix qui ont été faits en fonction de l'état des fûts qui avaient pu être observés l'an dernier, du contexte global, c'est-à-dire du nombre de fûts, est-ce qu'il y en a beaucoup, pas beaucoup, et puis aussi du contexte de ce qu'on voyait qui s'était répandu des fûts, puisque certains ont plutôt des remplissages qui étaient faits en bitume, d'autres avec des matériaux sédimentaires et autres. Donc l'idée, c'était de pouvoir regarder en détail des contextes très très différents de fûts, en sachant que voilà, on est sur 5 fûts par rapport à plusieurs centaines de milliers de fûts qui sont présents. Donc c'est toutes les limites de ce type d'opération aussi, hein. C'est quelque part, on est toujours frustré de ne pas pouvoir accumuler plus de données, mais la difficulté, c'est l'océan profond en tant que tel, hein, qui n'est pas un milieu très accessible et facilement explorable en tant que tel.
1: Alors en tout cas, vous avez fait des prélèvements de vases, de poissons, d'eau.
8: Alors oui, au niveau des prélèvements, là, l'intérêt, c'était vraiment de se rapprocher des fûts. Autant l'an dernier, on avait fait des prélèvements en champ lointain. Là, cette fois-ci, on a pu prélever des sédiments directement au pied des fûts, à quelques centimètres. On a pu récupérer de la faune qui s'est installée sur ces fûts, donc des anémones de mer. On a pu récupérer aussi des concombres de mer qui circulent et qui sont vraiment à proximité des fûts. Et on a également pu prélever sur certains endroits une partie du contenu qui s'est déversé en dehors des fûts pour pouvoir quelque part comprendre comment cette radioactivité a pu se diffuser dans l'environnement. Quel est le gradient, est-ce qu'à distance il y en a moins, est-ce qu'à plus près il y en a plus, enfin voilà, c'est vraiment cette approche-là détaillée qu'on a menée, et aussi de faire un inventaire de la biodiversité de l'océan profond. C'est un point important parce que c'est une zone de l'océan qui est assez peu connue au niveau de son écosystème, contrairement à certains écosystèmes de l'océan profond qui ont été beaucoup étudiés, par exemple par rapport aux systèmes hydrothermaux. Là, on est dans une zone un petit peu de découverte, puisque c'est un milieu qui est extrêmement peu connu, donc on a beaucoup recueilli d'informations et d'images pour pouvoir dresser ces inventaires biologiques de ce milieu-là.
1: C'est peu connu, mais il y a une vie florissante, c'est ce que dit votre collègue Javier Escartine, hein, du laboratoire de géologie de l'École normale supérieure de Paris, co-responsable de l'expédition.
9: Ça, c'est une des choses les plus frappantes, c'est la colonisation qu'il y a. La vie sur certains, pas tous, mais sur certains barils, avec des anémones, des éponges, des crabes et d'autres. Ça fait en effet des récifs qui attirent une biodiversité assez importante.
1: Parce que ces fûts, effectivement, peuvent être un début de vie de toutes sortes d'espèces.
8: Alors oui, effectivement, c'est tout le paradoxe, en fait. On a des fûts métalliques qui contiennent de la radioactivité qui pourrait sembler néfaste pour l'environnement, mais par contre, on constate une présence de biodiversité. En fait, le fût, lui, il apporte un intérêt écologique puisqu'il sert de support à l'installation de la vie. Voilà, il permet d'avoir des organismes qui sont situés au-dessus, donc ça permet de capter davantage de nourriture. Alors, la problématique, c'est de savoir quel est le détriment radiologique versus l'avantage apporté par ce support en tant que tel pour le développement de la vie. Ça fait partie des enjeux de ce qu'on va essayer de comprendre par rapport aux prélèvements et aux observations qu'on a pu faire cette année.
1: Ça ne vous a pas surpris ?
8: Alors, si, enfin, quelque part, la surprise, quand même, c'est de se dire qu'à 4800 mètres, il y a de la vie. Il y a vraiment de la vie. Voilà, dès qu'on arrive avec le Nautile au fond, on allume les projecteurs et on voit tout de suite des poissons, des anémones et autres.
1: Donc, c'est assez saisissant.
8: Il y a de la couleur, en plus. Voilà, même si c'est un milieu qui est complètement noir, il y a de la couleur quand on a les projecteurs. C'est assez émouvant, c'est de voir aussi ces gros poissons qui sont bien présents, des plus petits, enfin, de voir que quelque part, il y a vraiment du vivant. On n'est pas du tout dans le contexte d'un milieu inhabité et tel qu'on pouvait le supposer ou on a pu le croire pendant longtemps. On a un écosystème qui est riche et diversifié. En
1: fait. À aucun moment, il ne sera question de remonter les fûts.
8: Alors, je dirais que remonter les fûts, c'est pas notre. Enfin, je dirais que ça sort de notre
1: champ. Ça n'a pas d'intérêt en plus.
8: Ce n'est pas à nous de porter cette réponse-là. En fait, je veux dire, la décision de gestion, c'est pas la responsabilité du scientifique. On peut apporter des éléments divers et variés, mais on n'est pas là pour décider le devenir de ces fûts. Par contre, c'est sûr que d'envisager de les remonter 50 ans après, quand on voit l'état de dégradation dans lequel ils sont, c'est prendre des risques forts d'avoir des déversements dans des niveaux supérieurs de la colonne d'eau, du coup d'avoir des diffusions et autres, des coûts absolument astronomiques pour pouvoir gérer tout ça. Voilà, ça semble peu vraisemblable en tant que tel. Par contre, l'idée d'avoir une évaluation et un suivi en tant que tel sera peut-être certainement pertinent dans le long terme pour comprendre s'il y a des effets ou d'autres conséquences qu'on n'aurait pas pu identifier à ce stade.
1: Vous travaillez avec des scientifiques de Norvège, d'Allemagne et du Canada. Oui. Vous êtes combien au total ?
8: Alors, au niveau de l'équipe scientifique qui a embarqué, on était 26 cette année, donc avec des profils très variés, donc qui rassemblent des compétences dans tous les champs disciplinaires, et aussi donc du coup des partenaires étrangers, donc effectivement des biologistes.
1: Tout le monde travaille de la même façon.
8: Alors, déjà au niveau des sciences, on n'a pas forcément tout le temps le même langage, enfin le même mot ne désigne pas exactement la même chose, donc il y a toujours une étape d'acculturation mutuelle et de travail collaboratif. Hein, donc là, ça fait 2 ans qu'on travaille ensemble. Donc
1: c'était la même équipe pour les deux campagnes.
8: Dans l'articulation, c'est à peu près la même équipe, en fait. Voilà, il y a eu quelques adaptations parce que les objets n'étaient pas tout à fait les mêmes, mais globalement, on reste avec une équipe qui est déjà soudée, déjà structurée, qui commence à avoir l'habitude de travailler ensemble. Et au niveau de l'approche, en fait, du coup, ça se complétait bien parce que tout se répond, en fait, dans tout ça. C'est-à-dire que certains vont mesurer la radioactivité, d'autres vont mesurer les courants, regarder comment ça peut se diffuser. Donc, on a besoin de compétences en océanographie, on a besoin de biologistes qui vont regarder un peu l'inventaire de la biodiversité. On a des gens qui sont compétents en micro-organismes, puisqu'il y a des bactéries, il y a plein d'organismes qui sont présents dans ces sédiments. Et on a des personnes qui sont aussi très compétentes, enfin, qui apportent leurs compétences dans le domaine de la forme chimique de notre radioactivité. Est-ce que on peut quantifier la radioactivité, mais quelque part, quelle est la fraction de cette radioactivité présente qui peut être mobile ou qui peut être assimilable par les organismes? Donc là, il y a tout un volet, je dirais, d'études chimiques un petit peu particulières qui est conduite par plusieurs de nos collègues.
1: Et la vie à bord, c'était par moments foisonnant, comme une usine qui tourne jour et nuit, ou il pouvait y avoir des moments plus calmes?
8: Alors, c'est rarement calme, je dirais, en fait, hein, puisqu'on enchaîne les opérations. L'exemple typique, c'est que le matin, à 9h, Nautil est mis à l'eau, donc avec une équipe de 3 personnes, un pilote, un copilote et puis le scientifique qui va faire l'étude correspondant à la mission de la journée. À terre, les collègues vont se charger de traiter les échantillons de la veille. Il y a le retour vers 18h30 de Nautil qui nous ramène toute une foison d'échantillons. Donc là, qu'il faut prendre en charge, qu'il faut mettre en sécurité, parce que le problème, c'est qu'il faut qu'on garde les caractéristiques de notre échantillon telles qu'elles sont à 4800 mètres. Là, on les remonte à la surface. Donc il y a tout un ensemble d'actions à mener pour pouvoir conserver ces caractéristiques et que nos interprétations soient correctes. Et derrière, on enchaîne pour la nuit avec d'autres opérations qui vont être des prélèvements d'eau pour pouvoir regarder un peu le vecteur de diffusion qu'est l'eau. On va avoir des systèmes de prélèvement de carottage aussi pour la nuit qui sont menés. Donc quelque part, c'est une usine qui tourne en permanence. Et le point sympathique, c'est qu'à un moment donné, tout le monde se retrouve dans la cantine à 1h, 2h du matin ou 3h du matin pour aller faire une petite pause technique et se réconforter un petit peu.
1: Voilà. Vous parlez d'un pilote, copilote, donc le Nautil, vous allez dedans.
8: Voilà, exactement. On a pu faire une vingtaine de plongées, enfin 19 exactement. Donc il y a toujours un pilote, copilote qui sont vraiment des spécialistes, hein, vraiment ce sont des personnes qui ont cette connaissance en tant que telle du pilotage d'un sous-marin de ce type-là. Et il y a un scientifique qui embarque, qui lui va guider les opérations et suivre les opérations par rapport à l'objectif de la mission. Donc tous les jours, en fait, on prépare la mission du lendemain en fonction des résultats de la veille, des constats qui ont été faits la veille. Donc on réadapte, on redéfinit le plan d'échantillonnage et suivant le contexte, ça peut être un biologiste qui va du coup descendre parce que ce sera plus une mission, une plongée destinée à inventaire biologique, ce sera plus un radiochimiste qui va descendre si c'est des aspects plus en lien avec la radioactivité auprès des fûts et autres. Donc voilà, on a tout un panel de profils de scientifiques qui ont pu plonger.
1: Les pays qui ont participé à ces largages de fûts, si je ne dis pas de bêtises, c'est donc Allemagne, Belgique, France, Italie, les Pays-Bas, le Royaume-Uni, la Suède et la Suisse. Autrement dit, tous ceux qui avaient des centrales nucléaires.
8: Voilà.
1: Pourquoi pas l'Espagne?
8: Globalement, en fait, ce sont les pays qui ont voulu se doter d'une industrie du nucléaire, je dirais, autonome, et qui se sont impliqués dans tout ça et qui ont du coup généré rapidement des déchets. Les immersions ont commencé dès 1949 par la Grande-Bretagne initialement. Hein, c'est pas pour jeter l'opprobre sur la Grande-Bretagne. Et quelque part, tous les pays qui ont été impliqués dans ce développement industriel et aussi dans le domaine du médical, hein, parce qu'il n'y a pas que le domaine nucléaire en tant que tel qui est concerné par la production de déchets radioactifs, se sont retrouvés confrontés à des problématiques de gestion de déchets qui n'étaient pas des déchets de très haute activité, hein, c'est pas du combustible, c'est pas des...
1: Mais chacun mettait ce qu'il voulait dans ses fûts.
8: Voilà, quelque part chacun avait la responsabilité avec son organisme de tutelle et son mode de fonctionnement et ses règles et ses lois propres pour pouvoir définir le profil de déchets, ce qui était mis dedans. Après, il y a eu des concertations au niveau européen pour définir les fabrication, les modèles de fabrication, je dirais, des fûts, les contraintes pour que ce soit gérable en tant que tel de manière commune. Et à ce moment-là, il y a eu des opérations qui ont été menées conjointement au niveau immersion par plusieurs pays en même temps sur un même bateau où tous les fûts étaient immergés en même temps. La France fait partie des pays qui ont participé à ces immersions. Il y a eu deux immersions, je dirais que c'est pas beaucoup par rapport à d'autres. Par contre, ce sont des immersions qui ont été assez conséquentes en termes de nombre de barils immergés. C'est pas exactement sur la zone qu'on a étudié, puisqu'il y a eu quatre zones qui ont été définies pour procéder à ces immersions. Mais la France s'est arrêtée assez tôt arrêtée très tôt ces pratiques-là, puisqu'on a réorienté la stratégie de gestion de ce type de déchets rapidement dès la fin des années 60. On a géré ça d'une autre manière qui est beaucoup plus en adéquation avec celle qui est gérée, enfin la façon de gérer aujourd'hui, en fait.
1: Est-ce que l'URSS et les États-Unis faisaient la même chose avec leurs déchets nucléaires?
8: Oui, il n'y a pas que, enfin, quelque part, à l'échelle du globe, il y a eu beaucoup d'immersion
1: tous
8: de déchets.
1: Pareil.
8: Voilà, tous pareils. Les États-Unis en ont rejeté, l'URSS aussi, le Japon aussi. Enfin voilà, il y a eu des immersions quand même assez globales de déchets. C'était un moyen qui semblait sûr et pertinent à l'époque. Ce qu'il faut retenir quand même, c'est que la contribution des États européens représente à peu près 50% de l'activité qui a été mise dans l'océan profond.
1: Pourquoi est-ce que le Parlement européen s'intéresse à ce que vous allez découvrir ?
8: En fait, il y a une préoccupation qui se fait jour, en particulier en Espagne, où quelque part, l'histoire de ce qui s'est passé en Galice à l'époque, avec l'intervention de Greenpeace et autres, il y a une mobilisation, une inquiétude aussi, parce que c'est beaucoup plus proche de ces zones d'immersion. Et donc, les parlementaires européens ont sollicité la Commission européenne pour pouvoir un peu, quelle action, qu'est-ce qui est fait par rapport à ce suivi. En fait, les conventions internationales prévoyaient des monitoring ou des évaluations qui devaient être faites tous les 25 ans. Disons que c'est un petit peu passé à la... Enfin voilà, plus personne n'y a pensé, et ça n'a pas été vraiment fait dans les conditions telles qu'elles auraient dû être faites. Voilà, du coup, la Commission européenne est effectivement intéressée par les résultats, mais on est dans un contexte particulier, c'est qu'on est dans des eaux internationales, donc on est en dehors de la zone, je dirais, de pouvoir ou d'action de la Commission européenne.
1: Patrick Chardon, vous faites partie d'autres projets. Vous aimez bien conjuguer les compétences des uns et des autres et vous pensez que les chercheurs doivent sortir des laboratoires parce que les enjeux sont de plus en plus complexes, qu'il faut travailler ensemble ?
8: Oui, en fait, c'est vrai que les enjeux environnementaux, en fait, ça touche toutes les sciences, souvent, en fait, la biologie, la chimie, la géologie et autres. Hein. Donc, quelque part, s'emparer d'une question sociétale ou d'un enjeu sociétal, ça peut pas se limiter à une seule science. Faut qu'on arrive un peu à décloisonner et aussi à mener les chercheurs à sortir de leur laboratoire et aller voir un petit peu plus le contexte et rencontrer le public. Ça, c'est vraiment quelque chose qui me tient à cœur, en fait, c'est de réussir à faire des personnalités à la fois scientifiques et puis aussi des acteurs des territoires concernés dans la formulation de l'objet scientifique et de la question scientifique. Ça, c'est un vrai enjeu. C'est-à-dire que si on veut répondre à une question sociétale, il faut qu'on ait digéré l'attente et la façon dont ça s'articule avec les personnes et les citoyens et l'ensemble des acteurs concernés.
1: Est-ce que vous faites allusion au travail que vous faites en allant, par exemple, à des endroits où on a démantelé des installations nucléaires ?
8: Alors oui, il y a des démantèlements d'installations nucléaires, il y a des héritages aussi qui sont un petit peu lourds au niveau mine d'uranium par exemple, enfin voilà, il y a eu beaucoup de sites, il y a aussi des sites historiques où le questionnement autour de la problématique du danger, du risque est un petit peu mis sous le tapis, on n'en parle pas vraiment, du coup on est dans l'évitement et tout ça, mais du coup ça crée des tensions ou des incompréhensions. Des fois il vaut mieux carrément se mettre les pieds dans le plat quelque part et puis commencer à discuter, mettre en dialogue tout le monde en fait, hein, de sortir de ces positions un peu campées du pour et contre, les choses sont un petit peu plus nuancées que ça.
1: Vous évoquez des tensions qu'on peut décrire comme des tensions avec les populations locales. Est-ce que, en ce qui vous concerne, vous, parfois c'est quelque chose qui est effrayant, qui fait peur d'aller faire des mesures de radioactivité ? Enfin, vous êtes allé à Tchernobyl aussi, vous êtes allé dans des endroits parfois très contaminés ?
8: Oui et non, enfin voilà, tout peut se faire avec précaution, en fait. Voilà, le tout c'est d'estimer les risques et prendre les précautions nécessaires. Mais par contre, être dans l'évitement, je ne pense pas que ce soit la solution.
1: Patrick Chardon, merci à Sigrid Azerwal qui m'a aidé à préparer cette émission mise en onde. Claude Battista, Afrique Soir, juste après la pause.
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11: En RDC, l'opposition reporte sa marche prévue ce mercredi, mais reste vent debout contre un troisième mandat pour Félix Tshisekedi. Elle exige que le dialogue national annoncé par le président soit convoqué avant le 15 août. Que pensez-vous de cet ultimatum ?
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10: Lisa Vili.
13: À la une au Cameroun, la fin de cavale de Georges Gilbert Baonla, recherché depuis plusieurs mois et pour cause, il assure être le fils du président Paul Biya. Nous ferons le tour des réactions au Sénégal suite à l'annonce du soutien de Dakar à la candidature de l'ancien président Macky Sall à la tête de l'ONU. Nouveau drame sur les routes de l'exil vers l'Europe. La semaine dernière, plus de 140 personnes sont mortes en tentant de rejoindre les îles Canaries. Il serait, selon ses dires, le fils aîné du président camerounais Paul Biya. Georges Gilbert Baonla vient d'être arrêté au Cameroun. Cet homme de 62 ans, président d'un parti politique et ancien patron de presse, Polycarpe Samba, il était recherché depuis plusieurs mois.
15: Des sources de la gendarmerie, l'arrestation a eu lieu lundi vers 22h30 aux encablures de la ville de Déa sur la nationale numéro 3 qui relie la capitale Yaoundé à la cité portuaire Douala. Selon des témoins de la scène, Georges Gilbert Baonla venait d'être impliqué avec son véhicule dans un accident de la circulation lorsqu'il a été forcé de s'immobiliser. Des hommes identifiés comme des gendarmes en cagoulé l'ont ensuite conduit dans les cellules du secrétariat d'État à la Défense CED à Yaoundé. Selon nos sources, Georges Gilbert Baonla a réitéré et revendiqué sa filiation de fils aîné du président de la République face aux gendarmes. Une identité qu'il clame depuis plus d'une décennie, y compris dans les médias. À cette revendication de filiation, il a récemment ajouté la contestation de celle de Franck Biya, qui ne serait d'après lui qu'un fils adoptif du chef de l'État. Convoqué en avril dernier pour répondre de ces affirmations, il ne s'était pas présenté à ses enquêteurs. Georges Gilbert Baonla avait plutôt formulé une exigence que des tests ADN soient pratiqués sur lui-même, Franck Biya et le président Paul Biya, pour définitivement clarifier cette question de la filiation.
13: Pas encore de réaction du parti PASTEF au Sénégal à la décision du président Bassirou Diomaye Faye de soutenir son prédécesseur Macky Sall, candidat à l'ONU. Les familles des victimes de la répression sous sa présidence ont dit leur colère. Du côté de l'ancien président et de son parti, c'est la satisfaction, Juliette Dubois.
16: Sur les réseaux sociaux, Macky Sall remercie chaleureusement le président Diomaye Faye et se dit honoré par cette décision. Son parti, l'APR, salue, je cite, « la hauteur de vue et l'esprit républicain du chef de l'État » et parle d'une décision historique. Du côté des familles de victimes des manifestations de 2021 à 2024, le ton est tout autre. Boubacar Seye, à la tête d'un des collectifs de victimes, juge ce revirement incompréhensible. Il estime que Macky Sall est, je cite, « disqualifié pour les Nations Unies car il doit répondre de ces violences ». Et du côté du PASTEF, l'ancienne formation du président, c'est le silence pour l'instant. Le parti n'a pas réagi officiellement. Un responsable joint plus tôt dénonce des calculs politiciens du président, mais explique que le parti préfère prendre de la hauteur. Pour rappel, c'est le Burundi qui avait porté la candidature de Macky Sall au nom de l'Union africaine. Initialement, le Sénégal avait affirmé ne pas avoir été associé à la démarche et avait donc refusé de la soutenir, ce qui fragilisait largement la candidature de Macky Sall. Ce qui a changé selon de nombreux analystes, Bassirou Diomaye Faye doit lancer son propre parti dans les prochains jours et a besoin d'alliés pour former une large coalition. Dans ce contexte, se rapprocher de l'APR devient éminemment stratégique. Juliette Dubois, Dakar, RFI.
13: Au Mali, cinquième jour, ce mardi, à la cour d'appel de Bamako, du procès pour tentative de complot contre le gouvernement. Le procureur a requis 20 ans de prison pour 5 des 6 accusés, dont l'ancien secrétaire général de la présidence, Kalilou Doumbia, et l'ancien chef de la sécurité d'État, le colonel Kassoum Goïta. Ses proches de l'ancien président de transition ont déjà passé près de 5 ans en prison où ils ont été torturés. Demain, mercredi, l'unique accusateur dans ce procès doit terminer de répondre aux questions des juges. Il n'a jusque-là pas apporté beaucoup de réponses et a assuré par exemple ne pas reconnaître ni la silhouette ni la voix des accusés. Au Ghana, la chute d'un poids lourd du NPP, le nouveau parti patriotique, l'un des deux grands partis qui alternent au pouvoir depuis les années 90. Bernard Antoui Boissiakou, dit chairman Wontumi, a été condamné hier à 20 ans de prison. L'homme d'affaires, patron de médias et figure influente de l'ancien parti au pouvoir, longtemps pensé intouchable, a été reconnu coupable d'exploitation minière illégale. Christina Okello.
17: Au Ghana, tout le monde presque connaît son surnom, Chairman Wontumi. Un surnom qui signifie d'ailleurs « Personne ne peut rivaliser avec moi ». À la tête du NPP dans la région Ashanti, principal bastion électoral de l'ancien parti au pouvoir, son influence était considérable. Mais Chairman Wontumi est aussi le propriétaire d'Akonta Mining, une société qui détenait une concession aurifère dans la ville de Samwaboa, dans l'ouest du Ghana. La justice lui reproche d'avoir laissé deux hommes extraire de l'or sous le site sans licence minière ni autorisation pour leur transférer ses droits. En avril 2025, une opération policière conduit à l'arrestation de l'un de ces hommes et de 28 autres personnes. Pour la haute cour, Chairman Wontumi ne s'est donc pas contenté de fermer les yeux. Il a illégalement attribué des droits miniers et facilité une exploitation sans licence. Une condamnation à 20 ans de prison donc, parmi les plus lourdes jamais prononcées au Ghana dans un dossier de ce type et qui nourrit l'espoir d'en finir avec l'impunité entourant les Galamc, ce fléau qui ravage les terres et pollue les cours d'eau.
13: Le Galamc, qui est le nom donné à l'exploitation illégale de l'or au Ghana. Et la défense a, quant à elle, annoncé faire appel. 25 jours sur une pirogue à la dérive au beau milieu de l'Atlantique. C'est le calvaire subi par près de 200 passagers partis de Gambie dans l'espoir de rejoindre l'archipel espagnol des Canaries. Les survivants ont été secourus la semaine dernière par les gardes-côtes mauritaniens. Walid Diallo.
18: Au total, 143 passagers de ce bateau sont morts ou portés disparus et seulement 38 ont survécu selon le HCR, le Haut Commissariat des Nations Unies pour les réfugiés. Pour l'organisation, cette tragédie est une nouvelle illustration du coût humain de ces routes migratoires périlleuses. Entre le 14 et le 18 juillet, trois opérations de sauvetage de débarquement ont été menées à Nouadhibou, en Mauritanie. Un peu moins de 400 personnes ont pu être sauvées. La route atlantique est l'un des corridors migratoires mixtes les plus meurtriers au monde, rappelle l'ONU. Une traversée rendue dangereuse par les longues distances, les conditions océaniques imprévisibles, les embarcations surchargées et les difficultés d'accès aux secours. Mais malgré les risques, les départs continuent et de plus en plus au sud, parfois à plus de 2000 km de leur destination, comme ça a été le cas pour les embarcations sauvées la semaine dernière. Dans le même temps, toujours selon le HCR, les traversées réussies vers les Canaries ont diminué. L'archipel des Canaries a enregistré une baisse des arrivées de près de 60% comparé à l'année dernière.
13: Willy Diallo, plus de 160 000 étrangers ont quitté l'Afrique du Sud depuis fin mai. C'est ce qu'affirme l'agence France Presse sur la base des données rendues publiques. Un exil massif et inédit qui se poursuit après la vague de manifestations contre les sans-papiers accompagnées de violences parfois meurtrières. Elles ont causé la mort de 4 étrangers, un Éthiopien, un Malawite et 2 Mozambicains. L'agence sanitaire de l'Union africaine répète qu'elle n'est pas favorable aux restrictions de voyage dans le cadre de la lutte contre l'épidémie d'Ebola. Des mesures prises par certains États pour limiter la propagation du virus. L'Africa CDC demande même aux États-Unis de lever leurs mesures imposées aux voyageurs en provenance d'Ouganda, alors que le pays a réussi à maîtriser l'épidémie. C'est ce qu'a affirmé le président de l'Africa CDC, Jean Kaseya, pendant le sommet de l'Union africaine consacré ce mardi à la santé à Accra. En RDC, la direction du parc national de Kahoudzi-Biega dit sa consternation après l'abattage d'un gorille de Grauer dans le sud Kivu. Ce gorille, classé parmi les espèces menacées du pays, vit dans une aire protégée. Le parc attribue ce drame à l'insécurité persistante qui limite les patrouilles des éco-gardes. Le principal suspect a été arrêté et transféré devant le tribunal de Walikale. En football, le marché des transferts bat son plein en attendant la reprise des championnats. Et le Paris FC a officialisé ce mardi la signature de l'international malien Lassine Sinayoko à 26 ans. L'attaquant des Aigles du Mali, auteur de 12 buts en Ligue 1, a dû employer la manière forte, Baptiste Leduc.
19: Sa grève aura donc porté ses fruits. Désireux de quitter Auxerre cet été après une saison prolifique, Lassine Sinayoko avait décidé mardi dernier de sécher l'entraînement après le refus d'une première offre du Paris FC par le club bourguignon. Le bras de fer s'est engagé entre l'attaquant malien et son club formateur, alors qu'un transfert de Sinayoko vers Lens avait déjà capoté au dernier moment il y a un an. Finalement, toutes les parties ont fini par s'entendre. Le Paris FC va débourser environ 8 millions d'euros pour celui qui avait mené le Mali jusqu'en quart de finale de la dernière CAN, dans son style de plus en plus rare d'avant-centre à l'ancienne. La Sinayoko va désormais devoir s'imposer à Paris. La concurrence sera féroce dans le secteur offensif d'un club à l'ambition grandissante. L'Italien Ciro Immobile va rester une saison de plus et le Paris FC a également enregistré il y a quelques jours l'arrivée de l'attaquant Pablo Pagis, l'une des sensations de la saison dernière en Ligue 1 avec Lorient. Un défi à la hauteur de la détermination de la Sinayoko.
13: Baptiste Leduc, 19h39 en temps universel. C'est la fin de ce journal.
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20: Bonjour. La guerre en Ukraine a-t-elle fait prendre la mesure du danger que court le vieux continent ? L'historien Stéphane Audouin-Rousseau pense que non. Grand entretien à suivre. Et puis nous irons en Suisse, où les abris anti-atomiques sont vieillissants, mais tout de suite, cap sur l'Italie, où le mouvement pacifiste est encore très puissant dans le pays.
21: Tous ces explosifs, ces milliers de tonnes d'explosifs chaque année sortent de Sardaigne, bien sûr, mais y entrent aussi à travers nos ports et nos aéroports.
20: Notre déni de guerre, c'est le titre du dernier essai de Stéphane Audouin-Rousseau, pour qui les Européens refusent toujours d'envisager un conflit possible avec la Russie. Il constate aussi qu'en Europe, des réflexes pacifistes sont en train de ressurgir dans une forme qui rappelle les années 1930. En Italie, par exemple, c'est un courant encore puissant, et même si le gouvernement Meloni a prévu de porter à 5% la part du PIB consacrée à la défense, il se heurte à une vague anti-militariste de fond, notamment en Sardaigne, où se trouvent de nombreuses entreprises d'armement. Le projet d'extension de l'une d'elles fait face à une mobilisation citoyenne. C'est le reportage de Cécile Debarge.
22: C'est la fin de matinée en cet hiver sarde. Des trombes d'eau rincent les trottoirs et les façades. Cinzia Guaita se hâte pour se mettre à l'abri dans le petit local qui sert de siège au comité pour la reconversion de la RWR, une usine d'armement qui appartient à l'entreprise allemande Rheinmetall.
21: Je suis Arnaldo Scarpa, l'un des cofondateurs du comité pour la reconversion de la RWM aux côtés de Cinzia Guaita. La RWM est une usine qui se trouve à mi-chemin entre Iglesias et le territoire de Domus Novas et qui produit des bombes aériennes, des mines sous-marines et des drones tueurs avec un brevet israélien.
22: Le long de la route qui traverse le sud de l'île, d'est en ouest, jusqu'à Iglesias, les carcasses d'anciens puits de mines rouillées surgissent à mesure que Cagliari, la capitale régionale, s'éloigne. Le Sulcis Iglesiente est l'un des endroits les plus pauvres d'Italie et d'Europe. Cinzia Guaita.
23: Nous sommes dans une région où il y a un très gros problème de chômage. Nous avons eu les mines et tout tournait autour de l'exploitation minière. Quand les mines ont fermé, elles n'ont pas été remplacées par des solutions qui permettent un développement durable. Les usines ont été construites par des grandes multinationales, mais elles étaient très polluantes et ont laissé de gros dégâts sur l'environnement et peu de travail.
22: Au début des années 2000, l'actuelle usine RWM fabrique des explosifs pour les mines. Faute de débouchés, elle transforme son activité civile en activité militaire. Des militants pacifistes locaux protestent. Pas question de fabriquer des armes, s'indigne-t-il. Mais la promesse de maintenir les emplois finit par l'emporter dans l'opinion publique. Passé la tempête, l'usine se fait oublier. Mais en 2017, une enquête du quotidien américain le New York Times démontre que les bombes retrouvées sur la ligne de front au Yémen ont été fabriquées en Sardaigne. La nouvelle déclenche une forte mobilisation citoyenne. Cette année-là, le comité de reconversion pour la RWM est créé, rappelle Cinzia Guaita.
23: Nous avons commencé pour des questions éthiques très fortes, mais on a rapidement compris que ça avait de très nombreuses implications sur le plan environnemental, mais aussi sur le plan légal, avec toute la question de la loi 185 et de 1990, qui a été l'un des premiers points que nous avons approfondi.
22: En 1990, l'Italie s'est dotée d'un texte à l'avant-garde. La loi 185 interdit, entre autres, la fabrication, l'import, l'export et le transit d'armes biologiques, chimiques ou nucléaires vers des pays qui violent les droits humains. Largement malmenée depuis 35 ans, elle est actuellement dans le collimateur du gouvernement italien et sera débattue au Parlement dans les semaines à venir. Les militants pointent aussi la dangerosité d'une telle usine. Arnaldo Scalpa.
21: L'un des autres problèmes est qu'à un moment, on a découvert que l'usine ne produisait plus directement les explosifs, mais qu'elle les mélange, les modifie à travers les processus chimiques de transformation et non plus de production directe. Ce qui veut dire que tous ces explosifs, ces milliers de tonnes d'explosifs chaque année sortent de Sardaigne, bien sûr, mais y entrent aussi à travers nos ports et nos aéroports.
22: Ces sept dernières années, les militants ont concentré leurs efforts sur le volet environnemental, car l'usine se trouve dans une zone protégée et soumise aux risques hydrogéologiques. Alors, ils ont multiplié les recours administratifs pour bloquer l'agrandissement de l'usine et l'ouverture de nouvelles lignes de production. Ils ont reçu ces derniers mois le soutien des autorités régionales sardes, jusqu'à ce que le gouvernement prenne la main sur le dossier et autorise, à la mi-février, l'agrandissement. Mais pour la députée sarde Francesca Ghira, élue pour l'Alliance des Verts et de la Gauche, la question de l'agrandissement de l'usine amène à une interrogation plus profonde.
0: Des accords ont été scellés avec une société israélienne, ce qui nous confirme que les produits militaires qui sont fabriqués à Domus Novas sont vendus à Israël et donc qu'ils ont contribué au génocide qui a eu lieu à Gaza.
22: Depuis le début de la guerre en Ukraine, en 2022, l'Union européenne a mis en place un programme de réarmement sans précédent. Le gouvernement italien, plutôt frileux sur la question au début, a désormais comme objectif de dépenser 5% de son PIB pour sa défense et de développer l'industrie de l'armement. Francesca Ghira.
0: Le ministre de l'Industrie Urso parle de reconversion militaire, y compris des anciennes mines, des anciennes usines où on produisait du plomb, du zinc, etc. Alors que mon parti et moi et de nombreuses personnes aimeraient que la Sardaigne devienne plutôt un modèle d'industrie 5.0 qui soit durable au niveau écologique mais aussi social.
22: Une position isolée au sein du Parlement italien où il n'existe pas vraiment de front commun politique contre la reconversion militaire des industries.
20: Le reportage en Sardaigne de Cécile Debarge. Bonjour Stéphane Audouin-Rouzeau.
2: Bonjour.
20: Vous êtes historien, directeur d'études à l'EHESS et président du Centre de recherche de l'Historial de la Grande Guerre. On a entendu ce reportage sur le mouvement pacifiste en Italie. Ces militants sont-ils pour vous dans un déni de réalité ?
2: Ils sont à mon avis plus dans un refus. Dans un refus de guerre, dans un refus du risque de guerre, ou peut-être dans un refus de réalité que dans un déni. Parce que le déni, c'est savoir sans savoir tout en sachant. On sait, dans le déni, on sait, mais on ne veut pas savoir. C'est différent. Tandis que là, c'est un refus clair et net. Double refus, d'ailleurs. Refus, effectivement, du réarmement et des contraintes que ça implique. Et puis, refus environnemental aussi. Les deux se mêlant, le second, d'ailleurs, étant plus mis en avant que le premier.
20: Et c'est un mouvement pacifiste que, en tant qu'historien, vous avez toujours pu observer avant 14, avant 39.
2: Le pacifisme, oui, fait partie, en quelque sorte, de la guerre. Il fait partie de la guerre avant, pendant et après. Ce sont des formes évidemment différentes. Il y avait un pacifisme très puissant avant 14 qui s'est effondré d'un coup. Il y avait un pacifisme encore plus puissant, notamment évidemment en France et au Royaume-Uni, donc au cours des années 30, un pacifisme évidemment qui lui était adossé à une expérience

0: des pays européens pour augmenter leur budget défense, pour asseoir ce qu'on appelle cette autonomie stratégique européenne.
1: C'est particulièrement vrai en Europe orientale et depuis longtemps. Hein, ce pacifisme, au fond, très puissant, hein, chez nous, était surtout une caractéristique de l'Europe occidentale. Hein. En Europe orientale, on savait davantage à quoi s'en tenir hein, sur la Russie et les risques qu'elle fait courir, effectivement, à la paix en Europe. Alors, effectivement, je crois qu'il y a une prise de conscience maintenant très nette des dirigeants et des chefs militaires aussi. Hein, ça, c'est évidemment très important. Les opinions publiques étant, me semble-t-il, encore à la traîne. Hein, selon un sondage récent sur l'ensemble des sociétés européennes qui a été effectué en novembre 2025 et qui est sorti au début du mois de février 2026, la principale préoccupation des sociétés européennes, telles qu'elles ont été sondées, c'est le pouvoir d'achat.
0: Vous faites une critique très vive de l'Europe avant le début de la guerre en Ukraine et même après, en disant on s'est tellement bercé de l'illusion d'une paix perpétuelle finalement.
1: Cette illusion de la paix perpétuelle, ou en tout cas cet espoir, est une très vieille aspiration des sociétés européennes. Elle s'est concrétisée de manière presque parfaite, si je puis dire, à la fin de la guerre froide et au moment de la chute de l'Union soviétique, le 26 décembre 1991 exactement. Là, nous avons cru que nous entrions dans la parousie, en quelque sorte, je prends volontairement un vocabulaire religieux, que nous entrions dans la parousie de la paix définitive en Europe. On avait tué la guerre, cette fois c'était fait. Et nous y avons cru, et nous avons à ce moment-là démilitarisé littéralement nos sociétés, à commencer par la France qui a renoncé au service militaire. Les budgets militaires ont été ramenés très en dessous de ce qu'ils étaient auparavant. Nous y avons vraiment cru et c'est en fait à partir des années 2000 hein, que les choses commencent à changer et particulièrement à partir de 2007-2008 hein, la Géorgie, en 2008 l'invasion de la Géorgie aurait dû nous servir de premier avertissement. La Crimée en 2014, l'insurrection du Donbass aurait dû nous réveiller complètement. L'intervention, la brutalité de l'intervention de la Russie sur le théâtre syrien en 2015 était également très symptomatique, mais la France a invité le président Poutine donc à Brégançon en août 2019, ce qui montrait la profondeur hein, de nos illusions et de notre appeasement, comme on disait dans les années 30, de notre apaisement, hein, de notre volonté d'apaisement vis-à-vis de la Russie.
0: Il y a eu de multiples aveuglements et vous parliez de la fin de la guerre froide, 91, et c'est peut-être là l'origine du mal, cette espèce de victoire proclamée par le camp occidental qui oublie complètement de regarder finalement l'effet que ça provoque en Russie.
1: C'est ce qu'a dit Reagan en 91. Reagan a dit « j'ai gagné la guerre froide ». Ça nous paraissait indiscutable. Nous pensions en plus, parallèlement, si je puis dire, et en même temps, dans la corbeille, mais il y avait la victoire définitive de la démocratie libérale. Bon, il a fallu ensuite déchanter, mais nous avons oublié une chose, c'est que la Russie, elle, n'avait jamais reconnu sa défaite dans la guerre froide. Jamais la Russie n'a dit « nous avons perdu la guerre froide ». Jamais.
0: Dans votre livre, vous dites on aurait pu éviter la guerre en Ukraine. Comment ?
1: Il aurait fallu armer l'Ukraine de telle sorte que cet armement puisse être dissuasif vis-à-vis de la Russie. Nous avons, évidemment, nous n'en avons rien fait, puisque nous ne pensions pas que la Russie ferait une erreur aussi folle que d'attaquer l'Ukraine. Et tout le reste, en fait, tout le reste depuis 4 ans, à mon sens, procède hein, de cette erreur initiale. On s'en est jamais remis, si vous voulez.
0: Et aujourd'hui, on croit encore que la guerre peut s'arrêter demain. Vous n'y croyez pas vraiment?
1: Écoutez, je crois que plus personne n'y croit beaucoup. Pour la Russie, le Donbass, ça n'est rien. Ce qui compte, hein, c'est la soumission, la vassalisation politique complète de l'Ukraine. Hein.
0: Vous analysez ça sous le prisme de la guerre d'usure. Expliquez-nous en quoi ça peut finalement donner de fausses illusions, de faux repères sur le terrain.
1: Les guerres d'usure ne sont pas très nombreuses au XXe siècle. Hein. Il y a la guerre de 14, il y a la guerre Iran-Irak des années 80, et puis la guerre russo-ukrainienne. Donc on n'a pas beaucoup de laboratoires hein, pour réfléchir. Mais ce qui est certain, c'est que dans une guerre d'usure de ce genre, les adversaires s'assiègent mutuellement. C'est une sorte. Les positions du front en Ukraine sur 1200 km sont comme deux murailles de chaque côté, en quelque sorte, enfoncées dans le sol, qui interdisent le passage à l'attaquant, qui a des avantages tactiques considérables par rapport aux défenseurs. Heureusement, c'est ce qui permet hein, à l'Ukraine de tenir hein, depuis 4 ans et de continuer à tenir aujourd'hui, alors qu'elle est en situation hein, d'infériorité. Je crains, malheureusement, que ce soit l'Ukraine qui s'use à terme davantage que la Russie. Et c'est en cela que la situation est finalement très grave. Hein. Et je vais dire que je trouve surprenant que nous nous rassurions très souvent à très peu de frais.
0: Et aujourd'hui, vous dites, l'Europe

0: doit aussi, les citoyens européens doivent se préparer à la possibilité d'une guerre.
1: On ne peut pas, si nous sommes dans un avant-guerre, ce qui effectivement, c'est l'impression que nous avons aujourd'hui. Voilà, l'avant-guerre, si c'est cela dont il s'agit, tout cela ne repose pas seulement sur les dirigeants politiques et militaires. Ça repose évidemment, en démocratie, sur nous-mêmes, en tant qu'acteurs sociaux, en tant que citoyens et donc en tant qu'acteurs sociaux. Donc nous avons nous aussi à prendre conscience de ce dont il s'agit et d'anticiper aussi sur les épreuves qui pourraient pourraient nous incomber. Alors comment ? Eh bien déjà en évitant. Je crois que c'est le premier principe, en évitant de nous scandaliser à chaque fois qu'une personnalité qualifiée nous avertit.
0: Merci Stéphane Audouin Rouzeau.
1: Merci à vous.
0: Et on l'a vu dans de nombreux pays, en Pologne, dans les pays baltes ou scandinaves, la question des abris anti-atomiques ou anti-guerre est devenue un sujet de préoccupation publique majeure. C'est aussi le cas en Suisse, pays neutre, qui oblige pourtant tous ses habitants à avoir une place dans un abri anti-atomique sous peine d'amende. Mais ces abris sont vieillissants et doivent s'adapter à la nouvelle donne géopolitique et aux nouveaux armements. C'est le reportage à Genève de Jérémy Lanche.
2: Un bunker, c'est un peu comme une maison, ça s'entretient et ça, c'est le job de Christian Sinigaglia. Il est à la tête d'une PME spécialisée dans la construction et la rénovation d'abris anti-atomiques. Celui qu'on visite près de l'aéroport est totalement à refaire parce que le béton, même lorsqu'il est armé, peut s'user avec le temps et c'est sans compter les nombreuses interventions des Suisses qui ont tendance à s'approprier leurs abris comme une pièce supplémentaire de leur habitation.
3: Ce qui se fait beaucoup aussi, c'est ce qu'on appelle des carnotzés. Vous avez un petit bar et puis les gens viennent boire l'apéritif, jouer aux cartes, il faut amener de l'eau, de l'électricité, choses qui ne sont pas prévues initialement, donc les gens font un peu tout et n'importe quoi, ils percent à travers les murs et on n'a pas le droit de toucher à l'enveloppe de l'abri, c'est ça qui pose un gros problème.
2: Et pourtant la loi suisse oblige les propriétaires d'abris à les entretenir pour qu'ils soient utilisables. Hier c'était en cas de conflit nucléaire entre l'Union soviétique et les États-Unis. Le risque n'est toujours pas totalement écarté, on le voit avec la guerre en Ukraine, même si on ne construit pas forcément des abris aujourd'hui comme on le faisait au temps de la guerre froide.
3: Les Américains ont développé des bombes qui exposent non plus à l'impact, mais qui peuvent pénétrer jusqu'à certaines profondeurs et ensuite exploser. Donc c'est vraiment de travailler sur une cellule qui, elle, résiste à toute déflagration, toute onde de choc.
2: L'idée, c'est donc moins de construire des abris anti-atomiques avec tout le nécessaire pour survivre pendant de longs mois que des abris anti-bombes, voire anti-catastrophes tout court. Ces dernières années, les bunkers ont par exemple servi à protéger la population lors d'accidents industriels et chimiques. Tout cela a un coût, confirme le directeur des travaux, Jean-Luc Perria.
4: Vous avez les drainages, l'étanchéité extérieure, les différentes reprises en bétonnage qu'on va devoir faire, le démontage de tout ce qui n'était pas prévu, sanitaire et haute conduite qui passait alors qu'ils n'auraient jamais dû passer. Donc on est dans des normes entre 400 et 450 000 francs.
5: 450 000 francs, donc on va dire un peu plus de 500 000 euros. Quoi.
4: Plus tous les nouveaux matériaux qui seront remis dedans.
2: Retour à la surface et direction Lausanne. C'est là que se trouve le cabinet d'architecte de Tanguy Caversaccio. Ce jeune professeur à l'école polytechnique fédérale de Zurich a beaucoup travaillé sur le sujet des abris anti-atomiques. Il leur a même consacré une exposition.
6: On n'a pas de langue en commune, mais on a tous un abri. Donc aujourd'hui, je pense que ça a atteint un enjeu patrimonial. Ça fait partie de notre identité. L'énergie, le travail des personnes qui ont travaillé là derrière pour rendre cette dystopie possible est fascinante autant qu'elle est terrifiante.
2: Entre les abris publics et les abris privés, on estime que les 9 millions de Suisses ont tous une place garantie dans ces infrastructures, et même un peu plus si on compte la population non résidente, comme les touristes, qui sont aussi inclus dans les calculs.
6: La guerre en Ukraine déclenche des intérêts beaucoup plus importants chez le Suisse de savoir s'il est en sécurité ou pas et qu'il puisse aller se cacher sous terre. Cette espèce de thermomètre de l'anxiété du Suisse grandit ou diminue selon le contexte géopolitique. Et effectivement, on constate depuis la guerre en Ukraine qu'il y a beaucoup plus de gens qui ont envie de savoir si leurs abris sont bien faits, réparés, rénovés. On allait voter en 2010 sur l'abandon de la loi qui force tous les Suisses de construire des abris PC lorsqu'on construit un nouveau bâtiment. 2010, c'est juste avant 2011, Fukushima au Japon. Et donc, en fait, aujourd'hui, géopolitique qui augmente, crise sociale, etc. On n'envisage même plus aujourd'hui d'abandonner cette loi.
2: Et c'est même tout l'inverse. Le gouvernement a fait passer de 800 à 1400 francs suisses, 1530 euros environ, le montant de la taxe dont il faut s'acquitter si on ne veut pas construire un abri avec sa maison. La somme alimente un fonds national destiné aux bunkers. Il approche aujourd'hui le milliard d'euros, mais on sait qu'il ne suffira pas pour rénover les 370 000 abris anti-atomiques répartis dans le sous-sol de la Suisse.
0: Cette émission était réalisée aujourd'hui par Théo Raison. 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
3: Diane Berger.
2: C'est une visite historique à la Maison Blanche. Joseph Aoun, le président du Liban, a été reçu par Donald Trump qui promet d'aider son pays. La situation reste tendue avec les forces israéliennes dans le sud du territoire libanais concernant la gestion des zones pilotes. Les frappes israéliennes, particulièrement meurtrières ces derniers jours à Gaza, malgré la trêve, au moins 57 Palestiniens ont été tués en l'espace de 7 jours selon le Haut Commissariat de l'ONU aux droits de l'homme. La police au cœur des crimes en Italie, après la mort d'un ressortissant marocain étouffé pendant son interpellation. Il n'avait blessé personne au moment des faits. Et puis la ministre de l'Environnement claque la porte en France, Monique Barbu, en désaccord avec la loi d'urgence agricole adoptée ce soir par le Parlement français. Avec son profil techno plus que politique, elle n'a pas réussi à s'opposer à la réintroduction de deux pesticides dangereux pour la santé humaine. Donald Trump vient d'annoncer la reprise des vols directs vers le Liban après sa rencontre avec le président libanais, reçue donc aujourd'hui à la Maison Blanche, une première depuis plus de 40 ans. Joseph Aoun, le président libanais, a lui insisté auprès du dirigeant des États-Unis pour demander le retrait total d'Israël du Liban après des tensions ces derniers jours autour des zones pilotes censées passer sous contrôle des forces libanaises dans le sud du pays. Lors d'un premier point presse un peu plus tôt, Loubna Anaki, le président américain avait promis de soutenir Beyrouth.
4: Le président américain a promis d'aider Beyrouth. Il a à plusieurs reprises déclaré que le Liban avait, je cite, été maltraité beaucoup trop longtemps, disant que son pays allait fournir une aide importante, mais sans vraiment donner plus de détails. D'ailleurs, à un moment, un journaliste a demandé si cela inclurait une aide militaire, et on sait que c'est une des demandes des Libanais. Le président libanais lui-même a insisté devant Donald Trump sur l'importance d'une telle aide pour les forces armées libanaises pour assurer la situation sécuritaire et le désarmement du Hezbollah. Mais Donald Trump n'a rien dit de précis à ce sujet, rien de précis non plus sur un calendrier pour le retrait de l'armée israélienne du territoire libanais. Il faut dire que lors de cette petite conférence de presse en amont de leur tête-à-tête, les deux hommes ont surtout échangé des civilités et se sont félicités des progrès obtenus. Certains journalistes ont interrogé Donald Trump sur le fait que l'armée libanaise avait accusé aujourd'hui les forces israéliennes d'avoir ouvert le feu sur ses troupes dans une zone du sud Liban, ces zones pilotes prévu dans l'accord cadre où l'armée libanaise doit remplacer progressivement l'armée israélienne. Mais là aussi, Donald Trump s'est contenté d'un « je vais regarder cela de plus près ». Loubna Anaki, New York, RFI.
2: Donald Trump qui assure aussi qu'il n'en a pas fini du tout, je cite, avec Téhéran, deux semaines après la reprise des hostilités entre les États-Unis et l'Iran. L'Iran, lui, verrouille toujours le détroit d'Ormuz, crucial pour le transport des énergies. Et les rebelles houthis du Yémen, grands alliés des Iraniens, menacent désormais de bloquer le trafic au départ et à destination des ports d'Arabie Saoudite en mer Rouge. De quoi encore plus perturber l'économie mondiale. Résultat, le prix du baril de Brent est repassé au-dessus des 90 dollars. 12 Palestiniens, dont 6 membres d'une même famille, ont été tués par des frappes israéliennes aujourd'hui à Gaza, selon la défense civile. Des frappes israéliennes aujourd'hui, oui, à Gaza, selon la défense civile palestinienne. Parmi eux, au moins 4 enfants. Cela, malgré la trêve censée être en vigueur avec Israël, elle n'a pas empêché la mort de près de 1200 Palestiniens à Gaza depuis le mois d'octobre dernier. Et les attaques israéliennes sont devenues encore plus violentes ces derniers jours, selon le décompte du Haut Commissariat de l'ONU aux droits de l'homme. On écoute son porte-parole, Tamin Al-Ritan.
5: Du 13 au 20 juillet seulement, notre bureau a recensé qu'au moins 57 Palestiniens ont été tués par l'armée israélienne, dont 6 enfants et 8 femmes. Parmi ces victimes, 34 ont été tués bien loin de la ligne jaune imposée par Israël. Les 17 et 18 juillet derniers, par exemple, 10 frappes ont tué au moins 21 Palestiniens. L'une de ces attaques sur un appartement a tué 5 membres d'une même famille, un couple et leurs 3 enfants de 8, 15 et 17 ans. La population palestinienne de Gaza reste prise au piège dans une zone qui ne cesse de se réduire. La ligne jaune est constamment déplacée vers l'ouest par la puissance occupante israélienne. L'armée israélienne semblant ouvrir régulièrement le feu sur des Palestiniens pour le simple fait de se trouver à proximité de cette ligne, en violation du droit international humanitaire. Ces violations, les souffrances et la misère toujours imposées aux Palestiniens de Gaza ne peuvent pas être ignorées.
6: Cannot be ignored.
2: L'État hébreu recense de son côté la mort de 5 soldats et un employé du ministère de la Défense depuis le mois d'octobre. Volodymyr Zelensky cède face à la rue. Le président ukrainien annonce le départ du commandant en chef de l'armée, Oleksandr Sirski. Il va être remplacé par Mykhailo Drapaty. Oleksandr Sirski, qui est critiqué par les nombreux manifestants mobilisés depuis bientôt une semaine. Un mouvement lancé après le limogeage du populaire ministre de la Défense, Mykhailo Fedorov, évincé donc mercredi dernier à cause notamment de ses désaccords avec le chef de l'armée. Vous écoutez toujours Radio France Internationale, il est maintenant 22h06 à Rome. Il faut que les éventuelles responsabilités soient établies avec la plus grande rigueur. Ce sont les mots de Giorgia Meloni, la première ministre italienne, face à la polémique qui enfle dans son pays après la mort d'un ressortissant marocain, Abderrahim Fakir. 42 ans, il vivait en Italie depuis 37 ans et il a été plaqué au sol, puis étouffé par les policiers à Bologne. Ils avaient reçu le signalement d'un homme en proie à une violente colère, mais il n'était pas armé au moment des faits et il n'avait blessé personne. Résultat, la gauche et de nombreuses associations dénoncent l'application d'une loi adoptée à l'initiative de la Ligue du Nord, partenaire, on le rappelle, de Giorgia Meloni. Une loi qui protège les policiers lorsqu'ils sont accusés de violence, explique Giuseppe Bettoni, politologue à l'université de Rome Unitelma Sapienza.
7: Et n'oubliez pas que les policiers n'ont même pas été mis en examen parce qu'il y a une loi faite par la Ligue qui fait ce qu'on appelle le bouclier pénal. C'est-à-dire qu'automatiquement, auparavant, le policier qui tuait quelqu'un était de toute manière mis en examen. Là, c'est pas possible. Donc, il sera mis en examen probablement, mais simplement après la phase d'enquête. Or, les familiers de la victime ont déjà demandé de ne pas autoriser la police à mener l'enquête, parce qu'elle était partie prenante de cette histoire. Donc, je pense que vraisemblablement, ça va être la gendarmerie nationale qui va mener l'enquête pour le juge. Et peut-être, s'il trouve des raisons, c'est après que les policiers vont être mis en examen. Or, cette situation à Bologne est considérée comme inacceptable.
2: Giuseppe Bettoni de l'université Rome Unitelma Sapienza, il répondait aux questions de Daniel Vallot. 3 décès liés à l'antivirus au Venezuela. Le ministère de la Santé du pays ne donne pas plus de détails sur la manière dont ces malades ont attrapé le virus, souvent transmis par les rongeurs. Il précise juste qu'il n'y a pas eu de transmission de personne à personne. En France, la ministre de la Transition écologique va démissionner. Son entourage avait prévenu. Monique Barbu est contre la réintroduction de 2 pesticides dangereux pour l'environnement et la santé humaine. 2 pesticides qui vont pouvoir revenir dans l'agriculture française après le vote de la loi d'urgence agricole au Parlement. Elle a été adoptée ce soir grâce au vote des sénateurs. Monique Barbu ne sera restée que 9 mois au ministère où elle n'a pas réussi à imprimer sa marque, Jeanne Richard.
8: L'absence de Monique Barbu des bancs de l'Assemblée nationale lors de l'adoption de la loi agricole est à l'image de son passage au ministère de la Transition écologique, tacle Stéphane Kerkhoff, directeur d'Agir pour l'environnement.
9: À chaque fois qu'il y a eu une crise écologique, elle a été aux abonnés absentes. Et c'est vrai que dans un gouvernement relativement réfractaire aux questions d'écologie, on avait besoin d'un ministre de combat extrêmement présent, extrêmement politique. Or, Monique Barbu, c'est quelqu'un qui n'a pas impacté, imprimé, et qui n'a pas été à la hauteur des enjeux.
8: Connue pour son franc-parler, avec parfois des maladresses, elle s'est retrouvée isolée, sans relais au Parlement ni au gouvernement, défend Anne Bringot, coordinatrice du réseau Action Climat.
10: Son ministère a été complètement démembré par rapport au ministère de la Transition écologique il y a quelques années. Vous n'avez plus les transports, vous n'avez plus le logement et vous n'avez plus l'énergie. On voit bien que la transition écologique n'est pas une priorité du Premier ministre et donc malheureusement l'action d'une ministre en charge de la transition écologique dans ce contexte est forcément limitée.
8: qui défendra l'action climatique et l'environnement lors de l'adoption du budget à la rentrée, à quelques mois de la présidentielle, se demande la militante, alors que la France est frappée par des canicules historiques, une grave sécheresse et des feux sans précédent.
2: Jeanne Richard du service environnement de RFI. C'est la fin de ce journal, mais restez avec nous car tout de suite c'est l'heure de Fête en Boucan sur RFI avec Delia Collinet et James Wauka. Bonsoir.
11: Bonsoir Diane.
2: Quel programme alors ?
11: Aujourd'hui on va recevoir Ado Pharaon, l'hypnotiseur, et également le vieux père, monsieur Maury Touré, qui va nous raconter ses années de disquaire. À tout à l'heure, 23h, Diane sur RFI.
2: À tout à l'heure, bonne émission.
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0: Bonjour à tous et bienvenue sur RFI.
1: Dans l'émission Fais ton boucan.
0: Uniquement dans la joie et dans la bonne humeur.
1: Et on dit tous les jours, ici on fait pas de bruit,
0: que du boucan.
1: On est ensemble avec l'équipe, il y a Mathieu à la réal,
0: le maître du temps.
1: Léa aussi, t'es derrière, la community manager.
0: Guy, les bons tuyaux.
1: Ah non, mais c'est pas la community manager, je suis un ouf. Coordinatrice, Élise.
0: Community manager, Miss R, point final.
1: R point, ouais, on va pas dire son nom, est trop long. On est parti pour 50 minutes. On commence avec des sonorités bouillon de la Guadeloupe, Admiralty, Lewis Melo, D-Camp.

0: voix d'Admiralty en featuring avec ses fils Lewis Campbell et Dylan Campbell sur le titre You and Me, un titre qui fait sensation en ce moment. Il a atteint plus d'un million de vues sur les réseaux sociaux. Merci d'être avec nous dans votre émission Chouchou, fais ton boucan. On est ensemble jusqu'à 23h, heure de Paris. James Onako est venu aujourd'hui.
1: Et aujourd'hui, un gros programme. Déjà, on a une battle entre toi et moi.
0: La bagarre.
1: Le thème, c'est les réseaux sociaux. D'ailleurs, si vous voulez être le prochain juge à nous départager entre moi et Delia, envoyez un message sur WhatsApp au 00336 37 42 62 24. Mais notre juge aujourd'hui, ce sera notre invité Ado Pharaon,
0: ouais, du
1: teaser ivoirien. Et bien sûr, on en profita pour parler aussi de son nouveau spectacle Pharaon. Président. J'espère juste qu'il va pas hypnotiser, parce que moi je suis un peu
0: Il va clairement le faire.
1: Et pour finir, on garde un des meilleurs pour la fin, j'ai envie de dire, notre vieux père Maurice Touré, spécialiste de la culture et de la musique africaine. Vous avez peut-être déjà entendu sa voix sur RFI. Il aura beaucoup de choses à nous dire. Et est-ce que vous avez écouté le nouvel album de Buju Banton? Déjà, tu l'as écouté?
0: Je ne l'ai pas écouté, mais j'ai écouté le titre que tu nous as présenté hier.
1: Écoute, Too Bad, c'est son dernier album. On vous en a parlé hier dans l'Actu Boucan. On écoute Wild Woman.

0: Benton avec le titre Wild Woman. Il envoie grave. Buju Benton est actuellement en tournée avec Stéphane Marley pour le Roots and Rhythm Summer Tour aux États-Unis. Et vous savez quelle heure il est? Bah, il est l'heure d'accueillir notre invité.
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0: C'est quel boucan ça?
2: Yadi, écoute-moi bien, c'est pas les gnémois ou petit boucan.
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0: Qui a hypnotisé plus de 16 000 personnes. Certains médias disent qu'il a révolutionné le milieu de l'hypnose. C'est Ado Pharaon avec nous dans la maison aujourd'hui. Salut!
4: Yes!
5: Salut, okay, Ado!
6: Ouais, ça va tranquillement, hein, ouais. Ça fait plaisir de vous voir.
5: Ouais,
6: vous faites le boucan tous les soirs à la télé, comme ça.
0: C'est ça! Okay,
6: j'ai été mandaté par les gens pour vous endormir, tu sais ça?
4: Hey. Ok, toi, là, c'est les genres de menaces que j'aime pas. On est au travail sur
6: toi. Tu sais, je vais dire une chose, que tu aimes ou que tu n'aimes pas, ça n'est
0: jamais. Tu vas quand même nous endormir.
6: Voilà.
4: Ah, okay. T'es venu beau gosse aujourd'hui, hein.
6: Non, t'as vu, j'aime pas quand tu dis des trucs comme ça. Ouais. Ça veut dire d'habitude tu me vois en jogging. Non, réfléchis-moi.
4: J'ai pas dit ça. Non, t'es costume et tout.
6: Tu sais que je suis en campagne.
4: Bah ouais, ouais, ouais.
6: Bon, 2027 bah, arrive.
0: Et ouais.
6: Je dois changer les choses. Ils ont tout essayé. Ça marche pas. L'hypnose, ça va régler tout ça.
4: Mais ouais, parce que tu lances ton nouveau spectacle.
6: Exactement.
4: Pharaon président. Tu as annoncé les dates d'ailleurs en Martinique le 6 mars 2027 et en Guadeloupe le 12 mars. Il parle de quoi ce spectacle?
6: En fait, ce spectacle, il parle de plein de choses. Il parle d'abord de moi, mes premiers rendez-vous avec la France.
0: Okay.
6: Le pique-nique où ma mère m'a mis du riz sauce graine à la place du sandwich et du bissap. Et la maîtresse qui arrive, qui me dit: qu'est-ce qui se passe? Ça va pas dans ta famille? Et aujourd'hui, cette même maîtresse qui a ouvert un

0: petit bar bio où elle vend du jus d'hibiscus.
1: C'est une vraie histoire, ça?
0: C'est une vraie histoire. Ça parle aussi de certains séjours où je suis parti en club de poney et que moi j'ai appelé mon cheval, mon poney Agouti. Ils ont pas compris. Pour ceux qui savent pas, cherchez sur internet, vous allez voir. Plein d'histoires comme ça, vraiment. Ça a été, voilà. Mon rapport avec la France, comment je suis arrivé, comment j'ai découvert qu'être africain, on pouvait en être fier, ça a mis du temps. Et après, mon rapport pour devenir le premier hypnotiseur noir et premier tournée en Afrique. Et là, justement, c'est pour ça que je voulais commencer aux Antilles, parce que je trouve que le plus proche de l'Afrique, c'est pas la France.
2: Ok.
1: Merci pour ça.
2: C'est bien dit, c'est bien dit. Toi, t'es né en Côte d'Ivoire.
0: Oui, et tu peux dire ça.
2: Tu es né en Côte d'Ivoire.
0: Exactement. Et quand j'étais petit, j'étais pas fier. Hein. Je t'ai déjà arrêté.
2: Ah ouais?
0: Ah, quand j'étais petit, j'arrive à la boulangerie et tout. J'étais à la dame, je suis américain. Elle dit, ah, oh, ok. J'ai dit, attends, tu arrives à quel nom? Pas mal les pains au chocolat. Elle m'a donné, elle m'a toujours fait croire qu'elle avait cru. Et plus tard, elle m'a dit, je savais, hein, ça s'entendait un petit peu.
2: Ça, l'accent et tout.
1: Ouais. Léger.
0: Ah oui, à l'époque, les seuls noirs qui étaient à la mode, c'était les noirs américains.
1: C'est vrai.
2: T'as déjà tourné, toi, en Guadeloupe, en Martinique aussi. Et c'est vrai que j'ai vu des vidéos où les gens, en fait, quand t'arrivais sur scène, ils étaient très sceptiques au début. Je sais pas s'ils avaient l'habitude de voir de l'hypnose. Mais même en sortant du spectacle, les gens étaient toujours aussi sceptiques par rapport à l'hypnose.
0: Alors non, quand ils arrivaient, ils étaient... Alors faut savoir une chose, c'est que la connaissance du public... noir ou africain ou antillais, c'est que moi je suis le seul spectacle où on vient voir mon spectacle en se disant j'espère que ça va pas marcher.
1: Ah, okay.
0: Donc les mecs sont là dans la salle, ils se tiennent, on dirait ils vont monter dans une attraction, ils se tiennent. Et puis à la fin quand ils voient des choses, déjà quand ils voient que je raconte mon parcours, quand ils voient que aujourd'hui moi je suis dans une mission, c'est quand t'arrives dans un domaine où les premiers te disent c'est pas pour les noirs et que quand tu dis ah ouais, ben vas-y je vais faire ci, je vais faire ça, là t'as dit le chiffre de 16 000, on est à 18 000 de plus en plus et qu'ils se disent ah ouais mais en fait il n'est pas venu faire comme les autres, il est venu faire à leur façon. Mmh. Et donc, quand ils sortent de là, ils sont contents parce qu'ils ont découvert l'hypnose. Ouais. J'ai essayé d'effacer l'image dégradante de l'hypnose où on te faisait aboyer, etc. Parce que je pense qu'on peut laisser de plus belles marques que celles d'un chien ou d'un singe.
2: Ça peut être rabaissant.
0: Oui, ça peut être très rabaissant. Mmh. Et je pense que certains l'ont utilisé pour aussi se sentir plus fort. Sauf que l'hypnose, c'est être au service de son public.
2: Okay. Ouais.
0: Et quand ils sortent de là, ils se rendent compte que, en fait, comme plein de choses, comme l'hibiscus et le bissap, comme le foutu qu'on est en train de nous voler. On nous a peut-être volé aussi l'hypnose que nos parents.
1: C'est vrai.
0: Voilà. Sachant que ça vient de d'Afrique, tout ça.
2: Ouais, hein. Oui.
0: Ramsès utilisait tout ça.
2: Exactement, Pharaon, ça vient pas de nulle part.
0: Ah.
2: Dans ton précédent spectacle, tu cites ta maman qui disait « Ah, mon fils est devenu marabout. »
0: Oui, ma mère est très grande consommatrice de Jésus-Christ. Très grande consommatrice, comme beaucoup. Oui, comme beaucoup. Et du coup, voir son fils commencer à faire ça, elle se dit « Mais attends, qu'est-ce que cela veut dire? Est-ce que tu es devenu marabout ?» Mais lorsqu'elle a eu mal au dos, elle allait voir un docteur. Le docteur lui dit, madame, vous avez rien, mais j'ai un hypnothérapeute qui peut vous aider. Elle lui dit, contactez-le. Et le docteur lui dit, ouais, mais c'est 300 euros. Elle dit, on dirait que mon fils fait ça, je me suis souvenu.
1: Ça va vite, hein.
0: Elle a testé, elle a approuvé.
2: Okay. Maintenant, il y a Jésus.
0: Elle a économisé.
2: Maintenant, il y a Jésus et l'hypnose aussi.
0: Elle dit, tu sais, Jésus te permet d'économiser grâce à ton fils. Donc je suis dans le plan de Dieu.
1: Mais tu l'as soigné, ta maman, avec l'hypnose. Bravo.
0: Il faut savoir une chose, c'est que il y a plein de choses que l'hypnose. Moi, j'ai un cabinet aussi d'hypnothérapie. L'hypnose peut nous faire gagner un temps énorme dans les opérations, chez les sportifs, dans la concentration, chez nos enfants, dans l'éducation. C'est incroyable.
2: Ok.
0: Vraiment. Et je comprends pourquoi ils ont empêché nos cultures noires ou caribéennes d'y avoir accès, parce qu'en fait, c'est un pouvoir qui est incroyable pour nous.
2: Ouais, c'est vrai que malheureusement, l'hypnose peut être lié à la sorcellerie des fois ou tu peux avoir les gens
0: dans le marketing, c'est ça. Mais c'est comme si tu me dis les magiciens qui jouent avec les cartes là, non, c'est des sorciers.
2: Voilà. Exactement. Et toi aussi, faut le dire, hein, tu as ton cabinet où tu utilises la PNL, programmation neuro-linguistique pour plein de choses, hein, enlever des phobies, réparer des addictions. Tiens, on va écouter un extrait de ton spectacle.
0: Pèse une tonne maintenant, chut. 2 tonnes maintenant, chut. Très bien. Tu viens vers moi. Qu'est-ce qui se passe? Viens vers moi. Tu quoi?
3: Je peux pas.
0: Tu peux pas venir. Viens vers moi. Pourquoi? Ah, ils sont collés. Ah, j'ai collé les pieds. La vérité, tu peux pas. Ah là, il n'y a plus de discours professionnel aux clients. En effet, je ne puis. Ah, la vérité, je peux pas là. Ce soir, j'étais au Trianon avec Avenir Rénovation. C'était le feu. Merci beaucoup, c'était Ado Pharaon.
2: Ça c'était toi au Trianon hein, pendant ton show. Donc pour comprendre en fait, il y avait une femme qui était sur scène, tu lui as bloqué les pieds.
0: C'est ça.
2: Elle pouvait plus bouger.
0: La catalepsie. Et bien comme elle dit, elle pouvait plus bouger. Exactement. C'est ce qu'on appelle une catalepsie. C'est un des pouvoirs de votre cerveau. Lorsque vous dormez, vous êtes capable en tant qu'être humain de dormir au bord d'une falaise parce que votre cerveau est capable de bloquer votre corps.
1: Ah ouais.
0: C'est tout simplement. C'est pour ça que souvent, t'as remarqué James, dans la nuit là, quand tu te bagarres là, avec, quand tu te bagarres, tu perds les bagarres souvent. Non parce que ton cerveau en fait, il bloque tout ton corps. Donc t'as l'impression de taper au ralenti, de courir. C'est pour partir de mouvement.
2: Voilà. Les cauchemars où je peux pas courir et il y a quatre chiens derrière moi.
0: Mais ça c'est pas un cauchemar, ça c'était hier.
1: C'était dans la vraie vie.
0: Oui, et puis il y avait cinq chiens, n'oublie pas.
1: Ado, James l'a dit, ça fait plus de 15 ans hein, que la PNL fait partie de ta vie. Qu'est-ce qui t'a donné envie de t'intéresser à la PNL?
0: C'est une excellente question. Vraiment, quand j'étais plus jeune, j'étais danseur dans le Roi Lion, comédie musicale. Et moi, j'ai grandi à Garges-lès-Gonesse. Et en fait, à Garges, il y a eu plein de gens qui ont réussi avant moi, mais j'avais l'impression qu'ils réussissaient. Mais pas qu'ils étaient bizarres, mais à chaque fois, je les croisais, ils étaient en bas, là, tu vois. Donc, je me suis dit, non, si je veux comprendre et réussir et différemment, j'ai besoin de savoir comment fonctionne le cerveau. Et donc, j'ai commencé à lire des livres de PNL, donc programmation neurolinguistique.
2: Okay.
0: Quand j'en ai fini un, j'en ai lu un deuxième, troisième. Et en fait, je me suis dit, mais c'est facile. Donc, pour tester, je donnais à mon pote. Quand j'ai vu que lui m'a dit, gros, j'ai fait les trois pages, je sais même pas de quoi tu parles. J'ai dit, ah, peut-être que c'est pour moi. Et après, je suis rentré tout doucement de la PNL à l'hypnose, etc. Et ça fait maintenant, j'avais 16 ans. Donc,
1: maintenant
0: que j'ai 20 ans, ça fait 4 ans.
1: Et que tu es président.
0: Voilà. Ça fait au moins 18 ans que je fais ce curé.
2: Ouais.
0: Yes, Seigneur Jésus.
1: En tout cas, bravo pour le travail que tu fais.
0: Ouais, c'est gentil.
1: Ado. Et c'est vrai qu'avec Jeff, on est venu voir ton spectacle il y a peut-être un an et demi.
0: Okay,
1: et moi, c'était la première fois que je venais te voir sur scène. Et j'étais impressionné parce que James était sur scène.
0: Ouais.
1: Et il y avait aussi un couple. Oui. Et t'as demandé à l'homme de dire à sa femme, d'exprimer ses sentiments, sous hypnose bien évidemment, et en fait l'homme il a rien sorti, t'as insisté et il a pas du tout exprimé ses sentiments, il y avait rien qui sortait, c'était limite gênant. Est-ce que l'hypnose nous met dans un état de vérité absolue ou pas?
0: Alors en fait l'idée c'est que ce monsieur-là, pourquoi il n'a rien sorti? Parce que l'hypnose a quand même une limite.
1: Okay.
0: La première limite c'est celle qui va contre vos valeurs. Tu vois, peut-être que ce qu'il allait sortir, ça allait être quelque chose de négatif. Parce que c'est pas parce qu'il est avec sa copine que tout a l'air beau que forcément ce qui allait sortir était positif. En hypnose, on pourra vous hypnotiser, mais on ne pourra jamais vous forcer à faire ce que vous ne voulez pas. Okay. D'accord? Mais merci de rappeler le seul souvenir qui était pas bon.
1: Non, mais c'est vrai. Je te jure que ça fait 2 ans que j'ai ça dans la tête et que je voulais te poser la question.
2: Okay, c'est vrai que c'est un moment fort.
1: Oui.
0: Ouais. Ouais. Et pourtant, t'as pas vu lui qui est tombé, qui a twerké ton slip.
2: Arrête, dis pas que j'ai twerké.
1: Je l'ai vu faire. Est-ce que tout le monde est sensible à l'hypnose ou pas?
0: Alors, la réalité, c'est qu'on l'est tous.
1: Okay.
0: À plus ou moins grande capacité. Et surtout, l'hypnose, faut le voir comme un muscle. Plus je l'utilise, plus il devient fort. D'accord? Okay. On l'est tous. Les rares cas qui ne le sont pas, c'est les cas de schizophrénie. Es-tu schizophrène?
1: Non, pas du tout.
0: Ah, bah voilà.
1: Ok.
2: Pourquoi les cas de schizophrénie?
0: Parce qu'en fait, lorsqu'on passe en subconscient, on fait appel soit à une personnalité différente, soit à une autre entité, soit okay. c'est assez particulier.
2: Ah.
0: C'est comme si par exemple toi tes doigts qui se collent sur tes lèvres là par exemple, là c'est
1: vraiment collé.
0: C'est voilà, tu vois. Voilà.
1: Tu veux lui faire parler une autre langue?
2: J'aime pas. Arrête de dire.
0: Non, tu veux qu'il parle une autre langue? Tu restes en équilibre, tu ne tombes pas, tu dors maintenant. Chut, deux fois plus. À moins des comptes de trois, lorsque tu vas te réveiller, on est sur RFI et surtout c'est l'émission spéciale Japon.
1: Et là, il est en train de dormir.
0: Japon ou langue étrangère. Donc là, tes doigts seront décollés et tu vas faire un lancement incroyable dans une langue qui n'existe pas.
1: Allez.
0: 3, 2, 1, tu te réveilles. Chut, maintenant, en pleine forme, c'est parti. C'est génial, merci beaucoup.
1: Ça va, James?
0: C'était James Moka. Ah, super.
1: Ah, c'est impressionnant.
0: Alors, perso, j'ai reconnu du premier gaou.
1: Tu peux hypnotiser à distance ou pas?
0: Ouais, là j'ai l'impression que là tu veux faire une vengeance sur tes ex. Donc voilà.
1: Non,
0: James, 3-2-1, tout redevient normal. Hein, t'es quand même en train de bosser. Voilà.
2: Merci.
0: Faudrait pas que tu m'utilises pour moins bosser.
1: Quand tu hypnotises.
0: Et t'es en pleine forme rechargée.
1: Génial. Quand tu, par exemple, t'as un cabinet, tu permets aux gens d'arrêter de fumer. Ce sont des longues séances ou ça se fait sur une séance?
0: Alors en général, c'est des thérapies de 3 séances.
1: Okay.
0: Et en fait, dans la première séance, on va tout simplement essayer de comprendre pourquoi la personne veut arrêter de fumer, la confronter vraiment à l'image maximum. Par exemple, samedi dernier, une maman veut arrêter de fumer. Sous hypnose, j'ai été mis sur un lit d'hôpital où on lui disait que c'était le dernier jour et ses enfants à qui on apprend qu'ils ne la verront jamais. Je peux te dire que sous hypnose, c'est plus réel que la réalité. La cigarette, tu la touches plus jamais.
1: Ah, oui.
0: Et ces électrochocs-là font que le subconscient de lui-même réagit et fait ce qu'il faut. Et deuxième séance, on solidifie. Dernière séance, on refait.
1: Ok. Ado, tu restes avec nous parce qu'on va jouer avec James. On a besoin de toi. Ouais. C'est okay. L'heure de la battle.
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2: Ado, tu valides les jingles ?
0: Ouais, et franchement, ils sont chambés.
1: Ah, mais
0: franchement, ils sont chambés. Mais tu sais, il y a des voix, j'ai l'impression, ça me fait penser à Moutati, etc. Tu sais, une grande actrice ivoirienne.
1: C'est elle.
0: Incroyable.
2: On a du budget sur les séries.
0: Ouais, ouais. Non, mais c'est génial. Et en plus, ce mélange d'africanité et de modernité, j'adore.
2: Franchement,
0: donc du coup, vous êtes boucanés ici, c'est ça ?
1: Exactement.
2: Dans quelques minutes, c'est la spéciale. Avec Maury Touré qui sera avec nous. Mais tout de suite, c'est la bagarre, la battle. Je t'explique. La battle de Fais ton boucan, c'est simple. Il y a un thème. Delia et moi choisissons un titre en fonction de ce thème et la meilleure chanson gagne. Et c'est toi le juge.
0: Je juge.
1: Oui.
0: Comme Pierre. Pierre, si tu m'écoutes, je juge.
1: Ok.
2: Le thème d'aujourd'hui, c'est les réseaux sociaux.
0: Ok.
2: Toi, t'aurais choisi quoi par exemple ?
0: Comme thème ?
2: Ouais.
0: Comme thème.
2: Comme musique
0: pour les réseaux sociaux ?
2: Ouais.
0: Moi je suis juge, hein. Je suis pas là pour vous faire. Après, je vais vous dire la chose que j'aurais choisi.
2: T'inquiète.
0: Maintenant, si toi tu veux gagner, tu peux, on peut s'arranger parce que là je peux te faire gagner.
2: Ado, on se connaît et tout. T'es là, tu me bloques mes mains sur mes lèvres et tout.
1: Tu as peu parlé.
2: Attends. Sur les réseaux sociaux, moi je trouve que c'est quand même quelque chose d'incroyable. Est-ce que tu savais que Michael Jackson était congolais ?
0: Non, il est ivoirien. Il vient de Kranjabo.
2: Attends, je te jure, il est congolais, écoute ça.

0: Papa, Michael Mugambe.
1: Il nous a ambiancés, il nous a ambiancés.
2: Ils voient rien au Congolais.
3: Non, Papa Michael Mugambe, c'est nous.
2: Exactement.
3: Les Jackson Emma.
2: Bah, tu vois, ça, je trouve que c'est typique des réseaux sociaux aujourd'hui. Tu peux faire n'importe quoi et on retrouve de plus en plus de remix comme ça ou des compositeurs.
3: En plus, t'es le spécialiste de ça.
2: Exactement.
3: Décortiquer les sons, tout.
2: Gros big up à elle, pas de Records, qui a fait ce titre, ce remix. C'est Ben de Michael Jackson.
1: C'était très bien. Très bon extrait. Peut-être que tu vas gagner aujourd'hui. I don't know.
2: Ah,
1: alors, moi, j'ai choisi comme extrait ado. C'est comme si j'avais mon téléphone, je poste TikTok. On est là devant. Je sais que tu aimes danser. J'aime danser aussi. Ouais. Et on va danser ensemble sur ça. Wow. C'est mon extrait. T'as okay. deux extraits très compliqués.
2: Faut en 2020 là ou 2020.
1: C'est un truc qui a marché sur les réseaux sociaux, je suis désolée. Mais faut quand même qu'on dise que tu m'as dit en off. T'avais pensé à la même chose que moi.
2: Ouais, c'est vrai que j'ai pensé à.
1: Pardon.
3: Bref, vous avez des arguments ou vous juste direct?
2: Non, moi j'ai dit mes arguments.
1: Moi aussi j'ai dit mes arguments, okay, je danse avec toi là-dessus.
3: Alors, je vais juger, mesdames et messieurs qui m'écoutez, sachez que je suis un juge officiel.
2: Allez-y,
3: donc,
2: président.
3: Voilà. Alors, Savage Love, c'est bien, c'est génial, mais ici c'est RFI, c'est l'Afrique.
1: Mais
3: histoires de Jason Derulo, on en a marre.
1: Tu sais,
3: même quand c'était à la mode, on en avait marre de l'entendre. Voilà. Là, le remix de Michael en CBN,
2: il est incroyable.
3: Oh là là, Seigneur Jésus, j'ai failli quitter ma campagne.
2: Écoutez le remix de Michael.

0: 3-1, Lilia.
1: Oui, c'est vrai. Bravo, mon James.
0: Merci.
1: Tu le gagnes aujourd'hui et tu le mérites. Merci, Ado, d'être passé dans l'émission aujourd'hui. Et si vous voulez être juge comme Ado, vous allez sur WhatsApp au numéro suivant 0033 6 37 42 62 24. Vous tapez le mot battle et vous nous donnez un thème.
0: Mm-hmm. Et le prochain thème, ce sera les mamans.
1: Ouais, on va parler des mamans.
0: Battle de demain. Je me demande ce que je vais mettre, mais je pense que je vais gagner. On va
1: voir. Ouais, ça va, stop.
0: Allez, trois partout. Je veux le match nul. Merci, Ado, d'avoir été avec nous.
2: Bah, c'est
1: merci,
2: un plaisir.
1: Ado.
2: Merci beaucoup pour l'invitation et continuez à faire votre boucan, c'est chiant.
0: Allez, à très
1: merci.
0: Vite.
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0: Ça y est.
1: On y est.
0: C'est l'heure de la spéciale d'aujourd'hui. Il faut accueillir notre vieux père comme il le faut. Un spécialiste de la musique africaine, Maury Touré, guinéen d'origine, né en Côte d'Ivoire, malien d'adoption. Bon, vous l'avez compris, il voyage partout en Afrique, hein, à l'occasion de festivals. Il est là dans tous les événements et il viendra souvent dans notre émission pour
1: c'est
0: nous
1: cool.
0: faire mal. Il est là dans tous les événements et il viendra souvent dans notre émission pour
1: c'est
0: nous
1: cool.
0: faire des spéciales comme aujourd'hui. Et là, il vient nous raconter son ancienne vie de disquaire en Côte d'Ivoire. Salut Maury.
1: Salut.
2: Comment ça va?
1: Ça va
2: bien?
0: Oui. Là, tu viens avec ton sourire, j'adore.
2: Non, mais bah, putain, tu n'es pas de disquaire. Je suis hyper content parce que, entre autres aussi, je voulais rendre aussi hommage à Claudie.
0: Ouais.
2: C'est cet exercice aussi, on faisait pas forcément des disquaires, mais aussi du patrimoine musical africain.
0: Okay.
2: Ben, tu as dit tout à l'heure disquaire, aujourd'hui on dit DJ.
1: Exactement.
0: DJ. Okay,
2: disquaire, c'est celui-là qui vendait les 45 tours, les 33 tours.
0: Okay.
2: C'était le disque, ce support qui était là dans les années 1970. Mmh. Après ne passer aux cassettes. Mais cassette, disque, on appelait tout le monde disquaire. J'ai pataugé un peu dans tout ça. Et ben voilà, c'est cet univers-là que je vais vous donner. Mais on va aller de façon graduelle.
0: Ouais.
1: Exactement.
2: Par rapport aussi aux courants musicaux.
0: Mmh.
2: Aujourd'hui, on va faire un patchwork de façon transversale.
0: Okay.
2: Et puis avant, on va avoir peut-être des thématiques plus corsées, quoi.
0: Mais là, j'ai hâte. J'ai l'impression d'être un enfant qui attend son histoire. Maury, bah écoute, ta première chanson que tu as décidé de nous partager vient du roi du.

0: écouter. Alors c'est un groupe qui vient de la Côte d'Ivoire et c'est vraiment l'arrivée des cuivres dans la musique africaine.
1: Oui, mais avant même, parce que j'ai dit tout à l'heure que la musique africaine, il faut dire qu'elle a beaucoup d'influence afro-saxon. Et les premiers groupes, c'était Tumba, avant même les batteries, et puis beaucoup de cuivres, saxo, trombone, et puis tout ça. Et Ernesto Djegé, le maître national, il est d'origine Bété.
0: Okay.
1: Bété, c'est une grande ethnie du côté de la Côte d'Ivoire. Il a puisé un peu dans le terroir qu'on appelle, la danse là-bas qu'on appelle le Tourou. C'était un showman, hein, excuse-moi, mais moi je l'appelais un peu le Mike, le James Brown de la Côte d'Ivoire. Parce que sa spécificité, c'était la danse. Mm-hmm. Tu vois, il dansait, il faisait même blocage comme ça.
0: Okay.
1: Bon, on n'a pas le temps de le voir.
2: Blocage,
1: oui. Ça, c'était un spécialiste. Bon, il a fait ça parce qu'il a été adopté très très vite par un grand artiste de la Côte d'Ivoire qu'on appelait Amédée Pierre. Et après, quand il est venu en France, il a été coaché par un certain Manu Dibango.
0: Oui.
1: Et vous voyez un peu ses influences musicales.

0: funk, folk. Tu vois un peu, bon, c'est lui qui l'a appris. Et puis cet album Ziboté qui a été un gros succès. Mais malheureusement, le 9 juin 1983, au studio, quand il finissait d'arrêter, il voulait enregistrer son sixième album, il est décédé.
1: Okay.
0: Sincèrement, son décès a été un coup de coupé du côté de la Côte d'Ivoire. Et même pour son funérail, il y a eu des milliers et des milliers de gens qui sont venus partout de la Côte d'Ivoire pour rendre un hommage à ce grand artiste qui était avant-gardiste, entre autres, mais qui était un super talentueux artiste, danseur, mais aussi auteur-compositeur. Mmh. Voilà, Ernest Djegé.
1: Dans ta playlist, Monsieur Maurice Touré, tu as choisi également l'orchestre Chirati Jazz Band,
0: oui,
1: avec le titre Kisserou. Je vous rappelle que c'est la spéciale avec Maurice Touré aujourd'hui dans Fais ton boucan, spécial disquaire.

0: champion du Kenya dans les années 70.
1: Oui, il faut dire que c'est, le groupe était aussi l'émanation de Daniel Piwuno Misani, qui était un peu le chef d'orchestre, le guitariste soliste. Mais vous voyez un peu cette façon de faire la guitare, oui. C'est le style qu'on appelle le benga.
0: Okay, le benga.
1: Le benga, c'est un peu ce rythme-là qui est chanté par la langue luo, qui est entre, transversal entre la Tanzanie et le Kenya.
0: D'accord.
1: Mais c'est le Kenya qui a véritablement fait... Bon, je voulais aussi dire que, tu vois, c'est un peu paradoxal. Moi, j'étais au milieu de la Côte d'Ivoire dans les années 1970-80 et on avait la musique de l'Afrique de l'Est.
0: C'est ça qui est fou.
1: C'est comme, voilà, tu vois.
0: Surtout que c'était des CD, donc...
1: Non, c'était des disques.
0: Des disques physiques qui devaient voyager.
1: Voilà, qui venaient, parce qu'au fait, les premiers producteurs dans cette période-là, c'était des Grecs, c'était des Roumains, mais ça transitait par l'Europe, et puis ça descendait sur le continent.
2: Okay.
1: Il avait la particule ouest-africaine, la particule Afrique centrale, et voilà, ces 45, les 33, tout était partout. Et les vendeurs de ces les discothèques, et en Côte d'Ivoire spécifiquement, c'est des gens qui venaient du Nigeria.
2: Okay. Ah,
1: tu vois, ça venait du Nigeria. C'est des gens qui venaient du Nango Baba, à Trashville, il y avait M. Sakara. C'était des grands vendeurs de disques qui venaient un peu. Mais malheureusement, Daniel Ono, il est décédé le 17 mai 2006 par un accident de moto à 66 ans. Mais c'est quelqu'un qui avait vraiment marqué un peu le Kenya parce qu'il était très corsé en matière de texte. Il était virulent par ses textes. C'est vrai qu'on danse le Kiseru là. C'était des textes très virulents. Il a même été emprisonné par un gouvernement kenyan. Donc voilà. Donc c'est ces artistes-là, au-delà de moi, qui étaient tout jeunes, qui m'émerveillaient par ces disques. Mais il faut aussi dire que ces chansons-là, on l'écoutait un peu de partout, à Tabakunda, à Kai, partout, dans tous les recoins, que ce soit aussi à Sokodé, du côté du Bénin, c'est partout en Afrique qu'on avait toutes ces sonorités d'Afrique de l'Est qui inondaient complètement l'Afrique à travers ces musiques.
0: Mais est-ce que ces musiques-là voyageaient aussi, je pense, avec la radio ou la télé?
1: Obligatoirement, parce que c'est ça aussi qui était la force. C'est vrai qu'on pense que la diversité est une chance. Moi, j'ai dit aujourd'hui, les réseaux sociaux ne font pas tout. Avant, on n'avait qu'une seule télévision, la télévision de l'État. Il y avait une seule radio, la radio de l'État. Mais elle était écoutée partout, dans les hameaux.
0: Et par tout le monde.
1: Voilà, ce qui faisait que la notoriété aussi des artistes, elle était aussi partout. Et malencontreusement, on a plusieurs médiums maintenant. Mais il y a des artistes, quand tu vois dans les coins, tu dis, tu connais, lui-là, on ne le connaît pas.
0: Non.
1: Donc, c'est un peu paradoxal.
0: On a beaucoup de choses et au final, beaucoup de choses, on est perdu.
1: Mais on veut revenir un peu à ça, c'est pas évident.
2: Les réseaux sociaux.
0: Maurice, tu nous proposes une prochaine chanson, Wata.
1: Mami Wata du groupe emblématique, le Bembe à Jazz National de la Guinée-Conakry.
0: Let's go.

0: Mamie Wata, la oui. sirène des eaux. Ouais. J'aime entendre ce titre. Je ça. Voyage.
1: Ça fait
0: vraiment.
1: Ouais.
0: Magnifique.
1: Et puis, cette chanson, en fait, il faut dire que cette chanson vient des années Sékou Touré, le premier président de la Guinée qu'on a créé en 58, qui a pris son indépendance avant les autres, parce que beaucoup de pays, c'est en 1960. Et il a véritablement fondé son État sur des groupes, mais aussi la particule de la richesse culturelle de son pays.
0: Okay.
1: Et dans cette période-là, ça fleurissait un peu de partout, parce que n'oubliez pas déjà, en 1958, le premier groupe, je pourrais dire privé, déjà avant même les États, c'était les ballets africains de Keita Fodeba. Et quand ils ont eu l'indépendance, il a forgé des groupes partout, dans tous les recoins de la Guinée, tu avais un orchestre. Dans n'importe quel petit hameau, il y avait un orchestre. Et donc, il organisait des compétitions. Donc, ce groupe Bembeya est né au sud-ouest de la Guinée, à la frontière de la Côte d'Ivoire, Zérékouré, à côté de Ma, dans la zone montagneuse de la Côte d'Ivoire. Et ce groupe-là était créé par un gouverneur qu'on appelle Émile Condé. Et il se trouve que ce groupe participait aussi aux compétitions nationales. C'était un groupe fédéral, groupe régional. Et que quand tu gagnes plusieurs fois, le président dit, vous êtes trop fort, on vous sort de la compétition et vous devenez orchestre national.
0: Okay.
1: Et quand vous êtes orchestre national, les musiciens deviennent des fonctionnaires de l'État. Vous êtes logés, nourris par l'État.
2: Okay.
1: Sous label étatique qu'on appelait les signifones. Donc tu vois,

0: Et ils l'ont enregistré en live. Et cette chanson, Mami Wata fait partie. Et vous voyez, le monsieur qui chante, mm-hmm. on l'appelle Aboubacar Demba Camara. Le 5 avril 1973, mm-hmm. il décède sur un accident du côté de Dakar. Et ça va mettre un thème à cette belle aventure musicale du Bembeya. Mais le président Sékou Touré voulait tellement continuer, il va peut-être insérer d'autres personnes pour remplacer Demba. Mais le groupe avait perdu son âme parce que c'était lui qui représentait. Parce que je crois en 77, il fut, je pourrais dire, il fut même désigné l'un des meilleures voix de la musique africaine. Wow. Aboubacar Demba Camara. Mmh. Je l'ai dédié à Papis Kanouté, mmh. voilà, et de Kédougou du Sénégal. Il est très amoureux de ce groupe qu'on appelle Bembeya.
1: Merci Maury en tout cas pour ça. Parce
0: vous me regardez comme
1: c'est...
0: ça.
1: Non mais,
0: hein
1: non, mais c'est vrai que c'est bien de le rappeler que l'indépendance aussi, c'est pas. C'est fait aussi grâce à la culture.
0: Oui, oui, c'est vrai. C'est vrai. Il y avait une indépendance politique, mais aussi, mmh. il y avait une vraie indépendance. C'est pourquoi on disait que tous ces groupes-là, dans les années 1960, c'était des groupes propagandistes parce que c'est vrai que les gars chantaient les réalités de nos pays, mais les groupes chantaient beaucoup aussi
2: ouais.
0: les présidents qui étaient là, que ce soit Oufou Boigny, que ce soit Sékou Touré, Kwame Nkrumah, et ainsi de suite.
1: Yes,
2: toi, t'as fait danser des gens, toi, en tant que disquaire. T'as passé des disques, n'est-ce pas?
0: Ah oui,
2: les gens ont dansé.
0: Bon, c'est vrai qu'au moment que moi, les disques, j'étais un peu plus jeune, mais après, c'est au temps des cassettes que j'étais beaucoup DJ, comme on appelle disquaire.
2: On écoute à qui spécial sur RFI?

0: Maluma,
1: Et là, il faut le dire, hein, avant l'émission, j'ai failli me faire taper par Maurice. Parce que j'ai pas reconnu cette chanson en tant que Nigérian.
0: Ouais.
1: Bah, parce que moi aussi, je connais surtout la chanson Sweet Moda.
0: Parce que Sweet Moda de cet artiste qu'on appelle Prince Tiko Garba, qui est Nigérian, certes, mais aussi qui a une particule camerounaise. Il faut dire que Sweet Moda, c'est l'un des plus grands tubes. Parce que tu imagines, en 45 tours et en 33 tours, écoulé plus de 10 millions à 30 millions de disques vendus. L'un des plus gros succès en matière de vente de disques en Afrique. Tu vois, il est du Nigeria. Donc voilà, et c'est quelqu'un qui s'est forgé au Nigeria. Mais quand il y a eu la guerre du Biafra, c'est une guerre un peu sanglante du côté du Nigeria. Il est parti au Cameroun, il est revenu. C'est quand il est revenu en 70 qu'il crée le Rockafil Jazz. Et après, il sort des productions, d'où cette chanson, Suite Moda. Gros succès. Mais à qui est spécial aussi, qui a suivi écoute, il a suivi un peu son parcours, mais malheureusement, il a arrêté la musique dans les années 80. Il avait construit avec l'argent qu'il avait eu deux hôtels.
1: Okay.
0: Il était en train de les gérer et dans un accident de moto, malheureusement, il nous a quittés en 1997. Mais bon, comme on dit, un artiste ne meurt jamais parce que pour la postérité, il reste ses œuvres-là.
1: Oui,
0: moi, j'étais la spécificité.

0: Cité de Prince Nigo Garba, si c'est possible, je crois qu'il faut aller voir sur internet. Il avait des gros bottillons jusqu'au genou.
1: Oui.
0: Et il avait des afros et les pas d'éléphant. Bon, pour ceux qui sont dans cette période-là, mais c'est énorme. Quoi. C'était, voilà, ben, un Américain de Bronx qui était perdu au côté du Niger. Mais c'était bon, je pense que c'est ça qui frappait déjà avec Prince Nigo Garba et son groupe de Rukafi Jazz. Ils étaient tous dans cette même posture vestimentaire. Et je crois que c'était les magnifiques moments aussi des périodes africaines.
2: Ouais, musique, bah, ouais. Et l'héritage est toujours là. Parce que
0: ah,
2: moi,
0: bien sûr.
2: Bah, tu vois, Sweet Moda, moi, c'est ma mère qui me
0: fait écouter ça. Ça, c'est une nationale, la Sweet Moda.
2: Complètement.
0: Ok.
2: Merci Maurice. C'est incroyable toutes les histoires que tu as.
0: Il y a des trucs que je n'ai même pas encore touché, mais c'est fou quand même.
2: Non, mais tu disais que tu étais disquaire, l'équivalent de DJ aujourd'hui.
0: Dans le temps, oui.
2: Je suis sûr que tu as dû avoir des anecdotes.
0: Ah oui. Il y a une soirée, je me rappelle encore, j'étais à Soubré, à Yabayo, au milieu de la Côte d'Ivoire, au centre-ouest. Je pars faire un concert. On m'avait donné la première partie de l'argent. Et comme c'était une soirée payante, la deuxième partie, quand les gens ils ont vu qu'il n'y avait pas d'entrée, les promoteurs ont disparu. Mais j'étais venu avec deux baffes, avec des cassettes, des sacs.
2: Okay,
0: et
2: on t'a payé
0: entre le village et la route où je devrais prendre le véhicule, c'est 7 km. Et mon père, ils ont disparu. À 6 h du matin, j'ai attendu au moins 2 heures.
1: Oh
0: et puis, j'ai mis mes bagages et mes CD sur la tête. J'ai vu un vélo. On a remorqué un peu mes débaffes. Et puis, je suis rentré.
1: Wow.
0: Bon, le jour que je les ai rattrapés après, parce que c'était un carrefour, c'était chaud là. Bon, c'est tout ça qui fait partie de vie de disquaire ou encore de vie de DJ Dasta. Bon, je remercie encore cette ville Yabayo où j'ai passé un bout de temps. J'ai vendu beaucoup de cassettes. C'était merveilleux.
1: Voilà. On se quitte, Maurice. C'est déjà la fin.
0: Oh,
1: désolé.
0: Non, c'est fini.
1: Avec une artiste. Vicky Chama Orchestre, un mot sur elle très rapidement.
0: Non, mais parce que le groupe Chama Chama vient avec un concept qu'on appelle le Kabasha. C'est un peu le son de la batterie. Ben voilà, qui a été mis en valeur par Evoloco Joker, et puis après c'est devenu un groupe. Et après, les gars se sont accaparés un peu de ce mouvement. Il faut dire que c'est des mouvements de danse après qui viennent. Après, c'est le groupe. Mais il faut dire que le groupe Chama Chama de Maperowa Maloba a été véritablement un gros succès en Afrique, un peu de partout. Vicky Chama Chama, qui veut dire tout simplement Vicky, pourquoi tu me fais souffrir comme ça?
1: Tu
0: m'as fait souffrir comme ça aujourd'hui. Mais j'ai dit, ça fait partie de la musique congolaise, un autre dérivé de la rumba.
2: Ouais.
0: On aura le temps de faire un volume 2.
1: Okay.
0: Comme ça, oui, je vais revenir après, on va parler encore. On fera un petit spécial, peut-être rumba congolaise, un peu de suite.
1: Okay. Voilà.
0: Mais c'était un plaisir.
1: Ouais, vraiment.
2: Plaisir.
0: Mais c'est vite fini, hein.
1: Ça y est.
0: Voilà. Vicky Chama, Orchestre Chama Chama.
2: Merci Maurice.
0: Merci à tous.
2: Et bah, tu reviens très vite. Hein,
0: bon, je pense qu'on n'a pas réveillé les morts, là, en tout cas.
2: Tu nous parleras des mariages, des musiques de mariage.
0: Ah oui, la semaine prochaine.
2: Yes.
0: On parlera des chansons qui sont jouées dans les banquets des mariages.
2: Eh okay. Ouais, Delia, nous on se retrouve demain.
1: Yes.
2: On reçoit l'artiste Mike
1: Hartley.
2: Yes,
1: l'artiste haïtien, je me suis concentrée.

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8: Le journal avec vous, Diane Berger. Bonsoir Diane.
9: Bonsoir Delia, bonsoir James, bonsoir à toutes et tous. Le président ukrainien se débarrasse de son chef des armées, Oleksandr Sirski, la bête noire des manifestants mobilisés depuis bientôt une semaine. Pour autant, la crise politique n'est probablement pas terminée pour Volodymyr Zelensky. Rahul Gandhi arrêté après une manifestation devant la résidence du Premier ministre indien Narendra Modi. La répression prend de l'ampleur dans le pays, signe que le gouvernement indien est fébrile face au mouvement lancé par le parti des cafards. On se penchera aussi sur le lourd bilan économique des usines à cyberarnaque en Asie du Sud-Est. Et puis pour réduire la pollution, les compagnies aériennes misent sur les SAF, les carburants d'aviation durable. Sauf que aujourd'hui, ils coûtent très cher, jusqu'à 7 fois le prix du kérosène classique. Face à la colère de nombreux Ukrainiens, Volodymyr Zelensky sacrifie le commandant en chef des armées, Oleksandr Sirski. Il va être remplacé par le commandant des forces interarmées ukrainiennes, Mykhailo Drapaty. Le président ukrainien cède face à la pression de la rue après plusieurs jours de manifestations lancées après le limogeage de Mykhailo Fedorov, l'ex-ministre de la Défense, très populaire dans le pays, évincé en raison de ses désaccords récurrents avec Oleksandr Sirski. Alors, est-ce que ce remaniement de l'appareil de sécurité de Kiev en pleine guerre contre la Russie suffira pour mettre fin à la crise politique qui gronde? C'est loin d'être évident, d'après Seri Koudelia, professeur de sciences politiques à l'université Baylor au Texas. Selon lui, le problème principal, c'est en fait la manière dont Volodymyr Zelensky exerce le pouvoir.
10: These types of crises, unfortunately, will recur constantly.
11: Ce type de crise risque de se reproduire car Volodymyr Zelensky gouverne avant tout selon ses intérêts politiques et semble de plus en plus déconnecté des attentes de la population. Entre Mykhailo Fedorov et Oleksandr Sirski, il a choisi celui qui avait démontré sa loyauté et qui ne représentait aucune menace politique future. Mykhailo Fedorov, le ministre de la Défense déchu, apparaissait comme une personnalité prometteuse, susceptible d'avoir une carrière politique. Ce choix s'est révélé être une erreur majeure pour le président ukrainien. Sous la loi martiale, les élections sont suspendu. Sans campagne électorale ni nécessité d'aller régulièrement à la rencontre des citoyens, Volodymyr Zelensky passe moins de temps au contact de la population et perd le lien avec la société civile. Les manifestations restent donc l'un des seuls moyens de faire pression sur le pouvoir et de l'obliger à changer de cap.
10: And expecting the government to change their course.
9: Seri Koudelia, joint par Sofia Katsenkova. Mykhailo Fedorov, l'ancien ministre de la Défense, a lui réagi. Le limogeage du général Sirski représente selon lui une bouffée d'air frais et un nouvel espoir pour mieux combattre la Russie. Un mouvement dans les rues qui met à mal le pouvoir, c'est aussi le cas en Inde. Le chef de l'opposition indienne Rahul Gandhi a été arrêté tout à l'heure sous l'œil des caméras alors qu'il participait à une manifestation devant la résidence de Narendra Modi. Modi, le Premier ministre indien dont il demande la démission. Il accuse le chef du gouvernement de réprimer le parti des cafards, ce mouvement qui fédère la colère de la jeunesse du pays. Christophe Jaffrelot est directeur de recherche au CERI, auteur du livre « L'Inde de Modi ». Selon lui, une telle arrestation montre justement que la mobilisation est en train de déstabiliser le gouvernement Modi.
0: C'est un signe de nervosité, c'est un signe que les renseignements qu'ils doivent obtenir sur le terrain témoignent de l'ampleur de la colère qui traverse la jeunesse indienne à travers le pays. Rahul Gandhi a déjà été arrêté une fois et ce n'était pas un hasard lorsqu'il avait cherché à participer à la mobilisation des paysans. Ça n'avait pas duré très longtemps. Il avait été arrêté ainsi que sa sœur Priyanka. C'est un signe tout de même de perte de ses nerfs que manifeste ainsi Narendra Modi. S'il persiste à n'user que de la répression, le risque est grand qu'on assiste à une escalade et que dans la rue aussi ça se radicalise. Hein. On peut imaginer que ça peut devenir aussi un régime non plus hybride ou illibéral, mais purement autoritaire.
9: Le chercheur spécialiste de l'Inde, Christophe Jaffrelot, il répondait aux questions de Mélissa Barra pour RFI. Les vols commerciaux directs Liban-États-Unis vont reprendre. C'est une opportunité majeure pour Beyrouth, réagit le Premier ministre libanais. C'est le premier résultat concret de cette rencontre historique qui a eu lieu à la Maison-Blanche il y a quelques heures. Donald Trump, le président des États-Unis, a reçu le président libanais Joseph Aoun pour échanger sur la situation sécuritaire dans le pays et sur la suite du cessez-le-feu avec Israël. Donald Trump assure vouloir aider le Liban. Joseph Aoun, lui, a redemandé le retrait total d'Israël, une étape fondamentale, je cite, pour consolider la stabilité du Liban. C'est une des conséquences de la guerre qui fait rage en ce moment au Moyen-Orient. Le cours en bourse du baril de Brent a terminé la séance au-dessus du seuil de $90. C'est la première fois que cela arrive depuis début juin. Cause numéro 1, le blocage du détroit d'Ormuz, de nouveau verrouillé par l'Iran. Les États-Unis continuent de bombarder régulièrement le pays qui riposte avec des tirs de drones et de missiles contre les alliés des Américains dans la région. Les marchés financiers ont aussi les yeux rivés sur la mer Rouge, car les rebelles houthis du Yémen, alliés de Téhéran, comptent bloquer le trafic au départ et à destination des ports d'Arabie Saoudite. Ce sont de véritables usines à arnaque qui se multiplient en Asie du Sud-Est, de la Birmanie au Cambodge, en passant par le Laos. Des dizaines de milliers de personnes escroquent des internautes du monde entier. Et les arnaqueurs sont eux-mêmes bien souvent victimes de réseaux de traite humaine. Pour les groupes criminels qui les exploitent, c'est un business très lucratif. Pour les victimes, en revanche, c'est extrêmement coûteux. C'est l'un des enseignements du dernier rapport des Nations Unies sur le sujet paru ce mardi. Les pertes pour l'Asie de l'Est, l'Asie du Sud-Est, l'Australie et la Nouvelle-Zélande se chiffrent entre 88 et 114 milliards de dollars. À l'échelle de la planète, on peut donc s'attendre à un bilan encore plus lourd, explique Delphine Schantz, représentante régionale de l'Office des Nations Unies contre la drogue et le crime.
2: Les victimes se trouvent partout dans la région, mais pas que dans la région. Là, on a fait une estimation, bien sûr, sur la base de données qui nous sont fournies par les États de la région, mais ce sont des chiffres qui déjà sont sous-représentés. Parce que il faut bien croire que toutes ces victimes, beaucoup n'ont pas le courage d'aller se plaindre auprès des autorités. Maintenant, il faut voir aussi qu'on estime à pratiquement plus de 80 différentes nationalités qui se retrouvent dans ces centres de fraude en ligne, qui elles-mêmes cherchent à cibler différents marchés dans le monde, en Amérique du Nord. Mais on sait que ces centres de fraude en ligne opérant depuis l'Asie du Sud-Est ou maintenant désormais également en Europe, cible de plus en plus les victimes dans ces pays-là. Et donc ces chiffres-là sont très très importants.
9: C'est une première en Europe maintenant. Le Parlement français adopte l'interdiction des réseaux sociaux pour les moins de 15 ans. Une avancée majeure selon Emmanuel Macron, le président français. Le texte prévoit également l'interdiction du téléphone portable au lycée. La France, où le poste de ministre de la Transition écologique va bientôt être vacant, Monique Barbu va démissionner, opposée au retour de deux pesticides dangereux pour la santé humaine, réintroduits aujourd'hui via la loi d'urgence agricole votée il y a quelques heures. Un départ en plein été marqué marquée par la sécheresse et les incendies en France. Un feu de forêt progresse en ce moment à une vitesse très importante dans le département du Var, dans le sud du pays. Et pour réussir notre transition écologique, justement, un secteur pose régulièrement problème, c'est l'aviation, car chaque vol provoque d'importantes émissions de CO2. Alors au salon aéronautique de Farnborough, la grand-messe en quelque sorte du secteur au Royaume-Uni, les compagnies aériennes misent désormais sur les SAF, les carburants d'aviation durable, seule solution pour sortir du tout kérosène, sauf qu'ils sont très chers à produire, Myriam Berber.
12: Avec plus de 5 milliards de passagers cette année, le secteur aérien s'attend à des records de consommation de carburant, ce qui signifie une hausse des émissions mondiales de CO2, alors que l'objectif est d'atteindre la neutralité carbone d'ici à 2050. Pour compléter le kérosène, les compagnies misent désormais sur les SAF, les carburants durables. Cette année, ce marché devrait peser près de 2,5 millions de tonnes, ce qui représente près de 0,8% de la consommation totale de carburant pour l'aviation. Une croissance portée essentiellement par l'Europe, qui a mis en place une réglementation dans ce domaine. Malgré cette progression, ces carburants durables ne sont pas prêts de remplacer le kérosène. Le principal frein reste leur coût de production élevé. Aujourd'hui, le SAF le plus utilisé provient d'huile de cuisson usagée récupérée chez des restaurateurs et des industriels. Ces huiles sont ensuite raffinées par des pétroliers comme le géant Total Energy. Ce carburant vert coûte 4 fois plus cher que le kérosène. Autre possibilité, le SAF de synthèse réalisé à partir d'hydrogène vert et de CO2 qui, lui, coûte 7 fois plus cher que le kérosène.
9: C'était Myriam Berber.
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13: Bonjour et merci d'écouter RFI. Alors, à cette heure-ci, normalement, c'est Radio Foot International qui démarre. Mais Annie Gasnier et toute l'équipe de l'émission prennent un repos amplement mérité, et pour 3 semaines, car cette Coupe du Monde au format XXL a été longue, il faut le dire. Aussi, Radio France Internationale vous propose l'été en podcast. Le principe, c'est de vous faire écouter quelques épisodes choisis parmi les séries audio que l'on diffuse en podcast sur notre application RFI Pure Radio et sur toutes les plateformes d'écoute. Et c'est moi qui m'y colle avec ma casquette de coordinateur éditorial des podcasts de RFI. On commence avec Caleb, une adaptation du roman Terre Sainte du Sénégalais Mohamed Mbougar Sarr. C'est une fiction qui résonne avec des faits bien réels. Caleb est une ville qui, depuis 4 ans, vit dans l'oppression d'une milice qui surveille tout et tout le monde. La peur règne sur la ville. Nous suivons le docteur Malamine qui, dans son hôpital débordé, cherche désespérément un moyen d'agir. Épisode 1, Peuple de Caleb. Malamine découvre un secret enfoui sous la taverne, le Jambar.
14: Une nuit de pleine lune et sans étoiles avait enveloppé Caleb et la ville semblait désormais inhabitée. Seul ou en bande, quelques clochards déambulaient dans ce désert urbain et de temps en temps, l'un d'eux, quelque part, lançait à la nuit des paroles incompréhensibles que ponctuait souvent un rire délirant. Aussitôt alors, dans un élan de solidarité de cœur et de condition, les cris et exclamations d'autres clochards lui faisaient écho. Et pendant quelques secondes, ce cœur étrange et improvisé s'élevait en une litanie dont on ne savait si elle était joyeuse ou triste, gaie ou désespérée, heureuse ou plaintive. Elle était tout cela, peut-être, et atteignait parfois à la grâce, à la légère, douce et obsédante grâce d'un nocturne. Puis brusquement, comme elle avait jailli de la nuit, elle s'y fondait, et l'empire du silence s'étendait de nouveau, plus pesant encore. Dans l'intimité des maisons, l'attention que ce concert fortuit avait suscité retombait sans un mot, chacun reprenant le fil de ses pensées ou de ses occupations.

0: Épisode 1. Peuple de Caleb.
1: Cela faisait 4 années que cela durait. 4 années que la famille Camara vivait à Caleb, dans l'hypothétique espoir que la ville, un jour, serait libérée. Caleb constituait un bastion stratégique. En l'occupant, les miliciens contrôlaient non seulement la province du Bandiani, dont les richesses et les ressources assuraient près de la moitié du revenu national, mais aussi la frontière du Nord, la route du désert. Pour toutes ces raisons, cela faisait 4 années que l'État assurait mettre tout en œuvre pour libérer les territoires occupés par la milice. Il promettait une action rapide et déterminante. 4 années que les habitants de Caleb avaient fini par ne plus y croire, prouvant qu'il valait mieux consacrer son énergie à survivre plutôt qu'à espérer. Les miliciens patrouillaient dans les rues. Ils étaient là, avec leurs jeeps et leurs armes. Et cela suffisait à refroidir un cœur d'homme, à apeurer une âme d'homme, à séparer un peuple d'hommes. La population avait fini par se joindre à la cause de la milice. Et au nom de cette cause, les lapidations et les exécutions publiques se multipliaient. Les gens ne sortaient plus le soir tombé. La peur et la méfiance avaient remplacé une forme d'insouciance. Et un voile rigoureux recouvrait désormais la ville, qui avait perdu son ambiance naguère joyeuse et vivante.
2: Levé les yeux vers le ciel et il a dit quelque chose.

0: personne n'a pu entendre. Était-ce une prière, un regret, une malédiction, je ne sais pas, un appel, un souvenir, je ne sais pas. Je ne supporte pas l'idée que personne n'ait entendu ces mots. Et les ultimes paroles de cette femme ont été inutiles. Et cette inutilité me fait peur.
1: C'est en elle et en elle seule que se retrouvent ceux qui résistent et ceux qui se soumettent à un régime tyrannique. Il n'y a naturellement ni héros ni salauds. Et le courage n'a alors pas plus de sens ni de valeur que la lâcheté. Il n'y a d'abord que des gens qui ont peur et qui ensuite font quelque chose de cette peur. Ils volent avec les ailes qu'elle leur donne aux talons ou demeurent au sol, désespérément perclus, les pieds entravés.
0: Il faut agir. Je veux agir.
2: Mais qu'est-ce que tu veux faire ?
0: Je ne sais pas encore.
2: Tu ne voudrais pas te coucher encore et dormir un peu ?
0: Non, je n'y arriverai pas. Écoute, je vais faire un tour.
1: Malamine erra au hasard des rues de Khalep. Sans trop savoir comment, il arriva sur la place de l'hôtel de ville, qui était désormais régulièrement le lieu des exécutions. Il y distingua une silhouette qui se déplaçait lentement en son milieu. Avec cette étrange complicité qui lie les insomniaques et les promeneurs solitaires, Malamine marcha vers l'ombre, en toute confiance. Il devait aller vers cet homme qui marchait, et non ailleurs. Il le rattrapa très vite. L'homme, en effet, boitait légèrement. Il ne s'était pas retourné. Bien qu'en approchant de lui, Malamine n'ait rien fait pour assourdir son pas.
3: Excusez-moi.
1: Lorsqu'il fut à quelques mètres de lui, l'homme enfin s'arrêta.
4: Qui êtes-vous ?
3: Je m'appelle Malamine.
4: Cela ne me dit pas qui vous êtes.
3: Je suis médecin, ici même à l'hôpital de Khalep.
4: Que me voulez-vous ?
3: Je ne sais pas. Je vous ai vu et je suis venu vers vous. Je suis seul et vous aussi.
4: J'ai toujours été seul. Je n'aime pas parler aux hommes, monsieur. Parlez à Dieu. Il est là, tout entier, partout dans la nuit. Parlez-lui, il vous écoute. Il est patient, lui. Moi, je ne le suis pas.
3: J'ai besoin de votre aide.
4: Je n'aide personne.
3: J'ai besoin d'aide pour combattre. Je suis seul. Et on ne peut pas combattre seul ces hommes-là. Je veux me battre contre la milice. Ils vont encore tuer quelqu'un demain. Et je ne veux plus voir ça sans rien faire. Je ne le peux plus.
4: Qui vous dit que je ne fais pas partie de ces hommes-là que vous voulez combattre ?
3: Je n'en sais rien. Mais je voulais parler avec quelqu'un. Et je vous ai vu.
4: Vous êtes imprudent, mon garçon. Bon, que vous faut-il ?
3: Un endroit sûr. Et un ami.
4: Je n'ai pas d'amitié à offrir.
3: Alors l'endroit me suffira.
4: Bon. Venez demain à la même heure au Djambar. Je suis le gérant de la taverne.
1: Le père Badji était un mystère. C'était un vieil homme, l'un des plus anciens habitants de Khalep. Personne ne le connaissait vraiment. Lui connaissait tout le monde. Il ne sortait que fort peu. Ne parlait que lorsqu'il ne pouvait faire autrement. Vivait seul, marchait seul, ne semblait sensible à rien et faisait pourtant attention à tout.
3: Vous êtes le fameux père Badji ? Que vous ont-ils pris?
4: Mon chien, ils l'ont brûlé.

0: famine s'ouvrit un chemin à travers une foule de blessés, de familles décimées, de patients hagards et désorientés. La plupart d'entre eux étaient des mutilés. L'hôpital en recevait de plus en plus depuis quelques mois. La milice pratiquait des mutilations dites exemplaires et dissuasives. Il faut croire que cela ne dissuadait personne, puisqu'il y en avait toujours davantage. L'hôpital de Calais était débordé. Il ne disposait pas de moyens pour faire face à une telle vague de mutilés. Alors qu'il s'apprêtait enfin à quitter le couloir, une femme se dressa devant lui, comme surgie de nulle part.
1: Aidez-moi, s'il vous plaît, docteur. S'il vous plaît.
2: Calmez-vous, s'il vous plaît, madame. Calmez-vous déjà.
1: Aidez-moi, docteur. Prenez-le avec vous. Il a été blessé hier dans la bagarre. Vous savez, la bagarre. Il a reçu une pierre. Il a reçu une pierre à la tête. Il a perdu beaucoup de sang. On lui a mis le pansement hier, mais il a blessé ouvert, docteur. Il faut qu'on le soigne. Qu'on prenne soin de lui, qu'on l'hospitalise, qu'on le donne à manger, docteur. C'est mon enfant, docteur.
2: Écoutez,
1: je ne peux plus rien faire pour...
2: Madame, s'il vous plaît, nous n'avons plus de place dans cet hôpital. Et cet hôpital ne prend que des urgences extrêmes.
1: C'est mon enfant, docteur. Ce n'est pas une urgence extrême. Regardez-le, docteur. Il peut être mort. J'ai peur qu'il ne se réveille plus, docteur. C'est bon.
0: Malamine examine rapidement l'enfant.
1: Il est mort.
2: Écoutez, il ne va pas mourir, d'accord? Et je suis désolé, madame, je ne peux rien faire.
1: Pitié pour mon enfant. Je n'ai que lui au monde. Ne me le prenez pas, docteur, s'il
2: madame,
1: vous plaît. Docteur.
2: Madame, s'il vous plaît.
3: Mes enfants.
1: Mais docteur.
3: Que fasse taire cette femme? Rien que des pleurs à longueur de journée. Mais nous aussi, nous avons des malades. Qu'est-ce que tu crois?
1: Docteur,
3: en raison de quoi ton fils est-il plus important que les autres?
1: Docteur,
3: son lignée m'a fait le quoi? N'importe quoi.
2: Écoutez, je dois aller au bloc opératoire, madame. Je vais voir ce que je peux faire, d'accord?
1: Docteur, non, ne me dis pas ça, docteur. Ne me dis pas ça.
0: Malamine reprit son chemin. Il devait s'occuper des blessés graves. Avant d'entrer dans le bloc opératoire, il croisa son ami Alioune qui était infirmier.
2: Il y a une femme dans le couloir là-bas avec son enfant. Refais le bandage de l'enfant dès que tu le pourras, s'il te plaît. Et désinfecte ses autres plaies, si tu peux, s'il te plaît.
4: Bien, madame.
2: Merci.

Jambar était sans doute à Calep le seul endroit qui fût encore animé la nuit. C'était une taverne qui semblait avoir toujours été là. Un de ces endroits populaires qui arrivait, on ne sait trop comment, à refléter tout ce qu'une ville avait d'identité, de charme, d'obscurité, de vertu, de vice. Un endroit, somme toute, qu'on aimait. Lorsque la milice arriva, et sans que nul ne sût expliquer ni pourquoi ni comment, quelque chose commença à se perdre de ce qui avait fait la beauté du lieu. Pourtant, la milice n'avait rien fait officiellement ou officieusement qui pût expliquer pourquoi le bar était peu à peu déserté. Tout simplement, ils étaient là.

0: Herbadier.
1: Oh.
0: Excusez-moi de vous avoir réveillé.
1: Oh. Vous voyez cette porte, dans le fond, là?
0: Vous parlez des toilettes condamnées, là?
1: En dessous, il y a une cave. Suivez-moi.
0: Parfait.

0: servait de la cave comme entrepôt pour les caisses de boissons. Par la suite, j'ai construit des toilettes par-dessus.
1: D'accord, et c'est quoi tous ces outils?
0: Il faut creuser pour retrouver la salle condamnée. Il va nous falloir d'autres bras. Ça sera lent. Long et dur.
1: Je trouverai des gens. Et des gens sûrs. Merci.
2: À suivre.
3: C'était le premier épisode de Caleb, une série audio produite par Making Waves. Prochain épisode demain, mais les 10 épisodes de la série sont déjà disponibles à l'écoute sur les sites et applications de RFI. Je vous retrouve juste après Oyaya d'Angélique Kidjo avec Niles Rogers et Isa. C'est le choix des programmateurs de la Radio Mondiale.

0: C'était Angélique Kidjo avec Oyaya. On poursuit l'été en podcast sur RFI avec Microfriction, un podcast de fiction sonore inspiré des parcours, des recherches et des terrains d'études des scientifiques de l'IRD, l'Institut de Recherche pour le Développement. L'épisode 1 parle du Sénégal et il a pour titre « Les aventurières de l'Arche ».
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1: Quand la science se frotte à la fiction. Une autrice, Julie Ménard, et un auteur,
6: Thibaut Rossigneux,
1: ont échangé à distance avec des duos de chercheurs et chercheuses du monde entier. Ces récits scientifiques leur ont inspiré des microfictions. Mais avant de se plonger dans ces histoires, retour sur la rencontre.
0: Direction le Sénégal, avec les écologues Babacar Sané et Johan Thomas.
7: Johan a assez vite été convaincu que la mer serait son terrain de jeu. C'est peut-être lié à ses origines bretonnes.
0: Babacar, lui, est arrivé à la mer via le fleuve Sénégal de son enfance.
8: J'ai grandi au Fouta, à côté du fleuve Sénégal.
7: Ce qui les rassemble, c'est une passion commune pour l'écologie marine.
0: On leur a demandé ce qu'ils cherchaient concrètement et comment ils en étaient arrivés là.
9: On travaille sur un coquillage.
7: Ce coquillage s'appelle Arche.
9: On l'appelle Bloody Cocker en anglais.
7: Bloody comme le sang ?
0: Ces coquillages produisent de l'hémoglobine.
9: C'est un coquillage qui est pêché depuis des millénaires.
0: T'imagines le premier type qui a eu l'idée de manger ces trucs-là ?
7: C'était peut-être une femme.
0: Pas faux.
9: Ces dernières dizaines d'années, il y a eu la conjonction de deux phénomènes. C'est à la fois le passage d'une pêche vivrière à une pêche commerciale. Et en parallèle, il y a depuis quelques dizaines d'années une assez forte sécheresse en Afrique subsaharienne. Et donc, ça fait une petite vingtaine d'années que les femmes, elles ont observé que les coquillages, ils avaient une taille qui diminuait et qu'il y avait de moins en moins de coquillages. Elles ont un petit peu sonné l'alarme.
7: Donc, ce sont les femmes qui cueillent ces coquillages qui leur ont demandé de venir.
9: Les femmes, elles vont récupérer les coquillages à la main dans le sable. C'est un coquillage qui vit juste dans les tout premiers centimètres du sable. Là, elles les font bouillir de manière à séparer la coquille de la chair. Et en fait, la coquille, elles vont s'en débarrasser. Et en fait, pendant des dizaines, des centaines, des milliers d'années, il y a eu des tas comme ça qui se sont accumulés. Il y a ce qu'on appelle des amas coquillés. Le plus gros amas coquillé, il fait plus de 10 mètres, il fait 10-12 mètres de haut. Sur combien d'hectares, Babacar ?
8: 5 hectares. Et on voit carrément des baobabs sur ces amas coquillés.
6: Waouh, c'est dingue !
9: Je trouve ça assez génial d'imaginer que les femmes, il y a 2000 ans, on fait quelque part des prélèvements qui nous permettent aujourd'hui de raconter plein d'histoires.
7: Moi, je trouve ça hyper inspirant, l'image des montagnes de coquillages avec les baobabs.
9: Ce qu'on cherche à faire, c'est comprendre sur un continuum de temps du passé, donc il y a moins de 2000 ans, jusqu'au futur, ça veut dire avec des projections, à étudier la réponse de l'espèce aux contraintes environnementales.
8: On a trouvé que cette diminution de salinité associé à la mousson, entraîne une diminution de la croissance.
0: En gros, il y en a moins et elles sont plus petites.
7: Mais c'est quoi les solutions ?
9: Et donc là, on a mis en place des stratégies participatives où c'est des groupes d'enquêtrices qui vont passer après des séquences de pêche pour faire des enquêtes auprès des femmes pour identifier justement ces quantités, à quel endroit, combien.
7: J'ai l'impression que les hommes ne sont pas les bienvenus dans cette aventure.
8: L'exploitation des coquillages est uniquement pratiquée par les femmes.
9: On parle de poissons avec les hommes et de coquillages avec les femmes.
0: C'est drôle, ces deux gars plongés dans cet univers féminin. Ça t'inspire un début d'histoire ?
7: Carrément. Mais ça m'a aussi ouvert l'appétit.
1: Les aventurières de l'Arche.
10: Je pensais que j'allais rencontrer une femme. Gaëlle, c'est un prénom de fille, non ?
11: C'est un prénom mixte.
10: Il n'y a pas de chercheuse dans votre labo ?
11: Si, bien sûr. Même si c'est assez récent. Mais on compte de plus en plus de femmes dans nos équipes. Heureusement.
10: Les coquillages, c'est une affaire de femmes ici. Pardon, mais ça me fait bizarre de parler de ça avec un homme. On n'a jamais eu envie qu'il se mêle de nos affaires.
11: C'est pas gagné, mon gars. Va falloir montrer patte blanche pour te faire accepter. Ouais, pas super bien choisi ton expression. L'idée n'est pas de vous déposséder de votre activité, mais bien de vous aider à la maintenir. À l'IRD, on travaille sur l'axe nord-sud. Et tout particulièrement, on fait équipe avec des chercheuses et chercheurs locaux pour accompagner des programmes scientifiques dans les pays du Sud.
10: On dirait qu'elle a appris son texte par cœur. Ça me fait rire, j'ai l'impression que je lui fais peur. Les autres pêcheuses sont occupées. Moi aussi, j'aurais dû aller à la pêche ce matin. Mais Kumba, avec qui vous étiez en contact, m'a demandé de venir à sa place. C'était son idée de contacter des scientifiques. Elle est très persuasive. On l'a suivie. Mais je vous avoue que je ne suis pas encore tout à fait convaincue de l'utilité de votre venue. Vous venez de loin en plus, non ?
11: De Bretagne. C'est aussi au bord de la mer. De Brest, très exactement.
10: Et il y a aussi des arches à Brest ?
11: Non. Le coquillage qui pourrait leur ressembler le plus, c'est les coques.
10: Elles saignent aussi, vos coques ?
11: Non, elles ne saignent pas. C'est très rare, les coquillages qui produisent de l'hémoglobine.
10: Je me demande si c'est pour ça que les hommes ne cueillent pas les arches, les bloody cockles, comme les appellent les Anglais, à cause de leur sang.
11: Ça serait intéressant, effectivement, de savoir pourquoi la pêche des arches est réservée aux femmes.
10: C'est comme ça depuis des millénaires. Vous avez vu ces montagnes de coquillages ? Les mères des mères des mères de nos mères ont entassé les coquilles vides. Ces collines, c'est le symbole de leur travail. C'est beau quand même.
11: Très.
10: Ça me met le fleuve au bord des yeux d'imaginer que la montagne va s'arrêter de grandir.
11: Je comprends.
10: C'est vraiment angoissant ce qui se passe ici pour nous. On n'a jamais connu ça. Chaque fois qu'on revient de la pêche, c'est le même refrain. On regarde dans les bassines les unes des autres et on constate qu'elles sont de moins en moins pleines. Alors on se réunit, on cherche à comprendre. On ressasse beaucoup. Kumba nous a proposé cette idée un jour. Qu'on fasse appel à vous. Mais pour être honnête, on est beaucoup à ne pas bien se représenter ce que vous allez faire. Alors expliquez-moi.
11: Je vous propose une approche empirique. Avec collecte des informations et analyse des données, je m'englue dans la syntaxe.
10: Ces mots de quatre syllabes ont l'air de le rassurer. Mais concrètement, vous allez nous aider comment ? Vos analyses, elles donnent des solutions ?
11: J'espère, oui, mais ça prend du temps.
10: Vous espérez ? Super.
11: Si je me réfère à notre projet sur les moules au Mont-Saint-Michel, on a vraiment obtenu des résultats très probants.
10: Pardon, mais on n'est pas en Bretagne ici. Hein ? Je ne comprends pas pourquoi on se sent toujours obligé de chercher des réponses ailleurs.
11: Les réponses ne viendront pas d'ailleurs. Elles seront élaborées à partir de vos retours et nous nous appuierons sur votre connaissance du terrain. Votre expérience et celle de vos ancêtres nous sont indispensables.
10: Ah, nos ancêtres. Je ne lui donne pas longtemps avant de me parler de notre tradition orale.
11: Mais vous voyez bien que la situation a beaucoup évolué en 10 ans. Vous êtes passé d'une pêche vivrière à une pêche commerciale et beaucoup d'éléments anthropiques et naturels sont à prendre en compte. Si les chercheurs de votre pays ont sollicité notre appui, c'est précisément pour bénéficier des méthodes que nous avons développées ailleurs. Mais encore une fois, je vous le répète, c'est grâce à vous et votre connaissance du terrain que nous pourrons peut-être trouver des solutions pour le futur.
10: Anthropique, ça veut dire quoi ?
11: Détends-toi, elle te teste là. J'aurais jamais dû mettre cette chemise, je suis trempé. Oui, pardon, c'est notre jargon. Anthropique, ça veut dire lié à l'action de l'homme, et dans votre cas, de la femme.
10: D'accord, utilisez tout le jargon que vous voulez, si cela peut nous aider. Mais on n'a pas tellement besoin de discours, mais de solutions. Si on n'a plus de coquillages à pêcher, et donc à vendre, les conséquences vont être dramatiques ici. Toutes ces femmes gagnent leur liberté avec cet argent. Elles envoient leurs enfants à l'école avec cet argent. J'ai pu étudier jusqu'à mes 18 ans grâce à la pêche de ma mère. Et j'ai envie de donner la même chance à mes enfants. Mais sans les arches, c'est foutu.
11: Je réalise tout à fait l'importance de ces coquillages pour votre village, mais je ne veux pas vous donner de faux espoirs. Notre étude va s'inscrire dans la durée et je ne vais pas résoudre vos problèmes d'un coup de baguette magique. Pour qu'on se donne toutes les chances, il faut que nous collaborions et que vous parveniez à convaincre les autres pêcheuses qu'il faut mener des actions communes.
10: Alors ça, c'est pas gagné. Vous me trouvez peut-être un peu dure, mais je suis une gentille à côté de mes copines. Et les filles qui vivent à l'autre bout de la mangrove, je vous en parle même pas.
11: Ça promet. Déjà que j'ai l'impression d'avoir 12 ans face à elles. L'estuaire n'a pas de frontières. Et si les différentes communautés ne collaborent pas, les efforts menés par vous n'auront aucun impact. Tout d'abord, j'ai besoin de savoir ce que vous observez exactement depuis plusieurs années. J'ai bien compris que les quantités d'arches baissent, mais est-ce que vous trouvez également que la taille des coquillages diminue ?
10: Oui. Avant, on pouvait remplir 3 bassines d'arches grands comme mon pouce. Aujourd'hui, on passe des heures sur le Saré pour une bassine, et elles sont minuscules.
11: Rien que ça, ce sont des infos très importantes. Et si on les conjugue avec des données beaucoup plus anciennes, ce sera vraiment instructif. Désolé. Je me réfère souvent au passé, je suis paléo-écologue.
10: et moi pêcheuse-cueilleuse.
11: Pour mieux comprendre le futur, il nous faut étudier le passé. Ça peut paraître fou, mais c'est tout l'objet de ma démarche.
10: J'ai l'impression qu'il n'a pas tout à fait compris où il mettait les pieds. Ici aussi, on passe son temps à regarder dans le rétroviseur pour avancer.
11: À ce stade, ce ne sont que des hypothèses et des pistes sur lesquelles nous allons pouvoir réfléchir ensemble. Mais voilà, je vous propose qu'on lance une enquête sur les pratiques des femmes de cette côte.
10: En gros, vous allez nous expliquer qu'il y a moins de coquillages parce qu'on en pêche trop.
11: Mais non, je ne dis pas que c'est votre faute. Les causes sont multiples et pas uniquement dues à votre action locale.
10: Gaël, vous pouvez être plus clair ?
11: Pardon. Avec cette mousson, qui est de plus en plus forte et de moins en moins prévisible, nous allons par exemple devoir étudier son impact sur l'estuaire et sa salinité.
10: Vous pensez qu'il y a un lien entre la taille des arches et la mousson ?
11: Pas directement. Mais forcément, quand le niveau des précipitations augmente, la quantité d'eau douce qui arrive dans l'estuaire est plus importante, et donc l'eau moins salée. La baisse de la concentration en sel de 40 grammes à 5 grammes par litre, par exemple, peut expliquer la moindre croissance des arches. A l'inverse, une période de sécheresse augmente la salinité des eaux de l'estuaire et peut entraîner une baisse de la reproduction de nos coquillages.
10: Je me demande si ce type a des enfants. Alors nous sommes aussi victimes du réchauffement climatique.
11: Au même titre que vos coquillages.
10: Donc c'est foutu. Qu'est-ce que vous voulez qu'on fasse contre ça ?
11: Au contraire. On va se battre pour redonner de l'équilibre à l'estuaire, réduire l'impact des bouleversements climatiques et agir sur nos comportements. Par exemple, sur les sites où il y a le plus de pêche, sont prélevés en premier les gros individus, ce qui entraîne une disparition de ceux qui ont la croissance la plus rapide.
10: Donc on pourrait laisser tranquilles les plus gros pour leur donner le temps de se reproduire et donc de faire des générations plus grandes. Vous avez des enfants, Gaël ?
11: Pourquoi elle me demande ça ? Non, je ne suis pas marié.
10: On peut avoir des enfants sans être marié. Il est drôle, ce garçon. Il s'occupe beaucoup des coquillages des femmes, mais pas beaucoup de son cœur à lui.
11: On pourrait organiser une sorte de repos biologique.
10: Un repos ? Vous voulez qu'on cesse de pêcher ? Et on fait quoi en attendant ? On se prélasse ? Tous les matins, on chante comme les femmes d'ici sont braves. Comme elles sont plus fortes que les hommes et ne se fatiguent jamais. Personne ne voudra arrêter de travailler. Ou alors il faut nous trouver un autre travail.
11: Vous avez raison, Fatou. Je ne connais pas assez vos habitudes, mais je suis sûr qu'à l'issue de l'enquête, on trouvera des pistes. Si j'ai bien compris, vous commercialisez vos coquillages après les avoir séchés au soleil. Sauf erreur de ma part, vous ne pouvez pas le faire en période de mousson. Ça pourrait donc être une bonne idée de faire correspondre ces pauses avec la période de juin à octobre, où les pluies sont les plus fortes.
10: En gros, vous nous proposez des périodes de jachère. Mais pour cela, il faut que tous les arrêts de la zone la respectent. Vous voulez faire la révolution, Gaël. Moi, je ne suis pas contre. Je suis pour qu'on s'adapte. Mais c'est dur de faire bouger les choses. Le passé pèse de tout son poids sur nous. Ces montagnes de coquillages bâties par nos ancêtres, elles nous regardent. Elles nous jugent. Je plaisante, mais vous comprenez.
11: Mais justement, elles ont aussi des choses à nous dire, ces montagnes. Les grands baobabs qui poussent sur ces collines de calcaire nous donne une idée de l'ancienneté de ces amas coquillés. Vous parliez tout à l'heure de milliers d'années. Eh bien, c'est en accédant à la base de cette colline que nous allons pouvoir obtenir des informations essentielles sur l'évolution des coquillages.
10: Et comment vous allez y accéder ?
11: Grâce à l'action de la mer, le bord de la colline est érodé, et cette espèce de falaise nous raconte par couche l'histoire de vos ancêtres et de leurs cueillettes de coquillages. On pourra même faire une datation au carbone 14 des prélèvements que nous réaliserons. En bref, on va marier nos savoirs. Votre connaissance issue de vos pratiques et observations quotidiennes et de la transmission orale.
10: Transmission orale, nous y voilà.
11: Et celle des chercheurs qui vont appliquer des protocoles d'analyse et recourir à des méthodologies scientifiques. On va même pouvoir reconstituer le climat du passé avec l'étude des coquilles. Nous allons écouter ce que les coquillages nous révèlent.
10: On se met à parler la même langue. C'est bon signe. Au début, je vous ai mal jugé, mais pour un homme, vous êtes étonnamment futé. Je plaisante. Vous avez quel âge ?
11: Je vous remercie. Et je dois avouer que quand je ne suis pas à l'aise, j'ai tendance à me protéger derrière mon vernis scientifique. 34 ans.
10: Venez avec moi, je vous invite à déjeuner. J'ai préparé un tiebou diago. C'est un ragoût à base d'arches. Et justement, ça pourrait être une bonne façon de s'adapter. Mieux valoriser le produit, en prélever moins tout en augmentant nos gains.
11: Valoriser les produits, ça c'est une idée de génie.
10: Gaël, ne le prenez pas mal, mais regardez le temps qu'il nous a fallu pour nous amadouer. Je pense que vos enquêtes, il faut les confier à des femmes. Même si vous êtes une exception, on n'aime pas trop que les hommes se mêlent de nos histoires de coquillages.
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0: 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C'est

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1: Bonjour, je suis Georgiana View, je suis chef cuisinière et je vais vous proposer des recettes de poche de mon Bénin natal. Des recettes faciles, simples et à la portée de tous. Cette fois-ci, je vous parle d'une madeleine de Proust, le pâté béninois. Alors, quand je dis pâté béninois, ne vous imaginez surtout pas une terrine ou encore un pâté à base de viande, rien de tout ça. Il s'agit ici d'un chausson avec une base de pâte à pâte, ce que j'appelle une pâte à pâte ou une pâte à pain plutôt. Un peu comme une pizza qu'on va venir assaisonner. Je vous donne tout de suite les ingrédients. Il nous faut un sachet de levure boulangère déshydratée, 25 centilitres d'eau, donc c'est l'équivalent d'une brique de crème fraîche liquide, un tout petit peu d'oignon, 50 grammes, deux gousses d'ail épluchées et dégermées, 5 grammes de gingembre, c'est l'équivalent d'un doigt, d'un pouce, voilà, cette taille-là, votre pouce en gingembre frais. Vous pouvez également utiliser du gingembre en poudre, une cuillère à café, 600 grammes de farine, une boîte de sardines à l'huile et de l'huile de friture. Voilà, je dirais un bon litre. On commence par la pâte. Donc pour la pâte, il faut mélanger la levure et l'eau, de l'eau tiède. Ensuite, il faut peler et mixer l'oignon. Donc 50 grammes d'oignon, c'est l'équivalent d'un oignon pas très gros. Donc peler et mixer cet oignon, ajouter l'ail et le gingembre, mixer tout ça, on obtient une purée qu'on réserve également. Ensuite, on va prendre la farine, on va faire un puits au milieu, comme on sait tous faire. On va rajouter donc le mélange eau et levure, on va rajouter notre purée d'ail, oignon et gingembre et on va mélanger tout ça délicatement. Donc ce que vous pouvez faire, lorsque vous avez fait votre tas de farine, que vous avez fait votre puits, que vous avez mis l'eau et la levure, la purée d'oignon et de gingembre, vous venez comme ça rajouter la farine tout doucement par petits bouts. Donc dès que vous mettez un peu de farine, vous mélangez avec votre main comme ça. Enfin non, je dis comme ça, mais vous ne me voyez pas. Donc, vous rajoutez la farine par petits bouts, vous mélangez avec vos doigts, vous rajoutez encore un peu, vous mélangez, histoire de ne pas avoir de grumeaux, d'accord, d'éviter les grumeaux. Une fois que toute la farine est incorporée, là, il va falloir pétrir. Donc, pour pétrir, on utilise souvent la paume de sa main. Une fois que vous avez bien pétri votre pâte, eh bien, vous allez prélever des petites boules. Si vous avez une balance, je dirais d'environ 70 grammes. Et ces boules, il va falloir après encore les étaler. Là, vous pouvez vous faire aider d'un rouleau à pâtisserie ou d'une bouteille bien propre, vide ou bien fermée, d'huile ou voilà, bien lisse, c'est plus facile. Et ça va vous faire des petites galettes donc de pâtons. Au milieu, vous allez mettre un peu de sardine, vous allez rabattre votre pâte et vous avez votre petit chausson qui a une forme de demi-lune. Vous recommencez jusqu'à ce que vous n'ayez plus de pâte. La différence avec une pâte à pizza, c'est qu'on a donc cette pâte qui est assaisonnée, je dirais, et qui donne vraiment un goût très spécial à votre chausson. Il faut ensuite porter l'huile à la bonne température, donc je dirais à 6 ou à 7 quand on est sur une induction, et si on est sur le gaz, eh bien c'est pas très grave, feu moyen. Vous pouvez tester avec une goutte d'eau, mais c'est un peu dangereux, mais sinon vous mettez un bout de pelure, de la peau de l'oignon, voilà, vous la mettez dans l'huile que vous pensez chaude, et si tout de suite il y a une réaction, eh bien vous enlevez cette pelure, c'est que votre huile est chaude, et vous mettez vos chaussons. 5 minutes de cuisson environ. À mi-cuisson, il faut retourner le chausson, voilà. L'idée, c'est d'avoir une jolie coloration, bien uniforme. Et quand c'est prêt, eh bien, on égoutte sur du papier absorbant. On attend quand même quelques minutes avant de goûter, parce que ça peut être très, très, très chaud. Je ne sais pas si je vous l'ai dit, mais c'est une recette qu'on peut décliner à l'infini. Aujourd'hui, je vous la présente dans sa version classique avec des sardines, mais vous pouvez y mettre un reste ratatouille, vous pouvez y mettre un confit d'oignon, vous pouvez y mettre exactement tout ce que vous voulez. Bon appétit.
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L'été en podcast, c'est fini pour aujourd'hui. On se retrouve demain pour de nouveaux épisodes. Dans quelques instants, RFI vous informe, comme dit Juan Gomez. Je vous laisse avec des sonorités brésiliennes. Deixa eu te encontrar de Os Garochin y Malia. Vous êtes bien sur RFI. Merci de nous écouter, où que vous soyez.

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0: 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Il est minuit à Paris, 2h de moins en temps universel. Merci d'être à l'écoute de RFI.
1: Fanny Bay.
0: À la une, la tension est maximale à New Delhi. Après la répression brutale lundi de la marche étudiante des cafards, les leaders de l'opposition, Rahul Gandhi et sa sœur Priyanka, ont été arrêtés. On vous retrace les derniers jours de la contestation en Inde dès le début de ce journal. L'opposition turque va-t-elle être davantage fragmentée? La question se pose alors que le dirigeant destitué du CHP, Özgür Özel, a annoncé créer un nouveau mouvement. À moins de 2 ans des élections présidentielles, il espère pouvoir battre Recep Tayyip Erdogan. Nous sommes aussi en France dans le journal où la ministre de la Transition écologique a présidé une réunion sur l'avenir des forêts. Et puis un mot également de la 16e étape du Tour de France à la fin de cette édition. En Inde, le climat politique s'alourdit après la répression brutale de la marche étudiante des cafards. Les leaders de l'opposition, Rahul Gandhi et sa sœur Priyanka, ont été arrêtés ce mardi soir lors d'un sit-in devant la résidence de Narendra Modi pour réclamer sa démission. Les deux dirigeants ont été libérés quelques heures plus tard, mais la tension reste maximale dans la capitale indienne. Correspondance à New Delhi d'Abdullah Erali.
2: Le quartier des ministères et du Parlement à New Delhi est largement paralysé ce soir. La crise s'est accélérée depuis la répression policière hier de la marche étudiante du mouvement des cafards. En fin de journée, le chef de l'opposition, Rahul Gandhi, et sa sœur Priyanka ont été arrêtés par les forces de l'ordre lors d'un sit-in devant la résidence du Premier ministre Narendra Modi pour réclamer sa démission. Devant la gravité de la situation, Sonia Gandhi, leur mère et figure tutélaire du parti du Congrès, s'est immédiatement déplacée sur leur lieu de détention. Libérés en fin de soirée, Rahul et Priyanka Gandhi ont aussitôt appelé les sympathisants du parti du Congrès à maintenir leur mobilisation. Les autorités de leur côté ont verrouillé le centre de Delhi, ce qui a entraîné une paralysie de la capitale. Plusieurs stations de métro au cœur de la zone politique restent fermées ce soir. Les forces de l'ordre bloquent tous les accès sensibles. La situation demeure tendue. De son côté, le gouvernement accuse l'opposition de chercher la confrontation. Abdullah Erali, New Delhi, RFI.
0: Dans le reste de l'actualité, les vols directs vers le Liban vont reprendre aux États-Unis, annonce du président américain qui fait suite à sa rencontre avec son homologue libanais. C'est une opportunité majeure, a réagi le premier ministre libanais Nawaf Salam. Plus tôt, Donald Trump avait déclaré à l'attention de Joseph Aoun qu'il allait beaucoup aider Beyrouth. Le président libanais a été reçu mardi à la Maison-Blanche pour discuter de l'accord cadre conclu le mois dernier entre le Liban et Israël, entretien lors duquel Joseph Aoun a insisté sur, je cite, le retrait total d'Israël du Liban. L'actualité dans la région, c'est aussi la scission du principal parti d'opposition en Turquie. À moins de 2 ans des prochaines élections présidentielles, Özgür Özel, dirigeant destitué du CHP, le Parti Républicain du Peuple, a annoncé ce mardi qu'il allait créer un nouveau mouvement. Son ambition, devenir le premier parti du pays, celui qui battra dans les urnes le président Recep Tayyip Erdogan. À Ankara, les précisions de notre correspondante Anand Lauer.
3: Dès l'entrée de Özgür Özel dans la salle du CHP au Parlement, le ton est donné.
4: Chaque fin est un commencement.
3: Élu en 2023 à la tête du principal parti d'opposition turc, destitué de son fauteuil par un tribunal en mai, Özgür Özel prononce son dernier discours à la tribune du CHP.
4: Je suis devant vous avec la tristesse d'un adieu, un adieu dont le moment est venu. Nous sommes à un tournant historique. Nous créons notre nouveau parti avec nos députés choisis par le peuple.
3: Dans la salle, environ 80 des 135 députés du CHP l'applaudissent. Une façon de montrer que la majorité de ses élus rejettent la décision qui a annulé la primaire de 2023 et remplacé Özgür Özel par son rival vaincu, Kemal Kılıçdaroğlu. Une décision que Özgür Özel qualifie de manœuvre du président Erdogan. Le nouveau parti, qui devrait naître officiellement dans les prochains jours, n'a pas encore de nom, mais un objectif clair, acquérir le statut de principale force d'opposition, puis s'imposer au prochain scrutin. Mais l'impasse dans laquelle se trouve le CHP pousse Özgür Özel à un pari risqué, car cette scission pourrait fragmenter davantage l'opposition turque. Özgür Özel veut croire que la base du CHP et une partie des électeurs du reste de l'opposition le suivront dans ce nouvel élan politique. politique. Un employeur Ankara, RFI.
0: Et c'est dans une vidéo partagée sur ses réseaux sociaux que Volodymyr Zelensky a annoncé le départ du commandant en chef des armées. Le président ukrainien limoge donc Alexander Sirski, qui cède sa place au populaire Mikhailo Drapaty. Une décision qui fait suite aux nombreuses manifestations dans le pays pour réclamer la démission justement d'Alexander Sirski, critiqué pour faire peu de cas des pertes humaines dans la guerre menée contre Moscou. On y reviendra en détail dans la prochaine édition à 23h, temps universel. Direction l'Italie où la polémique continue d'enfler après la mort d'un ressortissant marocain. Abderrahim Fakir est décédé dimanche après avoir été plaqué au sol par deux policiers lors d'une arrestation. Âgé de 42 ans, il vivait en Italie depuis l'âge de 5 ans. Les images de son arrestation suscitent depuis une très vive émotion dans le pays et en particulier à Bologne où plusieurs centaines de personnes se sont rassemblées lundi dans le centre-ville pour exprimer leur indignation. La gauche et de nombreuses associations dénoncent l'application d'une loi adoptée à l'initiative de la Ligue du Nord alliée de Giorgia Meloni, une loi qui protège les policiers lorsqu'ils sont accusés de violence. L'affaire pourrait donc bien embarrasser la dirigeante italienne. C'est ce que constate Giuseppe Bettoni, politologue à l'Université de Rome, Uniltema Sapienza. Écoutez.
5: Je pense qu'elle est déjà très embarrassée par pas mal de polémiques. Elle est dans une situation très très vulnérable aujourd'hui politiquement parlant. C'est peut-être le passage, au début qu'il y a eu la polémique avec Trump, elle est dans une situation très instable, très fragile, même à l'intérieur de sa majorité. Sa majorité a été battue au Parlement sur la loi électorale par un voix il y a quelques jours. Donc c'est aujourd'hui un chef de gouvernement qui n'est plus le chef de gouvernement d'il y a une année ou il y a deux ans. Cette situation ne va pas directement l'embarrasser pour ce qui s'est arrivé, mais parce que c'est l'énième cas à gérer qui va être compliqué à l'intérieur de sa majorité, entre la Ligue et Forza Italia. Forza Italia, comme je vous dis, ont une position parfois un peu plus estompée par rapport à la Ligue. Et avec le problème d'une extrême droite qui monte, n'oublions pas le mouvement de Bannacci qui prend de plus en plus de l'ampleur.
0: Propos recueillis par Daniel Valo. Et le Maroc lui a demandé dans un communiqué à l'Italie de, je cite, faire toute la lumière sur cette affaire. Le sud-est de la France, toujours en proie aux flammes dans le Var. L'incident progresse à une vitesse très importante. C'est l'alerte lancée ce mardi soir par le préfet qui fait état de 1700 hectares parcourus et près de 400 personnes évacuées. Et c'est dans ce contexte que la ministre de l'Environnement, Monique Barbu, a présidé plus tôt dans la journée une réunion consacrée à l'avenir de la forêt française et à son renouvellement face au changement climatique. Juliette Pietraszewski.
6: En pleine période de sécheresse et avec près de 15 000 hectares partis en fumée depuis début juillet, la ministre de l'Environnement annonce la création de France Forêt 2100, une start-up d'État rattachée au ministère pour accélérer les financements des projets forestiers. Le gouvernement veut trouver plus de fonds en faisant appel à des financements privés, mais pour Sylvain Angerand, directeur de l'association Canopée, c'est surtout un problème de gestion plus qu'un manque de financement.
7: Il y a de l'argent public qui est déversé sur la forêt, qui est très mal utilisé. Fondamentalement, c'est pas plus d'argent qu'il faut, c'est mieux d'argent. C'est des critères plus rigoureux. On en arrive à des aberrations du type, on rase des forêts qui sont saines, ce qui est le cas aujourd'hui, et on replante derrière des résineux comme le pin maritime, qui sont des véritables poudrières à incendie.
6: Le directeur de Canopée mentionne aussi les incendies dans les Landes en 2022. Les moyens de lutte contre les flammes avaient baissé à peine quelques mois après, et les autorités avaient finalement replanté les mêmes arbres sans diversification, des décisions bien loin de l'adaptation nécessaire au dérèglement climatique.
0: Et Monique Barbu, dont on parlait plus tôt, qui va démissionner d'ici mercredi matin, c'est ce qu'indique son entourage, en cause la loi d'urgence agricole qui a été définitivement adoptée par le Parlement, loi qui permet la réintroduction de certains pesticides. La ministre de la Transition écologique s'opposait à ces mesures. Et comme promis, avant de vous quitter, un mot de cyclisme. 16e étape du Tour de France ce mardi, un contre-la-montre individuel de 26 km en Trévian et Thonon sur les rives du lac Léman. C'est le triple champion du monde de la spécialité, champion olympique Remco Evenepoel, qui s'est imposé, et ce, le jour de la fête nationale de son pays. On l'écoute.
8: Oui, c'est chouette que je prenne la victoire sur la fête nationale, mais c'est clair que il y a encore quelques étapes très très dures qui arrivent, donc c'est très beau que je gagne deux fois d'affilée, mais là, je dois me concentrer sur garder ma deuxième place et me battre pour cela, parce que pour moi, c'est déjà un rêve d'être où je suis sur la deuxième place, et deux victoires d'étape. C'est quelque chose que je rêvais de depuis que j'étais petit, donc enfin que j'ai commencé la course, donc très heureux où je suis et faut continuer à travailler.
0: Voilà pour les mots de Remco Evenepoel au micro d'Olivier Pron. C'est ainsi que se referme cette édition. Merci à vous d'être à l'écoute de RFI.
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10: La Russie, soucieuse de continuer à apparaître comme une grande puissance, a réinvesti le continent africain depuis plusieurs années. Elle met en avant un argumentaire qui reprend celui de l'ancienne Union soviétique. Mais derrière les promesses de fraternité sans frontières, de partage de connaissances et de richesses, se trouvent d'autres objectifs moins avouables, comme le recrutement de combattants pour sa stratégie de chair à canon en Ukraine. Ces dernières années, le soft power ou l'influence russe s'est développée et transformée. 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
11: Nous sommes à Abidjan, en Côte d'Ivoire. Dans ce studio de musique se tient un concours de chant discret auquel assiste notre correspondant Benoît Almeras. On chante en anglais, en français, Alicia Keys, Garou ou Lara Fabian. Mais pour les candidats, l'horizon n'est pas New York ou Paris, mais Moscou. L'enjeu, une participation au festival La Route de Yalta. Organisé pour la première fois en 2019 dans cette station balnéaire de Crimée occupée, bien connue des amateurs d'histoire, il a désormais lieu au Kremlin, dans la capitale. On y célèbre les classiques russes et la Grande Guerre patriotique, comprendre la Seconde Guerre mondiale. Une époque très lointaine pour ces candidats jeunes, plus attirés par le voyage et la recherche de notoriété.
12: Je pense que ça parle un peu de... Après la guerre mondiale, c'est ça? Voilà, ça me fait un petit peu de vacances de visiter Moscou. J'ai jamais vu de toute ma vie, donc voilà.
13: Le fait que ce soit en Russie, c'est un pays déjà que j'ai jamais imaginé découvrir. Ça serait un boost et une plateforme de visibilité pour moi. Et j'espère aussi que mon pays va reconnaître mon talent.
11: Pour voir Moscou, certains veulent se donner toutes les chances, comme ce candidat qui pousse l'hymne russe a cappella. Lors de l'édition 2025, c'est un artiste ivoirien qui a représenté l'Afrique. Et pas n'importe lequel, Emmanuel Désiré Boyer, d'Ivova, a été vainqueur de l'édition 2024 de The Voice Afrique francophone. Récompensé du prix du public avec Katyusha, chant patriotique de l'armée rouge, interprété en Dioula.
14: J'ai vu une belle opportunité et donc ça m'a tout de suite encouragé à partir. Un chanteur ivoirien de cet âge en plus qui est allé se produire sur la scène du Kremlin, c'est vraiment une grande notoriété que ça m'a apporté. Oui. Depuis je suis revenu, il y a plein de personnes qui m'approchent pour me demander des conseils, pour savoir comment est-ce qu'ils peuvent faire aussi pour y arriver. Là il y avait quelqu'un tout à l'heure qui m'appelait, qui m'a dit qu'il partait au casting, il voulait savoir comment se tenir et tout, et je lui ai donné les informations. Je pense que tout va bien se passer pour lui aussi. Katyusha bedongri dabaji dara
11: akadon kribeta jison fe. À l'origine de la participation de Vova et de ce casting, Ebenezer Dion, coach vocal pour The Voice Afrique francophone, ses liens avec la Russie remontent à plus de 20 ans.
15: Il faut dire d'abord que c'est une initiative de l'association des russophones de Côte d'Ivoire. C'est, si vous voulez, c'est le prolongement, c'est une manière aussi de pouvoir contribuer à l'action culturelle de la Russie dans l'Afrique francophone. C'est ce qu'on essaie de faire donc en partenariat avec l'association. J'ai étudié en Russie, je suis allé là-bas pour des études académiques en musique à l'Académie Gniessy de Moscou, qui est une académie très prestigieuse là-bas en Russie. Ben, c'est après ça que je suis entré au pays. Puis bon, voici qu'on prend un peu des initiatives pour pouvoir faire avancer la culture et puis la musique en Côte d'Ivoire.
11: L'association des russophones de Côte d'Ivoire, la Russie, a été créée en 2021. Sa présidente, Tatiana Rakitina, assure qu'elle ne fait pas de politique.
16: Pour nous, c'est plutôt la possibilité, à travers de ce festival, aider à la Côte d'Ivoire sortir à l'étranger, conquérir le nouveau spectateur. C'était plutôt un événement de professionnels, des amateurs, amateurs de la musique qu'un événement, on peut dire, idéologique.
11: Le festival de Yalta vise aussi à faire reconnaître la souveraineté russe sur la péninsule de Crimée, annexée de force en 2014. Mais pour Tatiana Rakitina, comme pour le gouvernement de Moscou, qui dénonce souvent la russophobie occidentale, c'est bien l'image de la Russie qui est attaquée, bien qu'en Afrique, selon elle, elle demeure positive.
16: Je peux vous dire que le visage de la Russie, il était bien brillant et souriant il y a quelques années. Et maintenant, les derniers années, dans certains pays, il y a une tendance d'éliminer la culture russe ou diminuer sa valeur. Mais ce n'est pas l'Afrique. L'Afrique n'a jamais changé. Alors, on peut dire que nous n'avons pas aucun message pour l'Afrique parce que l'Afrique est toujours ouverte pour toutes les nations.
11: La Russie est aussi une organisation partenaire des maisons russes. Officiellement des centres culturels, elles ont essaimé sur le continent, selon Lou Osborne, investigatrice du groupe All Eyes on Wagner.
0: On a vu cette accélération de la diplomatie culturelle vraiment depuis 2024, avec une multiplication à vitesse grand V de l'ouverture de centres culturels. Et ce qui est assez intéressant, c'est qu'ils ont adopté d'ailleurs un modèle assez novateur, puisque l'État peut pas aller aussi vite que la volonté. Donc ils ont délégué une partie de l'ouverture et de la gestion de ces centres culturels à des sociétés, enfin des organisations russes qui n'appartiennent pas à l'État. Donc ça leur permet d'aller plus vite. Et on remarque que c'est notamment dans ces centres culturels un peu gérés de manière alternative que se passe la partie, moi ce que je dirais la plus offensive, c'est là où on voit vraiment des actions qui dépassent juste la promotion de Pouchkine et de la langue russe.
11: La diplomatie culturelle russe a une tête de pont, c'est la Rosatrudnechtesteva, un organisme officiel du ministère des Affaires étrangères russe, dirigé par un très proche de Vladimir Poutine. C'est là notamment que se gèrent les bourses pour les étudiants africains, explique le chercheur sénégalais Ibrahima Dabo, lui-même passé par une université russe.
17: C'est à partir des années 2000 que la Russie commence véritablement à avoir des intérêts sur le continent africain. Et c'est dans ce contexte que des outils de l'Union soviétique ont été tout simplement réadaptés, et également c'est le cas de Rosatrudnechtesteva, parce que Rosatrudnechtesteva a été créé en 2008 par un décret du président Dmitri Medvedev. Maintenant, l'histoire de cette institution remonte déjà à 1925. Donc cette organisation aujourd'hui est au cœur des actions d'influence culturelle et humanitaire sur le continent africain. Et il travaille avec des associations locales. Rosatrudnechtesteva gère tout ce qui est bourse d'études. Donc aujourd'hui, la diplomatie éducative représente un élément important de la politique africaine de la Russie. Donc c'est cette organisation qui gère les bourses d'études. L'objectif, c'est tout simplement de renforcer déjà sa présence sur le continent africain, mais aussi d'accroître son influence.
11: Et essayer aussi de se présenter comme une société ouverte, accueillante, contrairement à ce qu'on peut voir en Europe peut-être.
17: Oui, bien sûr, il y a cette image, parce qu'on est dans une guerre d'influence. Donc la Russie joue sur l'image, essayer de montrer une meilleure image de la Russie, et également, à travers les anciens diplômés, de montrer qu'il y a la qualité de l'enseignement, mais aussi les conditions de vie pouvant permettre à ces étudiants de pouvoir réussir leurs études. Donc, il y a aussi des activités qui sont organisées sur le continent pour présenter l'enseignement supérieur.
11: Le nouvel écosystème russe met en valeur les coopérations académiques avec la Russie, les opportunités de recrutement, dont on sait qu'elles peuvent conduire des jeunes hommes sur le front en Ukraine et des jeunes femmes dans des usines de drones. Lou Osborne de All Eyes on Wagner.
0: Ces réseaux de recrutement, c'est complètement une nouvelle facette du soft power russe. Ça leur permet en fait de façonner l'image de la Russie. Et aujourd'hui, l'image de la Russie qui est donnée dans ces pays-là, c'est une Russie qui a des opportunités pour eux, qui peut leur permettre d'avoir une meilleure vie et qui est accueillante.
11: Est-ce que vous voyez un peu muter, évoluer l'influence russe sur le continent africain ?
0: On la voit évoluer dans le sens où elle s'est vraiment industrialisée et elle repose sur plusieurs canaux en fait. Et ça crée du coup un effet assez démultiplicateur. Aujourd'hui par exemple, on a en ce moment l'installation de Russia Today qui ouvre beaucoup de bureaux en Éthiopie, au Sénégal. Ouais, ils essayent de s'installer. Il y a vraiment un effort total du point de vue diplomatique, du point de vue des services de sécurité, du point de vue médiatique et du point de vue culturel. Donner l'impression qu'ils ont des opportunités de travail, d'amélioration de la vie, bah évidemment, ça fait partie de sa stratégie d'influence.
11: Derrière Rosat Kudniechesteva, certaines maisons russes ont été montées comme des franchises dans l'écosystème du groupe Wagner, comme à Bangui, en Centrafrique. Ce jour-là, le jardin est plein pour une fête musicale placée sous le signe de la couleur rouge de l'amour. On fête la Saint-Valentin. Le directeur, Dimitri City, est conseiller du président Touadéra, gestionnaire d'entreprise qui extrait or, diamants et bois, et à la manœuvre de multiples campagnes informationnelles anti-françaises, anti-américaines ou anti-Nations Unies. Ces canaux de communication multiplient les images d'enfants et de jeunes épanouis devant des documentaires officiels russes, des films d'action à la gloire de Wagner ou durant les cours de russe. Avec les médias comme Russia Today, de plus en plus présents sur le continent, ou des organisations satellites comme Afrique Média ou la radio Lengo Songo en Centrafrique, ces centres culturels servent à véhiculer l'image d'une Russie ouverte, bienveillante, à l'opposé d'une Europe présentée comme décadente et xénophobe, voire tout simplement nazie. Un récit repris par un grand nombre d'influenceurs africains installés en Russie, valorisés par les algorithmes des réseaux sociaux, comme l'Ivoiro-Russe, plusieurs centaines de milliers de suiveurs sur TikTok.
18: Ah, la vie en Russie. La Russie, c'est bien. Hein. J'exhorte tout le monde à vouloir venir visiter même la Russie, passer même quelques moments, voir ce qu'on appelle la Russie, la grande Russie, pour être très bien précis, de Poutine. Voilà. Ça sera une très grande expérience, excusez-moi, voilà, de votre vie. Parce qu'il faut comprendre qu'avec la langue russe, il y a des mots en français même que tu commences à oublier. Hein. Voilà, c'est normal. Parce que le français même, c'est pas notre langue maternelle. Donc, si on oublie le français, c'est pas un problème.
11: La Russie loue les vertus présentées comme patriotiques et familiales qui seraient les siennes et que partageraient les Africains. Et pour cela, quoi de mieux que de se placer sous l'autorité divine ?

0: Retour en Centrafrique, en début d'année. Les fidèles de l'église orthodoxe Saint-André du quartier de Bimbo célèbrent la fête du baptême. Sur les vidéos diffusées sur Telegram, on voit quelques dizaines de personnes suivre le père Régis Sinclair Voyemawa, dit Serge ou Sergueï, et se plonger symboliquement dans les eaux de Lubangui. La hiérarchie du père Sergueï n'a pas donné suite, cette fois, à notre demande de reportage. En 2023, il avait reçu Carole Valade de RFI dans son église.
1: Oui, Serge, c'est le nom que l'église m'a donné. C'est un grand saint qui représente quelque chose dans la foi orthodoxe. Alors, sur le plan religieux, nous sommes les représentants de l'église orthodoxe russe en Centrafrique. Mais la coopération avec la Russie est la bienvenue en Centrafrique parce qu'il y a un grand changement sur tout le plan. Sur tout le plan, la Russie investit beaucoup pour la formation des Centrafricains et des Africains. Depuis que les Russes sont venus, sur le plan sécuritaire, je voulais dire, mais l'église est en paix. Nous, on prie en paix, on dort en paix. Il y a plus des rebelles et c'est calme et nous sommes d'accord par la présence de la Russie en Centrafrique.
0: Formé par l'église orthodoxe grecque, le père Serge a installé sa paroisse à partir de 2013. Avec l'arrivée des Russes, la communauté a grossi et il est passé sous la tutelle de Moscou après le schisme qui a traversé l'orthodoxie suite à l'invasion de l'Ukraine. Une trajectoire de plus en plus répandue parmi les églises orthodoxes africaines. Il faut dire que la Russie met les moyens pour attirer les clercs. Comme l'explique Monseigneur Grégoire, le métropolite orthodoxe grec du Cameroun, il a vu avec surprise une église russe concurrente, autorisée promptement par les autorités camerounaises, quand lui a mis plus de 5 années à voir la sienne reconnue.
2: L'église russe, ici au Cameroun, n'a pas fait rien d'autre qu'il a promis à quelques prêtres de notre église qu'il va donner l'argent, plus qu'une aide pastorale que nous donnons chaque mois. Et aussi, ils ont donné beaucoup de promesses. Construire les églises, les écoles, ils vont donner les bourses des prêtres, ils vont acheter les voitures. Que se sont sponsorisés au début par des mercenaires Wagner. Ça veut dire qu'ils ont accepté recevoir l'argent, que peut-être ce sont l'argent qu'ils ont coûté les sangs africains à quelque part. Ils ont envoyé quelques personnes à Moscou pour suivre un séminaire théologique. Ils ont vu que le niveau de personnes ici, le niveau théologique et aussi le niveau d'éducation n'est pas au niveau universitaire. Et qu'ils ont dit, OK, maintenant vous êtes prêts pour aller en Afrique, rentrer et faire la mission. Quel type de mission ils vont faire?
0: Cette diplomatie religieuse n'est pas neutre car l'église orthodoxe n'est pas une église comme une autre. Elle est étroitement imbriquée dans le pouvoir russe et le Kremlin, comme l'expliquait récemment sur RFI l'historien spécialiste du monde orthodoxe Jean-François Colosimo.
3: Au départ, la progression s'est faite dans les pays où Wagner était présent. Aujourd'hui, en fait, c'est une progression par opportunisme. Partout où il y a des clercs qui ont été réduits à l'état laïque en raison de mauvais comportements, de mauvaises conduites, partout où il y a des membres du clergé qui sont achetables par l'argent, eh bien cette pseudo-église orthodoxe russe d'Afrique agit. Le problème de l'église russe, ce ne sont pas ses fidèles, ce sont ses cadres. Et plus on monte dans la hiérarchie, plus en fait cette hiérarchie est totalement contaminée par le FSB, et aux mains du Kremlin et de Poutine. Les hauts cadres du clergé russe ne peuvent pas être nommés sans l'accord, voire la désignation du Kremlin. Ce sont eux qui bénissent la guerre. Le patriarche Kirill persécute tous les prêtres qui refusent de prier pour la guerre comme il leur a demandé et pour la victoire de la Sainte-Russie. On est véritablement dans une espèce d'union, du missile et du missile.
0: Selon des médias russes en exil, l'église orthodoxe du Kenya aurait participé au recrutement trompeur de combattants pour la guerre en Ukraine. Par ailleurs, plusieurs centaines de séminaristes seraient aujourd'hui en formation en Russie, selon une bonne source qui parle de projets à long terme pour Moscou, qui se voit comme la troisième Rome. Ce vernis religieux à un projet politique plaît à une partie des populations africaines. Il en va de même pour le vernis culturel. Nous ne sommes pas au Bolchoï, à Moscou, mais au Théâtre National de Nairobi. Le 22 décembre dernier, une troupe de ballet de haut niveau se produit sur les planches, au programme des classiques comme Casse-Noisette et le Lac des Cygnes.
4: My name is Yekaterina Nechaeva. I am a principal dancer at the Russian State Ballet Theater of Vyacheslav Gordeev.
0: C'est notre toute première coopération avec le Kenya, explique la première ballerine Yekaterina Nechaeva à la journaliste du quotidien kenyan The Star. Non loin d'elle, l'ambassadeur russe Vsevolod Kachenko évoque une étape importante dans le développement des liens culturels entre la Russie et l'Afrique.
5: Le public de Nairobi a pu voir par lui-même que le ballet russe est le principal dans le monde. Le ballet est un élément important de la culture russe que nous cultivons depuis plus de 3 siècles.
0: Une montée du soft power russe que constate l'ambassadeur de l'Ukraine à Nairobi, Yuri Tokarks, au micro de notre correspondante Alban Tiroir.
6: L'influence russe et les mesures qu'ils prennent sont très sérieuses et fortes. Cela s'accompagne d'opérations informationnelles très sophistiquées. C'est ainsi que je les qualifierais. Ils sont également présents sur les plateformes utilisées par les jeunes générations. Ils travaillent intensivement dans le but de pénétrer les pays grâce à ce qu'on appelle le soft power. Cela peut évoluer vers des problèmes plus graves pour ces pays. Tous les pays ne comprennent pas ce qui est en train de se passer. Nous avons une arme puissante que nous appelons la vérité. Et nous essayons de nous battre avec les moyens dont nous disposons. Leur machine de propagande, elle, combat souvent avec des mensonges.
0: Au Kenya, la multiplication des témoignages sur les recrutements contraints pour la guerre en Ukraine a écorné l'image de la Russie. Reste à voir si cette réalité viendra enrayer le rouleau compresseur de l'influence et de la communication mis en marche par Moscou. Rien n'est moins sûr. Le 25 février dernier, l'université de Nairobi a lancé un centre africain pour l'étude de la Russie en présence de l'ambassadeur russe.
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10: 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Il est 22h30 en temps universel, minuit et demi ici à Paris, l'heure de la dernière édition d'Afrique Soir tout de suite.
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12: Lisa Vili.
10: Pas de manifestation contre le projet de modification de la Constitution en République démocratique du Congo ce mercredi. Une suspension décidée par les organisateurs, la plateforme d'opposition C64, après l'annonce d'un dialogue national. Mais on l'entendra, cette concession divise. Au Sénégal, on fera le tour des réactions après l'annonce du soutien de Dakar à la candidature de Macky Sall au poste de secrétaire général de l'ONU. Au Cameroun, arrestation du fils autoproclamé de Paul Biya. Il était recherché depuis plusieurs mois, accusé notamment de diffamation. Et puis de nouveaux drames à Madagascar qui ravivent l'inquiétude. 2 jeunes femmes ont été retrouvées mortes ces 2 derniers jours. La société civile demande au gouvernement d'agir au plus vite. Afrique Éco ce soir au Kenya dans la région de Taita Taveta où l'association de conservation tente de concilier protection de la nature et développement économique pour les communautés locales. Et puis enfin, nous sommes mardi, vous avez rendez-vous avec DJ Festmaker et sa sélection des tubes du moment sur le continent. L'opposition congolaise ne sera donc pas dans les rues ce mercredi. Les partis regroupés dans la plateforme C64 appelés à une manifestation pour défendre la Constitution. Mais depuis, la présidence congolaise a chargé les représentants religieux d'organiser un dialogue national. C'était l'une des revendications des opposants. Les organisateurs ont donc, à la demande des religieux, accepté de reporter cette marche. Une décision qui ne fait cependant pas l'unanimité dans l'opposition polynésienne. après-midi.
12: Il aura fallu plusieurs réunions, plusieurs heures de discussion pour que les partis qui composent ces 64 se mettent d'accord et reportent leur mobilisation. Les discussions ont parfois été houleuses, c'était chaud, confirme un opposant, preuve que parler d'une seule voix reste difficile. Pour cette Kikuni qui fait partie de Sauvons la RDC, une plateforme initiée autour de l'ancien président Joseph Kabila, l'annulation de la marche est une erreur, même son de cloche pour plusieurs personnalités politiques, notamment du côté du parti de Moïse Katumbi, pourtant membre de ces 64. La députée Dominique Munongo, élue du parti Ensemble, estime que la population avait mis tant d'espoir sur le C64, c'est tout simplement pathétique. Autre cadre de la formation politique, Laurent Oyemba fait part aussi de son désaccord. Sur le dialogue en lui-même, Ferdinand Cambéré, secrétaire permanent adjoint du PPRD, le parti historique de Joseph Kabila, a salué son organisation, mais il dit rester vigilant quant aux modalités. Pauline Azidi, Kinshasa, RFI.
10: Des modalités encore floues, quel est l'objectif de ce dialogue, avec qui et pourquoi faire? Voici les réponses apportées à notre antenne ce midi au micro de Nicolas Surpart, Trésor Kibangula, analyste politique à Ebouteli, l'Institut congolais de recherche sur la politique, la gouvernance et la violence.
13: Le sujet du dialogue fait encore débat parce que d'un côté, les pouvoirs insistent que ce soit un dialogue pour créer un front ou un bloc commun des opposants ou de la classe politique et sociale derrière les chefs de l'État. Et on sait que du côté de l'opposition, il y a d'autres revendications, notamment la question de la constitution, mais aussi la question de la gouvernance et de futures élections en République démocratique du Congo. Donc, le sujet de ces négociations qui vont s'ouvrir bientôt en RDC reste encore vraiment un point d'attention qu'on devra surveiller, notamment à travers l'ordonnance du chef de l'État qui devra convoquer les dialogues dans les prochains jours. Et là aussi, ce sera un point de tension parce qu'on sait que les religieux ne veulent pas accepter les termes de référence qui vont finalement dessiner un dialogue de l'entre-soi parce qu'on doit aussi dessiner ces dialogues pour discuter avec des gens contre qui on n'est pas d'accord.
14: Une autre question qui se pose, Trésor Kimbangula, c'est celle de l'endroit où ce dialogue aura lieu. Eu égard aux tensions, est-il possible de l'organiser en territoire congolais ou faut-il l'organiser dans un pays étranger, dans un pays tiers?
13: Je pense qu'il y a eu des discussions autour de ça et le président de la République tient à ce que les dialogues politiques internes se passent sur les territoires congolais. Je crois savoir qu'il est disposé à prendre des mesures de décrispation politique, par exemple redonner les passeports à Moïse Katumbi pour qu'il puisse participer à ces dialogues ici. La question de Matata Ponyo qui a été condamnée aussi dans une affaire de détournement des fonds et qu'il a réussi à quitter le pays, comment est-ce qu'il pourrait revenir au pays pour participer à ces discussions. Je pense qu'il y a certaines mesures de décrispation politique qui devront être prises en amont si le chef de l'État tient à ce que ces processus de dialogue interne se passent sur le territoire congolais. Mais voilà, comme je disais encore, les évêques, les religieux ont cette mission d'aller discuter avec les possibles parties prenantes à cet éventuel dialogue pour qu'on trouve les moyens de l'organiser. Et à ce stade, tout porte à croire que le pouvoir qui va convoquer les dialogues tient à ce que les dialogues se passent en RDC et cela exclut déjà une partie des personnes qui ne pourront pas venir à Kinshasa. Je pense notamment aux rebelles du M23 et de l'AFC.
10: Trésor Kibangula, analyste politique d'Ebouteli que vous pouvez écouter sur notre site internet ou notre application. Dans le cadre de l'épidémie d'Ebola, l'agence sanitaire de l'Union africaine répète qu'elle n'est pas favorable aux restrictions de voyage imposées par certains États pour limiter la propagation du virus. C'est ce qu'a affirmé son président Jean Kaseya ce mardi pendant un sommet de l'Union africaine consacré à la santé à Accra au Ghana. L'Africa CDC demande même aux États-Unis de lever leurs mesures imposées aux voyageurs en provenance d'Ouganda puisque le pays a réussi à maîtriser l'épidémie. Un sommet auquel participait également la directrice de l'ONU SIDA qui elle appelle à un changement radical face au recul de l'aide humanitaire internationale. Winnie Byanyima-Iya estime que les gouvernements africains doivent revoir leurs priorités dans leurs dépenses de santé pour notamment parvenir à la souveraineté sanitaire. Elle a également déploré le grave recul en matière de droits de l'homme dont sont victimes les personnes séropositives qui selon elle les poussent à se cacher et les dissuadent de se faire dépister et de suivre un traitement. Rappelons que l'an dernier, 60% des nouvelles infections ont été enregistrées sur le continent africain. Au lendemain de l'annonce du soutien du Sénégal à la candidature de Macky Sall à l'ONU, les réactions se multiplient à Dakar. Exception faite du parti PASTEF qui n'a pas encore réagi. Du côté des familles des victimes de la répression, c'est l'incompréhension. Du côté de l'ancien président et de son parti, la satisfaction, Juliette Dubois.
15: Sur les réseaux sociaux, Macky Sall remercie chaleureusement le président Diomaye Faye et se dit honoré par cette décision. Son parti, l'APR, salue, je cite, la hauteur de vue et l'esprit républicain du chef de l'État et parle d'une décision historique. Du côté des familles de victimes des manifestations de 2021 à 2024, le ton est tout autre. Boubacar Seye, à la tête d'un des collectifs de victimes, juge ce revirement incompréhensible. Il estime que Macky Sall est, je cite, disqualifié pour les Nations Unies car il doit répondre de ces violences. Et du côté du PASTEF, l'ancienne formation du président, c'est le silence pour l'instant. Le parti n'a pas réagi officiellement. Un responsable joint plus tôt dénonce des calculs politiciens du président, mais explique que le parti préfère prendre de la hauteur. Pour rappel, c'est le Burundi qui avait porté la candidature de Macky Sall au nom de l'Union africaine. Initialement, le Sénégal avait affirmé ne pas avoir été associé à la démarche et avait donc refusé de la soutenir, ce qui fragilisait largement la candidature de Macky Sall. Ce qui a changé selon de nombreux analystes, Bassirou Diomaye Faye doit lancer son propre parti dans les prochains jours et a besoin d'alliés pour former une large coalition. Dans ce contexte, se rapprocher de l'APR devient éminemment stratégique. Juliette Dubois, Dakar, RFI.
10: Macky Sall a encore plusieurs mois pour faire campagne et conquérir le soutien du continent, pas encore entièrement acquis à sa cause. Mais a-t-il vraiment besoin d'un plein soutien de l'Union africaine ? Élément de réponse avec Guillaume Thibault.
16: Le Sénégal a désormais l'obligation de mener campagne pour Macky Sall, mais l'Union africaine n'est pas nécessairement une priorité. Le candidat n'a pas besoin du soutien officiel de l'UA, rappelle le chercheur Paul Simon Andy, qui poursuit. Un nouveau vote demandé par Dakar serait, en cas de rejet, un caillou dans le parcours de l'ex-président. Macky Sall a mené campagne auprès des membres permanents du Conseil de sécurité, qui, avec leur droit de veto, seront la clé du vote prévu fin décembre. Tête à tête avec Emmanuel Macron, avec le ministre des Affaires étrangères chinois, Macky Sall tisse sa toile face à ses deux rivaux, Michelle Bachelet, l'ancienne présidente du Chili, et l'Argentin Rafael Grossi, actuel président de l'AIEA. Au sein de l'Union africaine, 19 pays sur 55, notamment le Nigeria, refusent pour le moment de soutenir Macky Sall pour respecter la rotation dans la désignation du secrétaire général des Nations Unies, en rappelant que c'est le tour de l'Amérique latine. Mais cette coutume n'est pas toujours respectée, et dans les coulisses de l'ONU, il se murmure que le Nigeria serait prêt à présenter un nouveau candidat en cas de rejet de tous les autres, en l'occurrence l'actuel vice-secrétaire général de l'institution, l'adjointe d'Antonio Guterres, la Nigériane Aminaji Mohamed.
10: Guillaume Thibault, il dérivait depuis 25 jours en pleine mer au large de la Mauritanie. 38 passagers d'une pirogue ont été secourus la semaine dernière. Bonsoir Willy Diallo.
17: Bonsoir.
10: Ils étaient près de 5 fois plus au départ en Gambie à espérer rejoindre l'Europe par les îles Canaries.
17: Oui, au total, ce sont 143 passagers de ce bateau qui sont morts ou portés disparus, selon le HCR, le Haut Commissariat des Nations Unies pour les réfugiés. Pour l'organisation, cette tragédie est une nouvelle illustration du coût humain de ces routes migratoires périlleuses. Malgré les risques, les départs continuent et de plus en plus au sud, parfois à plus de 2000 km de leur destination, comme ça a été le cas pour ces embarcations sauvées la semaine dernière. Dans le même temps, toujours selon le HCR, les traversées réussies vers les Canaries ont diminué. L'archipel des Canaries a enregistré une baisse des arrivées de près de 60% comparé à l'année dernière. La route atlantique est l'un des corridors migratoires mixtes les plus meurtriers au monde, rappelle l'ONU. Une traversée rendue dangereuse par les longues distances, les conditions océaniques imprévisibles, les embarcations surchargées et les difficultés d'accès aux secours.
10: Merci Willy Diallo. Le Maroc demande des explications à l'Italie après la mort d'un Marocain. Abderrahim Fakir, 42 ans, est mort étouffé par deux policiers à Bologne pendant son arrestation. Malgré ses appels à l'aide, le ministère des Affaires étrangères marocain a donc indiqué suivre avec préoccupation et de très près ce drame et demander aux autorités italiennes de faire toute la lumière. En Italie, le drame a provoqué l'indignation dans plusieurs villes italiennes, dont Milan, Florence et Naples. Des manifestations ont été organisées ce mardi après une première à Bologne la veille qui a mobilisé des dizaines de milliers de personnes. Au Mali, l'un des procès les plus sensibles de ces dernières années se poursuit, si proche du président de l'ancien président de transition Bandao, choisi puis chassé par les militaires, font face à la justice depuis maintenant 5 jours. Après près de 5 ans passés en prison, torturés, ils peuvent enfin répondre des faits de tentative de complot contre le gouvernement qui leur est reproché. Un procès devant la cour d'appel de Bamako, bâti sur l'accusation d'un seul homme qui s'est exprimé pour la première fois lundi sans vraiment convaincre David Baché.
0: À la barre, l'adjudant-chef Bagayoko raconte avoir reçu de son oncle, le féticheur Issa Samake, un téléphone portable sur lequel l'opérateur économique Sandiar Metsaloum l'aurait appelé de la part du colonel Kassoum Goïta, alors chef de la sécurité d'État. Mission lui est confiée de recruter des hommes pour un coup d'État. Refusant d'être complice, le militaire se confie à une connaissance au sein des services de renseignement et joue dès lors un double jeu pour piéger les accusés, qui nie tout catégoriquement. Aux nombreuses questions qui lui sont ensuite posées sur les détails de ce complot, Bagayoko presque invariablement répond « Je n'ai pas de réponse ». Alors qu'il assure avoir rencontré le colonel Kassoum Goïta et Sandiar Metsaloum, parlé avec eux au téléphone, Bagayoko avoue ne pas les reconnaître dans le tribunal. Pas même leur silhouette, ni leur voix. L'accent de l'opérateur économique, Bamana, répond le militaire, suscitant la perplexité de la cour qui connaît son accent sans rail. Parmi les autres révélations de Bagayoko, ces dépositions ont toutes été réalisées à la sécurité d'État, jamais devant la brigade de gendarmerie en charge de l'enquête. Sergent à l'époque, il a été promu adjudant-chef après l'affaire pour son mérite, selon lui.
10: Le procureur a requis 20 ans de prison pour 5 des 6 accusés, dont l'ancien secrétaire général de la présidence, Kalilou Doumbia, et l'ancien chef de la sécurité d'État, le colonel Kassoum Goïta. À Madagascar, de nouveaux décès inexpliqués sèment l'effroi. Le corps d'une femme de 27 ans a été retrouvé ce mardi matin dans la région de Fianarantsoa, au lendemain de la découverte de la dépouille d'un étudiant de 22 ans dans une rivière en périphérie d'Antananarive. Leurs proches avaient signalé leur disparition sur les réseaux sociaux. Face à ces de nouveaux crimes, de nombreuses voix de la société civile malgache ont pris la parole. Guilhem Fabry, elle reproche à l'État son impuissance face à cette vague de disparitions et de crimes qui touchent le pays depuis début juillet.
18: Niaina Anjamasi Navaloun préparait un mémoire d'informatique. Hortensia Mandjrosuvuc venait, elle, de soutenir une thèse de médecine. Leur décès, dans des circonstances encore à éclaircir, ravive peur et colère à Madagascar. Elliot Ranja Mandjrat est porte-parole de la Gen Z.
19: Je suis complètement indigné. Là, ce qu'on demande, c'est le minimum, en fait. C'est de nous protéger en tant que jeunes pour qu'on puisse profiter de nos libertés, même aller travailler, en fait, juste de vivre tranquillement. On exige d'avoir des vraies enquêtes sur ces affaires de disparition, pas s'adonner juste à des discours politiques en disant que c'est de la déstabilisation, retrouver les meurtriers au moins, qu'il y ait une vraie justice.
18: Bolatine Ravelo-Arimis, personnalité engagée dans la défense des droits humains, demande au chef de la transition et à ses 4 hauts conseillers de décréter un état d'urgence sécuritaire.
20: Les réponses ne sont pas proportionnelles à la gravité de la situation. On a un peu l'impression que la police nationale se bat seule avec très peu de moyens. Et la communication périodique et claire par rapport aux situations des enlèvements, des morts, devrait être la priorité dans la communication de l'État.
18: Le Premier ministre, Memtin Radzaounarson, a annoncé hier la présentation prochaine d'un rapport revenant à la fois sur les cas de meurtre et de disparition et sur les actions mises en œuvre par l'État pour contrer l'insécurité. Guillaume Fabriant, Tananarive, RFI.
10: Plus de 160 000 étrangers ont quitté l'Afrique du Sud depuis fin mai, c'est ce qu'affirme l'agence France Presse sur la base des données rendues publiques. Un exil massif et inédit qui se poursuit après la vague de manifestations contre les sans-papiers et les violences xénophobes dans le pays qui ont causé la mort de 4 étrangers, un Éthiopien, un Malawite et 2 Mozambicains. L'Afrique particulièrement touchée par la faim, c'est ce qui ressort du dernier rapport de la FAO publié ce mardi. Il estime que 645 millions de personnes ont souffert de la faim. L'an dernier, c'est près de 8% de la population mondiale. Sur le continent, 20% de la population est sous-alimentée. En cause notamment les chocs climatiques. Et la FAO s'inquiète des conséquences à venir de l'explosion du prix des engrais entraînée par la guerre dans le Golfe. En RDC, la direction du parc national de Kahoudzi-Biega réagit après l'abattage d'un gorille de Grauer dans le sud Kivu, lynché à mort. Cette espèce menacée vit dans une aire protégée. Le parc a attribué ce drame à l'insécurité qui limite les patrouilles des éco-gardes. Le principal suspect a été arrêté et transféré devant le tribunal de Walikale. Il a fait grève contre son club qui refusait son transfert pour la capitale. Le footballeur malien Lassine Sinayoko a finalement rejoint le Paris FC après un bras de fer avec son ancien club Auxerre. Après ses belles performances en Ligue 1, 12 buts en 32 matchs, l'attaquant des Aigles du Mali comptait bien passer un cap, Baptiste Leduc.
1: Sa grève aura donc porté ses fruits. Désireux de quitter Auxerre cet été après une saison prolifique, Lassine Sinayoko avait décidé mardi dernier de sécher l'entraînement après le refus d'une première offre du Paris FC par le club bourguignon. Le bras de fer s'est engagé entre l'attaquant malien et son club formateur, alors qu'un transfert de Sinayoko vers Lens avait déjà capoté au dernier moment il y a un an. Finalement, toutes les parties ont fini par s'entendre. Le Paris FC va débourser environ 8 millions d'euros pour celui qui avait mené le Mali jusqu'en quart de finale de la dernière CAN, dans son style de plus en plus rare d'avant-centre à l'ancienne. Lassine Sinayoko va désormais devoir s'imposer à Paris. La concurrence sera féroce dans le secteur offensif d'un club à l'ambition grandissante. L'Italien Ciro Immobile va rester une saison de plus et le Paris FC a également enregistré il y a quelques jours l'arrivée de l'attaquant Pablo Pagis, l'une des sensations de la saison dernière en Ligue 1 avec Lorient. Un défi à la hauteur de la détermination de Lassine Sinayoko.
10: Il est minuit 47 ici à Paris, 2h de moins en temps universel. C'est la fin de ce journal. Et lors d'un rapide tour de l'actualité internationale, en commençant par l'Ukraine où le président Volodymyr Zelensky vient de limoger le commandant en chef de l'armée, Oleksandr Sirski, remplacé par le populaire commandant des forces interarmées, Mikhailo Drapaty, sur fond de grogne après le départ du ministre de la Défense. Le président libanais Joseph Aoun, reçu ce mardi à la Maison-Blanche par Donald Trump, le président américain qui a dit vouloir beaucoup aider le Liban au moment où un accord avec Israël parrainé par Washington entre dans sa première phase. En France, les incendies sévissent toujours dans le département du Var. Le feu progresse à une vitesse importante. Deux pompiers sont décédés sur un autre incendie près de l'aéroport de Bordeaux. Afrique Éco, pour poursuivre cette dernière édition d'Afrique Soir avec une question. Comment concilier la protection de la faune et de la flore et les activités génératrices de revenus pour la population? Une question cruciale au sud-est du Kenya, dans la région de Taeta Taveta, qui abrite éléphants, zèbres, girafes, une faune sauvage que les touristes venus du monde entier viennent admirer dans des ranchs, des réserves, une trentaine au total fédérées par une association de conservation de la vie sauvage. Reportage de notre correspondante Alban Thierry.
21: Dans les collines de Taita Taveta, les jeunes plants de macadamia de Josphat Ikamba commencent à pousser.
22: Ils devraient donner des noix l'année prochaine. Avant, on plantait surtout du maïs qu'on ne peut récolter qu'une fois, alors que les macadamia peuvent produire pendant 10 à 20 ans, voire davantage.
21: Ici, beaucoup d'habitants vivent d'agriculture ou d'élevage à petite échelle, mais Josphat déplore les conséquences du dérèglement climatique.
22: Avant la sécheresse, cette région était très fertile. Maintenant, il arrive qu'on sème du maïs et qu'on ne récolte rien car il n'y a pas assez de pluie.
21: Pour les soutenir, la Taita Taveta Wildlife Association leur a fourni plusieurs centaines de jeunes plants. L'agroforesterie est aussi perçue comme un moyen de préserver l'écosystème dégradé au fil des années, explique Noël Kassololo, gestionnaire de programme.
23: La population augmente. Il y a donc de plus en plus d'activités qui ne sont pas compatibles avec la protection de l'environnement. Les gens construisent des maisons, d'autres se tournent vers l'exploitation

0: encourager donc, mais aussi l'apiculture favorable à la pollinisation dans une autre localité. Ce sont des ruches qui ont été installées près des cultures et malgré les quelques piqûres, Johanna Kimwanga ne reviendrait pas en arrière.
1: Nous avons commencé il y a 3 ans et aujourd'hui cela fonctionne bien. C'est facile à entretenir, les abeilles trouvent elles-mêmes leur nourriture. Ce n'est pas comme une vache pour laquelle il faut sans cesse couper de l'herbe. On peut récolter environ 8 à 10 kilos de miel par ruche à chaque fois, ce qui rapporte environ 60 ou 80 dollars. Multiplié par 3 récoltes par an, cela peut générer beaucoup d'argent.
0: Le groupe a près de 30 ruches, vend la totalité de son miel localement et espère déjà pouvoir agrandir sa production. Alban Tiroir, de retour de Taita Taveta, RFI.
2: Taita Taveta, où il est 1h52.
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2: Place à la musique pour clore cette édition d'Afrique Soir et j'ai le plaisir d'accueillir notre ambianceur en chef. Bonsoir Hervé Mandina, alias DJ Facemaker.
4: Et bonsoir Lisa Willy, je crois que c'est la première fois qu'on fait cette chronique tous les
2: deux.
4: Tout
2: à fait.
4: Oui.
2: Ravi. Et alors pour ce mardi, vous nous promettez un voyage musical bien garni. On commence par quoi ?
4: Alors pour vers le bas, Lisa, direction Kigali avec le phénomène Juno Kizigenza et son titre Ntaribi. Alors Juno, c'est le petit prince de la pop rwandaise qui cartonne auprès de la Gen Z, comme on dit. D'ailleurs, il est très régulièrement au top des tendances TikTok et YouTube au pays des mille collines. Ntaribi, en Kinyarwanda, Rwanda, ça veut littéralement dire je ne suis pas mauvais ou je n'ai rien de mal. Et il s'adresse ici aux briseurs de cœur et aux sceptiques de manière générale. Écoutez-moi ce groupe rafraîchissant, Lisa.

0: C'était Juno Kizigenza. On pose l'ambiance tranquillement. Et maintenant, DJ Festmaker, après le Rwanda, vers où mettons les voiles?
1: Alors, on prend la direction de l'Afrique de l'Est, Lisa, et on atterrit au Kenya pour une connexion 100% afropop entre Okello Max et Masso T sur le titre Body T. Alors, traduction littérale, le T du corps, hein, Lisa. Body T, c'est une métaphore bien savoureuse en argot swahili pour complimenter une silhouette, disons, parfaitement infusé et irrésistible. Okello Max, ici, un maître de la rumba luo, s'associe donc à Masso T, le roi des mélodies de Mombasa. Résultat, ben, le morceau est devenu l'hymne des soirées branchées de Nairobi et il fait un carton absolu sur les réseaux sociaux. On écoute Body T.

0: Ah oui, l'infusion musicale fait son effet. C'était au Philomax. Et Masuti du Kenya. Et maintenant, Hervé, on traverse l'Atlantique pour votre troisième titre.
1: Alors oui, Lisa, pour faire un détour très spécial par les Antilles avec une figure du dancehall guadeloupéen, il s'agit de Saïk et son morceau Choc Nègre contre Nègre. Alors en créole, Nègre contre Nègre signifie frère contre frère ou homme noir contre homme noir. Et Saïk, qui est un véritable artiste engagé et très respecté par la jeunesse caribéenne, signe ici un plaidoyer contre la violence armée et les rivalités de quartier qui touchent les îles, en faisant un parallèle avec l'époque de la traite négrière. Le titre a suscité un immense écho et de très nombreux partages poignants sur le réseau. C'est du dancehall, mais avec un message fort.

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1: Un message fort, comme vous le disiez, et une énergie percutante signée Saïk. Mon cher Hervé, le temps file, c'est déjà l'heure de votre dernier morceau.
2: Oui, malheureusement. Alors, on va fermer la marche en beauté. Lisa, on atterrit à Lagos, au Nigeria, avec la crème de l'afrobeat. C'est le chanteur Benex, ou anciennement Boujou. Moi, je l'appelle toujours Boujou, d'ailleurs. Il est associé au producteur SARS sur le titre Emotional Eye. Et Boujou, c'est le roi des refrains entêtants sur une production de SARS qui, il parle des montagnes russes. Des sentiments amoureux. En quelques jours, le morceau s'est déjà hissé au sommet des classements au Nigeria. C'est très bien pour les playlists des vacances. Petite rime pour sceller tout ça, Lisa. Quand la mélodie est reine, l'émotion nous entraîne. Voilà, c'est tout pour moi. C'était DJ Facemaker.

0: Et c'est avec Boudjou et Sars que l'Afro Club referme ses portes. Un grand merci, Hervé Mandina, alias DJ Facemaker, pour cette chronique qu'on peut donc réécouter et sans modération, bien sûr, sur l'application RFI Pure Radio et sur notre site internet RFI.fr.
1: Et ce jeudi, Lisa, je reviens avec la dernière sortie du Guinéen Sekouba Bambino, la légende, et le nouveau morceau de la chanteuse congolaise Sissi Rock. Très belle soirée à vous et à nos auditeurs.
0: Afrique Soir, c'est terminé. Merci à vous pour votre écoute. Merci aussi à l'équipe qui m'a aidé à préparer ces éditions. Mathieu Badre à la réalisation, Simon Bulbaudin à la préparation, à la rédaction, chef Alexandra Branjon. Bientôt 23h en temps universel. Dans quelques instants, un nouveau journal international.

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4: Écoute de RFI, les 19h à Washington, 2h à Kiev et Moscou. L'heure donc d'un nouveau journal international tout de suite qui vous est présenté par Fanny Bay. Bonsoir Fanny.
5: Bonsoir Lisa, bonsoir à toutes et à tous. La rue aura eu raison d'Oleksandr Sirski. Après plusieurs jours de manifestations, le président ukrainien vient de limoger le commandant en chef des armées. Pas sûr cependant que cela suffise à mettre fin à la crise politique, vous l'entendrez. C'est un événement rare et qui ne doit rien au hasard. Un navire de guerre russe a mené lundi un exercice de tir réel dans la Manche près de l'Angleterre, jour de l'investiture du nouveau Premier ministre britannique. Dans ce journal également, les prix du pétrole qui augmentent à la pompe, conséquence de la reprise des hostilités entre Washington et Téhéran, mais pas seulement, et de l'économie aussi avec votre rendez-vous quotidien de la Bourse de Wall Street à la fin de cette édition. Les manifestants ukrainiens réclamaient sa démission. Il a finalement été limogé. Oleksandr Sirski, écarté de son poste de chef des armées par le président Volodymyr Zelensky. Voilà plusieurs jours que les protestataires descendaient dans les rues de Kiev et d'autres grandes villes du pays pour demander son départ. Et c'est Mikhailo Drapaty qui vient prendre sa place. Mais cela suffira-t-il à mettre fin à la crise politique? Pour Seri Koudelia, professeur de sciences politiques à l'université Baylor au Texas, le problème principal, c'est la manière dont Volodymyr Zelensky exerce le pouvoir. Écoutez.
6: These types of crises, unfortunately, will recur constantly.
7: Ce type de crise risque de se reproduire car Volodymyr Zelensky gouverne avant tout selon ses intérêts politiques et semble de plus en plus déconnecté des attentes de la population. Entre Mikhailo Fedorov et Oleksandr Sirski, il a choisi celui qui avait démontré sa loyauté et qui ne représentait aucune menace politique future. Mikhailo Fedorov, le ministre de la Défense déchu, apparaissait comme une personnalité prometteuse susceptible d'avoir une carrière politique. Ce choix s'est révélé être une erreur majeure pour le président ukrainien. Sous la loi martiale, les élections sont suspendu. Sans campagne électorale ni nécessité d'aller régulièrement à la rencontre des citoyens, Volodymyr Zelensky passe moins de temps au contact de la population et perd le lien avec la société civile. Les manifestations restent donc l'un des seuls moyens de faire pression sur le pouvoir et de l'obliger à changer de cap.
6: And expecting the government to change their course.
5: Le professeur Seri Koudelia, interrogé par Sofia Katsenkova, c'est un limogeage qui insuffle une bouffée d'air frais, un nouvel espoir dans le combat contre la Russie. La réaction de l'ancien ministre de la Défense, Mikhailo Fedorov, dont l'éviction surprise la semaine dernière avait été l'élément déclencheur des manifestations. La Russie qui a effectué un exercice de tir réel dans la Manche à proximité de l'Angleterre, on l'apprend ce mardi, mais l'incident a eu lieu la veille, une date qui n'a rien d'un hasard alors que le nouveau Premier ministre britannique prenait alors ses fonctions au 10 Downing Street. Le Kremlin assure que les règles maritimes ont été respectées, mais difficile de ne pas y voir un message adressé à Andy Burnham. Les explications de Julien Chabanne.
8: Pendant une trentaine de minutes hier matin, le Neustrachimi, celui qu'on ne peut pas effrayer en français, a actionné ses armes à seulement 45 000 nautiques, environ 80 km de Plymouth, dans le sud-ouest de l'Angleterre. Andy Burnham était investi Premier ministre à Londres quelques heures plus tard. Alors si la frégate russe était bien dans les eaux internationales, que les officiers russes à bord ont prévenu à l'avance un patrouilleur britannique présent dans la zone, ces exercices de tir réel sont rarissimes et le nouveau ministre de la Défense, West Streeting, n'est pas dupe.
9: Tout d'abord, nous devons considérer les événements d'hier comme relevant de la mise en scène haine et de l'irresponsabilité. Ce n'est pas la première fois que la Russie agit de la sorte et franchement, il ne s'agit là que de la partie émergée de l'iceberg des menaces quotidiennes auxquelles ce pays et nos alliés sont confrontés. La Russie ne doit nourrir aucun doute quant à la détermination de ce gouvernement et de ce Premier ministre.
8: Ce n'est pas le premier incident dans la Manche. Le mois dernier, un voilier immatriculé au Royaume-Uni a signalé avoir reçu des coups de semonce tirés par un navire russe. Et mi-juin, un pétrolier de la flotte fantôme russe était intercepté. La marine royale va continuer de suivre de près le Neustra Chimie, prête à tous les scénarios.
5: Au lendemain de cette manœuvre, le Kremlin a redit n'avoir aucun espoir d'amélioration des relations avec le Royaume-Uni. C'est une opportunité majeure pour l'économie libanaise. Le Premier ministre libanais Nawaf Salam a réagi à l'annonce du chef d'État états-unien de reprise des vols commerciaux directs entre les États-Unis et le Liban. Décision prise à la suite de sa rencontre avec le président libanais Joseph Aoun a été reçue à la Maison-Blanche mardi, où Donald Trump l'a assuré de son soutien. Au cœur des échanges, l'accord cadre conclu le mois dernier entre Beyrouth et l'État hébreu. Le président libanais a lui insisté auprès de son homologue américain sur le retrait total des troupes israéliennes du Liban. L'armée israélienne qui, pendant ce temps, poursuit ses frappes dans la bande de Gaza. 12 personnes tuées ce mardi d'après des secours et des témoins, parmi lesquels 6 membres d'une même famille, dont des enfants. Pourtant, dans le territoire palestinien, une trêve est en place depuis octobre, mais le Hamas et l'État hébreu s'accusent quasi quotidiennement de violer le cessez-le-feu en vigueur. Le ministère palestinien de la Santé estime qu'au moins 1168 Palestiniens ont été tués depuis sa mise en application. Jordanie, Bahreïn, Koweït, les frappes iraniennes se poursuivent dans les pays du Golfe et le Qatar dénonce une escalade dangereuse. Nouveaux bombardements américains également sur la République islamique mardi. Le président a déclaré que les États-Unis n'en avaient pas du tout fini avec l'Iran. Donald Trump qui a ajouté que la prochaine cible pourrait être Pikex Mountain, un complexe nucléaire souterrain iranien. Une guerre qui coûte cher et notamment à Washington. Le ministre américain de la Défense, Pete Hegseth, a chiffré son coût à 37,5 milliards de dollars jusque fin septembre, soit une hausse de 30% par rapport à la dernière estimation. Et face à cette escalade des tensions dans la région, les cours du pétrole ont eux encore grimpé mardi. Le prix du baril de Brent a gagné plus de 2%. 91,01 dollars précisément. Première fois qu'il clôture au-dessus des 90 dollars depuis le mois de juin. Les prix à la pompe, eux aussi, continuent leur ascension et ont dépassé les 4 dollars le gallon ce lundi aux États-Unis. Pour Thierry Brault, expert en énergie et climat et professeur à Sciences Po Paris, la situation est à analyser sur un aspect plus global. Écoutez.
10: Il ne faut pas regarder que ce qui se passe au Moyen-Orient, il faut aussi regarder ce qui se passe en Russie. Et vous avez en Russie les Ukrainiens qui attaquent de façon massive les raffineries russes. Et vous savez que depuis le début de ce mois, les Russes, qui étaient le pays qui exportait le plus de pétrole et produits pétroliers au monde en 2025, eh bien, la Russie a décidé d'arrêter ses exportations de produits pétroliers. Donc vous avez en fait ce qui explique, à mon avis, l'augmentation des produits à la pompe, c'est le fait que vous avez ces raffineries russes qui sont attaquées et qui ne sont plus en capacité de produire l'essence, le diesel, le kérosène que les Russes ont besoin et que les Russes exportaient. Donc, vous avez une tension sur les produits raffinés qui est supérieure à la tension sur le Brent, sur le baril de pétrole. La marge de raffinage, elle a été multipliée par 6 entre aujourd'hui et, je dirais, avant la guerre.
5: Et on continue à parler économie avec votre rendez-vous quotidien de la Bourse de Wall Street. Avec Pierre-Yves Dugas.
11: Le Dow Jones grimpe de 384 points et atteint 52 224. Le Nasdaq, lui, gagne 329 points et termine à 25 837. Plusieurs grands noms de la cote aujourd'hui rendent compte de résultats trimestriels meilleurs que prévus. Leurs actions s'en trouvent dopées. General Motors, par exemple, décolle de plus de 5%. Le constructeur automobile profite de son repli du segment des véhicules électriques, où il subissait des pertes. General Motors révise à la hausse ses perspectives de résultats, se montre confiant dans la solidité de la demande en Amérique du Nord. De son côté, le conglomérat 3M voit son cours bondir de plus de 7%. La firme explique que ces efforts de restructuration portent leurs fruits. Elle commercialise de plus en plus de technologies pour des applications industrielles, notamment aéronautiques. La tendance positive des marchés d'actions est particulièrement frappante dans le contexte de la dégradation continue du marché obligataire. La remontée des cours du pétrole, liée à la nouvelle fermeture du détroit d'Ormuz, fait craindre une remontée de l'inflation. Le baril américain de pétrole pour livraison en septembre grimpe encore de près de 3% pour finir à plus de 84 dollars. Et l'on voit le rendement du T-bond à 10 ans du coup remonter ce soir à 4,63. L'imposition de nouveaux droits de douane par les États-Unis frappant des produits canadiens et bientôt de nombreux autres pays, en particulier européens, n'arrange rien. L'euro faiblit à 1,1401. Le Dow Jones gagne 0,7%. Le Nasdaq reprend 1,3%.
5: C'est la fin de ce journal sur RFI.
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17: Bonjour, chers amis auditrices et auditeurs. Mieux vaut avoir le cœur bien accroché pour cette rediffusion estivale qui va nous plonger dans le versant obscur de notre humanité. Pour nous interroger sur les mécanismes neurobiologiques qui poussent à la violence, à l'agressivité, voire au meurtre. Sommes-nous tous capables du pire et dans quelles conditions ? Certains le sont-ils plus que d'autres ? Est-ce qu'on est psychopathe ou est-ce qu'on le devient ? Autant de questions creusées par le professeur de psychologie sociale Laurent Beck-Shankland, qui était notre invité le 10 novembre dernier. Auteur de Psychologie du bien et du mal et de nombreuses études sur la violence et l'agressivité humaine, Laurent Beck-Shankland venait de signer la postface d'un ouvrage totalement stupéfiant, Dans le cerveau d'un psychopathe, écrit par le professeur James Fallon, éminent neuroscientifique américain qui a découvert en travaillant sur le cerveau des psychopathes qu'il en était un lui-même, en tout cas qu'il en avait toutes les caractéristiques. Autour de la question, sommes-nous tous des monstres en puissance et pourquoi certains le deviennent ou pas ? Bienvenue pour nous réinterroger ensemble sur le pire, mais aussi le meilleur de notre humanité, en commençant par écouter le témoignage du professeur James Fallon, aujourd'hui décédé quand il a découvert, par hasard, son propre cerveau de psychopathe.
18: Je menais une équipe sur l'analyse des PET scans et des IRM fonctionnels de meurtriers, de criminels particulièrement dangereux, de tueurs en série, etc. Et j'ai remarqué une constante dans leur cerveau. Je me suis dit, oh mon Dieu, il y a un schéma récurrent dans l'activité cérébrale de tous ces individus. J'ai donc commencé à en parler, à donner des conférences dans des institutions universitaires, des services de psychiatrie, afin de valider cette hypothèse. Parallèlement, j'ai reçu une série de scans, dont le mien et ceux d'autres groupes témoins analysés pour une grande étude sur la maladie d'Alzheimer. En examinant le dernier scan de la pile, j'ai été surpris. J'ai demandé à mon technicien de vérifier les appareils, car il s'agissait manifestement du scan d'un des tueurs. L'imagerie révélait un cas grave d'activité cérébrale perturbée chez un psychopathe. Quand, après vérification, il a été confirmé que ce scan faisait bien partie du groupe témoin, j'ai décidé d'enlever l'étiquette qui cachait le nom du témoin, car il y avait quelque chose qui clochait vraiment. Il s'est avéré que c'était mon nom. Je me suis dit, c'est comme si Gandalf apparaissait à ma porte et que c'était moi. Et c'est comme ça que tout a commencé.
17: Bonjour Laurent Beck-Shankland.
19: Bonjour.
17: Merci d'être en duplex avec nous depuis les studios de ICI Radio France Isère à Grenoble, où vous êtes Laurent, professeur de psychologie sociale à l'Université de Grenoble, spécialisé dans l'étude de la violence et de l'agressivité sociale. C'est donc vous qui avez rédigé la postface de cet ouvrage stupéfiant et assez dérangeant du professeur James Fallon, une postface que vous avez intitulée « Le paradoxe du psychopathe ». Et le moins qu'on puisse dire, c'est que cette autobiographie d'un psychiatre psychopathe est pour le moins paradoxale, Laurent Beg.
19: Oui, parce qu'on a finalement un personnage très socialisé, un chercheur. Hein, je rappelle qu'il est donc neuroscientifique éminent, spécialiste du cerveau, prof de psychiatrie, de comportement humain, professeur d'anatomie. Bref, quelqu'un de très engagé dans un mode de vie très, très conventionnel, très loin d'un tueur en Syrie, évidemment. Et ce personnage-là, eh bien, nous raconte des choses stupéfiantes sur son cerveau. Il nous les raconte avec beaucoup de force de conviction, et donc il se présente comme finalement quelqu'un qui a une anatomie cérébrale de psychopathe. Le problème, c'est que dans les critères qui sont finalement classiquement attribués à la définition de la psychopathie, il y a le mensonge pathologique. Et donc, en le lisant, on se pose des questions. On est en train de lire un psychopathe, mais est-ce qu'il n'est pas en train de nous embobiner ? Voilà, c'est un peu le paradoxe du menteur qui nous dit, finalement, un homme dit qu'il ment, est-ce qu'il dit c'est vrai ou faux ? Donc voilà, on est en train de se poser des questions sur ce personnage qui, finalement, nous raconte un peu sa vie, un peu ses relations sociales, et nous démontre que finalement, il est un psychopathe plutôt socialisé, plutôt intégré dans un mode de vie finalement peu dangereux, et il nous convainc que la psychopathie, eh bien, c'est beaucoup plus subtil que ce qu'on croyait.
17: En tout cas, c'est là où ça devient intéressant, évidemment, parce que ça ouvre aussi, vous le dites bien, plein de questions sur, je sais pas si on peut appeler ça le cerveau des psychopathes, sur ceux qui s'expriment ou pas, finalement, dans notre vie, dans notre caractère, dans notre violence, ou au contraire de notre empathie. Mais d'abord, on va peut-être commencer par une définition. C'est quoi la psychopathie ? Le psychopathe, ça occupe beaucoup de nos séries et de nos films télévisés, mais qu'est-ce que c'est qu'un psychopathe et la psychopathie ? Vous qui êtes professeur de psychologie, Laurent Beck-Shankland.
19: Voilà. D'abord, évidemment, il faut s'éloigner méthodiquement des caricatures cinématographiques, bien sûr. Hein, on a tous une exposition répétée à des modèles de psychopathes sur l'écran de cinéma, mais en fait, la psychopathie, ce n'est pas vraiment ça. Donc, il y a des critères très précis qui permettent de déterminer à la fois du point de vue sur la base d'entretien, sur la base d'outils biologiques, si nous sommes face à un psychopathe. Alors, la psychopathie, c'est finalement un trouble de la personnalité qui se caractérise par une combinaison de froideur émotionnelle, de manipulation, de comportements antisociaux. Et on va donc essayer de trouver quels sont les critères qui permettent de définir avec précision si quelqu'un rentre dans cette catégorie de façon plus ou moins importante. Donc c'est un mode de fonctionnement psychologique dans lequel la personne donc a un trouble chronique. Ce n'est pas quelque chose qui peut évidemment disparaître, hein. Ce n'est pas une maladie passagère, c'est quelque chose qui est stable dans le temps et qui se caractérise par effectivement deux grands types de pôles, deux grands facteurs. Le premier facteur, c'est le fait d'avoir des caractéristiques émotionnelles et interpersonnelles particulières, par exemple un charme superficiel, une capacité à séduire autrui, une très grande forme d'égocentrisme, un manque d'empathie et un manque de remords, donc de culpabilité, une capacité exceptionnelle à manipuler et à mentir de façon pathologique, et puis des affects superficiels, des émotions qui sont feintes, très souvent qui sont simulées justement, qui permettent de manipuler autrui. Et puis la seconde grande catégorie d'aspects qui permettent de définir un psychopathe, ce sont les comportements antisociaux et impulsifs, avec donc une impulsivité, une absence de plan à long terme, une forme d'irresponsabilité, des antécédents, bien sûr, de comportements criminels ou agressifs, et puis des difficultés à apprendre par l'expérience. Donc, tous ces éléments-là sont des manifestations que l'on peut observer et qui vont ressortir des entretiens qui vont être réalisés par les psychiatres avec des psychopathes. Il existe des outils statistiques, des outils psychométriques qui permettent justement de détecter, de diagnostiquer un psychopathe. L'outil le plus connu, d'ailleurs, James Fallon en parle, hein, c'est le critère de AIR, donc c'est un chercheur américain qui a donc identifié une sorte de checklist pour détecter les signaux de la psychopathie. Donc, il y a une vingtaine d'items qui sont codés ensuite en fonction du niveau de réponse. Et en fonction du score qu'on va obtenir, eh bien, on se rapproche plus ou moins du spectre de la psychopathie avec donc différents indicateurs très, très complémentaires.
17: Et parmi ces indicateurs, justement, il y a l'activité cérébrale, le cerveau. Alors, qu'est-ce qu'a montré James Fallon ? Et ça rejoint aussi une question d'une de nos fidèles auditrices à Madagascar, Aina Rakuto, qui dit, mais au fond, est-ce que sur de simples images d'IRM, on peut savoir si on est en face d'un cerveau de psychopathe ?
19: Alors, il faut savoir bien sûr qu'il n'existe pas de test sanguin pour savoir si quelqu'un est psychopathe, mais effectivement, on peut observer dans le cerveau des récurrences, des patterns, des configurations qui, mises ensemble, avec évidemment des indices peut-être comportementaux en complément, permettent de se rapprocher d'un diagnostic de psychopathie. Et donc, ces éléments biologiques, on peut les citer. D'abord, il y a une altération du système limbique, du système émotionnel, avec plusieurs structures qui vont être impliquées, notamment une structure qui s'appelle l'amygdale, donc il y a une structure qui va être impliquée dans le traitement de la peur, de l'empathie, de la culpabilité, et donc son volume donc est beaucoup plus réduit que la moyenne.
20: Ah oui, c'est dysfonctionnel, c'est ça.
19: Voilà, c'est ça. Ouais, c'est ça. Elle est plus petite et puis elle est moins activée. Elle est moins activée lorsqu'on présente des émotions négatives. Par exemple, si je vous présente des photographies de personnes qui ont peur, qui sont en détresse ou qui souffrent, eh bien l'amygdale va moins s'activer, va moins se mobiliser chez les psychopathes. Donc ça, c'est un premier élément. Ensuite, on a un deuxième élément biologique cérébral qui est identifié généralement dans la psychopathie, qui implique ce qu'on appelle le cortex préfrontal et qui est impliqué donc dans le contrôle et le jugement moral, avec à la fois le cortex préfrontal ventromédian et orbitofrontal. Donc les structures cérébrales, il faudrait regarder évidemment sur un schéma, mais en tout cas c'est les structures qui sont impliquées dans la régulation des impulsions, la prise de décision, l'anticipation des conséquences. Et donc chez les psychopathes, il y a également une activité plus réduite de ces structures cérébrales, avec en plus une moindre connectivité entre ces structures préfrontales et l'amygdale dont je viens de parler à l'instant. Ce qui va donc effectivement, cette déconnexion entre l'amygdale et le préfrontal, eh bien va finalement être diagnostic d'un problème, d'un manque de frein moral en quelque sorte.
20: Oui, un manque de frein moral, un manque de décision,
19: voilà,
20: un manque d'empathie.
19: C'est ça, un manque d'empathie. Donc cette déconnexion, donc c'est un élément important. Et puis après, on a également observé, c'est un autre facteur récurrent, une sorte d'hyperactivation, je dirais, de la recherche de récompense, recherche de sensations fortes, impulsivité, prise de risque. Donc, les psychopathes sont fortement motivés par la récompense et par contre peu sensibles à la punition. Voilà.
20: Et là, après, on comprend bien ce que vous dites.
19: C'est ça, tout à fait. Et après, on va observer également des facteurs neurochimiques comme la sérotonine qui va être souvent en moyenne plus basse, ce qui va impliquer moins d'inhibition, un peu plus d'agressivité, la dopamine qui va être plus impliquée, une sorte d'hyperactivité, et puis un taux plus faible de cortisol, c'est-à-dire que les psychopathes sont moins stressés, leur réponse au stress va être émoussée. Alors, tous ces facteurs biologiques sont des facteurs qui, évidemment, manifestent une dimension très héritée également.
20: Génétique aussi.
19: On est psychopathe, génétique, c'est ce qu'explique effectivement James Fallon. Mais ce qu'il explique également, c'est un point très important dans son livre, c'est que c'est une pathologie qui est multifactorielle, c'est-à-dire qu'elle va impliquer, bien sûr, je dirais, des corrélats, des facteurs neurobiologiques, mais aussi une configuration génétique et l'expérience personnelle d'abus émotionnel, physique ou sexuel durant l'enfance. Donc on a évidemment, je dirais, un cocktail de facteurs de risque qui va donner lieu à une implication plus ou moins forte dans le spectre de la psychopathie.
20: Autour de la question, est-ce qu'on est psychopathe ou est-ce qu'on le vient, vous avez en partie répondu, mais qu'est-ce qui détermine justement le passage à l'acte? Nouvelle question à ce sujet pour vous, Laurent Beck-Shankland, soulevée par mon confrère, rédacteur en chef du mensuel Pour la Science, François Lassagne. On l'écoute.
21: Quand des individus passent à l'acte et vont tuer des gens dans la rue avec un camion, avec un couteau, on parle souvent d'individus qui ont des problèmes mentaux. Souvent encore, on dit ce sont des individus qui souffrent de psychopathologie, ça arrive. Mais on dit aussi en général, ok, mais ces gens-là ont sans doute un contexte social, une idéologie peut-être dont ils sont porteurs et qui les amène à avoir fait ce passage à l'acte. La question doit évidemment intéresser la justice, c'est quels outils on a pour faire la part entre ce qui relève de l'idéologie sous-jacente qui motive le geste, ce qui relève de la psychopathologie ou d'une autre pathologie qui est présente aussi, et est-ce que surtout, on arrive non seulement à faire la part des choses, mais à montrer que parfois, il faut le contexte idéologique pour que se déclenche quelque chose à partir de quelque chose de psychologique qui était là, sous-jacent. Parce que l'un séparé de l'autre, il se passe rien, mais c'est les deux ensemble qui produisent quelque chose. Est-ce que aujourd'hui, on arrive à travailler ce point-là et à extirper les deux facettes?
20: Que pouvez-vous répondre, Laurent Beg?
19: Oui, alors c'est évidemment une question d'une très belle intelligence et complexité. Le passage à l'acte, c'est le moment où on va observer un comportement situé dans un contexte. Mmh. Et pour arriver à le comprendre, il faut évidemment se fonder à la fois sur des explications qui impliquent des stimulations, des facteurs immédiats, des facteurs dits proximaux, c'est-à-dire des éléments de contexte. Mmh. Par exemple, une provocation, par exemple, un malaise. On sait qu'il y a des facteurs de situation comme, je ne sais pas, la chaleur, le bruit, la provocation, l'insulte, la contrariété, et puis des facteurs dits plus éloignés, distaux, c'est-à-dire qui ne sont pas présents de manière saillante dans la situation, mais qui, à bas bruit ou à plus ou moins grande intensité, vont également façonner l'interprétation de la situation et qui, eux, renvoient à l'histoire personnelle, aux caractéristiques neurobiologiques, mais aussi, bien sûr, à l'idéologie, à la catégorie du monde entre moi et les autres, les ennemis et les amis. Donc tout ça, c'est des éléments qui vont façonner finalement l'interprétation des situations, voire leur planification. On distingue aussi les comportements de passage à l'acte qui vont être réactifs à une situation et qui sont des comportements qui sont proactifs, c'est-à-dire qui sont des initiatives qui vont finalement avoir un but instrumental, c'est-à-dire qu'on va chercher à agir dans une situation donnée parce qu'on a un but précis que l'on vise et non pas parce qu'on veut faire mal à quelqu'un, par exemple. Bon, les causalités sont multiples, évidemment. Oui, c'est... Lorsque quelqu'un passe à l'acte, il faut arriver à faire d'abord une anamnèse de son histoire personnelle pour comprendre d'où il vient et puis quels étaient les buts probablement qui étaient visés par ce comportement.
20: C'est vrai qu'on vous pose cette question en cette semaine où on est exactement 10 ans après les terribles attentats meurtriers du 13 novembre à Paris. Vous avez d'ailleurs rédigé une chronique, je crois, une tribune pour Le Monde à ce sujet. Est-ce qu'on peut dire que les terroristes sont des psychopathes? Est-ce qu'on peut dire ça? Est-ce que, même si, justement parce que c'est multifactoriel, mais qu'est-ce que vous en dites, vous, Laurent Bègue-Champlon?
19: Alors, la psychopathie, c'est un trouble mental, un trouble du comportement, et je dirais la plupart des comportements destructeurs, des comportements violents, des comportements, qui mettent fin à des vies, ne sont pas la conséquence de maladies mentales. En réalité, et c'est peut-être aussi un point à rappeler tout de suite, c'est que la plupart des violences humaines ne sont pas la conséquence de problèmes mentaux. La plupart sont plutôt la conséquence d'idéologies facilitatrices, de partition du monde entre les ennemis et les amis, la conséquence de frustration extrême qui cumulait avec évidemment des fragilités personnelles, bien sûr, mais diverses. Donc on n'a pas besoin de faire appel finalement à des facteurs psychopathologiques pour expliquer les violences. Donc pour expliquer un acte terroriste, je dirais, on est d'abord là sur des histoires personnelles qui, bien sûr, vont accumuler des facteurs de risque, mais il n'est pas nécessaire de faire l'hypothèse qu'il y a une psychopathie sous-jacente.
20: Oui, c'est intéressant de le rappeler. Vous avez d'ailleurs, on va y venir, Laurent Bègue-Champlon, mené de nombreuses études avec des volontaires pour tester notre empathie ou nos tendances à la violence, justement, dans quelles conditions celle-ci apparaît ou plutôt disparaît, pour céder la place à la violence, face notamment au pouvoir, à une demande qu'on peut vous faire. Peut-on devenir bourreau et jusqu'où? Je propose d'y venir dans quelques instants, parce que là encore, c'est assez perturbant autour de la question sommes-nous tous des monstres en puissance? Mais juste avant de s'interroger ensemble, je vous propose d'écouter un morceau de Circonstance qui s'intitule Psycho Killer. C'est une reprise du groupe Get Well Soon sur RFI, Psycho Killer de Circonstance.

0: qu'est-ce que c'est?
1: Reprise des Talking Heads sur RFI, Psycho Killer, qu'est-ce que c'est? Autour de la question, sommes-nous tous des monstres en puissance? Alors, piste de réponse aussi complexe, ambiguë et perturbante que notre propre nature humaine, que nous explorons avec notre invité, le professeur de psychologie sociale Laurent Beck-Shankland, spécialiste de l'étude de la violence et de l'agressivité chez nous les humains, mais aussi face aux animaux. Vous avez, professeur Laurent Beck-Shankland, notamment exploré avec une batterie de tests notre rapport à la violence, en vous inspirant notamment du célèbre test de 1000 g. Explication de cette expérience de 1000 g dans cet extrait du documentaire de Christophe Nick intitulé « Le jeu de la mort ».
2: Le protocole consiste à transposer une célèbre expérience des années 60. L'expérience dite de 1000 g, qui permet de mesurer le niveau de pouvoir qu'une autorité détient sur des individus. Conduite à l'université de Yale, aux États-Unis, cette expérience a permis de tester des individus ordinaires, tous d'accord pour aider la science à mettre au point un programme sur la mémoire. Deux sujets étaient convoqués. L'un devait retrouver une bonne réponse sur une liste de mots qu'il devait retenir en une minute. Installé dans une petite pièce, il était attaché à une chaise. À sa gauche, un bracelet électrique lui enverrait des punitions à chaque erreur. Plus il se tromperait, plus violent serait le choc électrique. Le deuxième homme était installé dans une autre pièce. C'était à lui de lire les questions et d'infliger les punitions, le choc électrique. Il n'y avait aucun choc. Les cris étaient enregistrés. L'homme attaché était un acteur. Le sujet de l'expérience était le questionneur. Jusqu'où allait-il obéir? À la stupéfaction des chercheurs, 62% des gens se soumettaient aux ordres et administraient des chocs ultimes malgré les hurlements de douleur de l'acteur.
3: Incorrect.
2: Stanley Milgram démontra ainsi que tout individu peut commettre les pires atrocités quand l'autorité qui lui ordonne de le faire est à ses yeux légitime.
3: Continue, please.
1: C'est cela qu'a révélé et que révèle l'expérience 1000 g, Laurent Beck-Shankland, et c'est sur ce principe que vous explorez vous aussi, mais en le disant, hein, la tendance à la violence et à l'agressivité chez nous, les humains. Autour de la question, sommes-nous tous des monstres en puissance? Presque tous les humains que vous avez testés face aux animaux, ça c'est le titre de votre dernier essai paru chez Odile Jacob, face aux animaux, ont accepté de faire souffrir des animaux.
4: Oui, alors c'est un protocole qui s'inspirait directement effectivement des travaux de 1000 g. Il faut rappeler que dans l'esprit de 1000 g, les personnes qui vont se soumettre finalement à l'autorité sont des personnes qui n'ont pas une intention agressive, mais contre ont l'intention d'obéir à des ordres qu'ils considèrent comme étant des ordres légitimes, des ordres qui méritent d'être écoutés, donc auxquels on va se soumettre. Et donc j'ai essayé effectivement il y a quelques années dans le cadre d'une étude qui a été faite en France sous la télé-réalité et la soumission à l'autorité justement en contexte télévisuel. J'ai montré que des personnes qui se soumettent, c'est pas n'importe qui, effectivement, ce sont des personnes qui aussi ont certaines caractéristiques individuelles. Contrairement à ce que 1000 g a laissé entendre, la personnalité a aussi place, même si bien sûr la situation va jouer beaucoup, elle va être très contraignante, et effectivement nous sommes très fortement influencés par les contextes, mais le fait d'avoir certains traits de personnalité va aussi faire que certains vont aller plus ou moins loin par rapport à d'autres. Ce que j'ai essayé de tester dans mon protocole avec justement des victimes animales, c'était de voir si des participants allaient accepter, dans le but d'aider la science, de sacrifier un animal en lui injectant des doses d'un produit toxique. Donc j'ai recruté plus de 700 personnes sur 2 années environ qui ont été recrutées pour observer les comportements d'un animal. Cet animal, en réalité, c'était un robot, un poisson de 50 cm biomimétique qui évoluait dans un grand aquarium qui était devant eux.
1: C'était pas un vrai
4: pour réaliser un test. Voilà, c'était effectivement un robot, mais les participants croyaient que le poisson était réel, puisqu'il était revêtu effectivement d'une peau de silicone très réaliste, et on le voyait à 3 mètres, effectivement, dans l'aquarium, et on avait vraiment l'impression que c'était un vrai animal. Et bien sûr, après l'expérience, on a vérifié que les participants avaient adhéré à ce protocole, et n'avaient pas décelé les buts finaux de l'étude. Et donc, les participants devaient appuyer sur 12 boutons, lesquels administraient à chaque fois des produits toxiques dans l'aquarium en activant une seringue motorisée. Et ces produits perturbaient effectivement le comportement du poisson et finissaient par le tuer, donc, au bout de 12 doses. Encore une fois, le poisson était un robot.
1: Oui.
4: Et ce qui est ressorti, c'est qu'il y avait, effectivement, lorsque l'on insistait bien sur l'importance de la science, les participants allaient plus loin. Alors que si les participants avaient une perspective plus critique de la science, ils se soumettaient moins à l'autorité. Donc c'est vraiment la légitimité, finalement, de la situation qui les amenait à surmonter leur réticence, puisque personne n'aimait faire ça. Les participants étaient vraiment très réticents à le faire. Certains étaient très tendus. On voyait bien qu'il y avait une difficulté à obéir. Et pourtant, 53% des participants sont allés jusqu'aux doses extrêmes, jusqu'à 12, et la plupart ont au moins appuyé une fois. Et donc, effectivement, on a...
1: Plus la moitié des gens ont tué le faux animal. Enfin, c'est ça,
4: tout à fait. Certains vraiment, encore une fois, avec des grandes réticences, certains avaient vraiment été perturbés, troublés, parce que c'était quelque chose de... Même si eux-mêmes avaient tendance à consommer d'ailleurs du poisson, c'est pas pareil évidemment d'en consommer que de le tuer soi-même,
1: bien sûr, de ses propres mains,
4: en quelque sorte. Et donc ce qui est ressorti, c'est que les personnes qui avaient rempli avant l'expérience un test qui mesurait leur capacité à l'empathie, ils avaient également rempli un autre test qui mesurait leur spécisme, c'est-à-dire leur discrimination morale sur la base de l'appartenance à une espèce. Et puis, on a également mesuré d'autres facteurs. Et ce qui est ressorti, c'était que les personnes qui avaient un niveau bas d'empathie allaient effectivement plus loin, avaient plus tendance à administrer plus de doses de toxiques aux poissons. Pendant l'expérience, je rappelle d'ailleurs qu'il y avait aussi un faux feedback cardiaque. On entendait le cœur du poisson qui battait de plus en plus erratique, de plus en plus perturbé par le produit. Donc, les personnes plus empathiques allaient moins loin. Des personnes qui avaient un niveau élevé donc de spécisme, très naturellement, avaient moins de difficultés à tuer le poisson, puisqu'effectivement, considérant que le poisson n'étant qu'un poisson, c'était pas un problème de le tuer, bien sûr. Et donc, comme cela, il est ressorti que, finalement, la plupart des gens sont capables de faire des choses qui finalement les rebute, mais parce que l'autorité leur dicte de le faire, parce qu'ils croient également dans cette mission pour la science, eh bien ils vont se soumettre et obéir aux ordres. Et c'est le message de Milgram, parce que finalement,
1: si on arrive à faire croire
4: à des personnes qu'un but est légitime, eh bien on peut faire des choses qui vont même contre nos propres sentiments dans la situation, parce qu'on croit que c'est un devoir de le faire.
1: Et c'est comme ça que certains deviennent des bourreaux, effectivement. Donc il y a cette question du pouvoir, il y a aussi cette question qui intéresse le chercheur en psychologie que vous êtes. Est-ce qu'on est câblé pour faire le... Enfin, on n'est pas câblé ni pour faire le bien, ni pour faire le mal, mais on a une réticence à faire le mal, sauf quand, finalement, c'est pas nous qui décidons. Enfin, en gros, on pourrait le dire comme ça, Laurent Beg.
4: En fait, ce qu'on peut dire, c'est que nous sommes surtout câblés pour être insérés dans des collectifs qui orientent nos comportements de façon, effectivement, à être acceptés par ces collectifs. C'est-à-dire que si ces collectifs, eh bien, nous poussent dans une direction qui va, je dirais, nous inciter à blesser certaines cibles parce qu'elles sont désignées comme étant des cibles qui ne méritent pas de vivre ou des cibles surtout qui nous menacent, eh bien, nous sommes capables de surmonter certaines réticences puisque nous sommes quand même réticents, évidemment, à blesser autrui le plus souvent, mais ces réticences, finalement, par l'inculcation de stéréotypes, de labels animalisants, c'est-à-dire lorsqu'on va désigner des ennemis comme des animaux, par exemple, comme des insectes, comme des rats, tout à fait, lorsqu'on les bestialise, eh bien ça prépare finalement les pires des génocides. Donc avec l'histoire, évidemment, qui peut amener aussi la crainte que tel ou tel groupe eh bien, contrôle nos ressources ou bien nous agresse, eh bien voilà, il y a toutes sortes de choses qui vont être préparées par les collectifs. Nous sommes à la fois capables de nous sacrifier de manière assez extrême pour nos collectifs, mais aussi de mettre en œuvre effectivement des comportements d'une intense violence envers certains groupes que nous désignent nos appartenances.
1: Alors en même temps, il y a autre chose que vous avez mis en évidence, je crois aussi dans plusieurs de vos études, c'est le lien avec l'alcool par rapport à l'agressivité et par rapport à la violence humaine.
4: Oui, alors il y a évidemment des facteurs de contexte qui vont être très impliqués dans les comportements agressifs. Donc là, c'est des comportements finalement d'agression réactive, c'est-à-dire d'agression qui vont être réalisées en réaction à des stimulations désagréables de la situation. Si par exemple quelqu'un vous provoque, eh bien dans les cas normaux, vous allez plutôt vous raisonner, vous allez éviter d'y penser, vous allez peut-être je n'irai ne pas réagir. Et puis si vous avez une stimulation qui, par exemple une stimulation sonore ou bien un sentiment de malaise thermique ou éventuellement sous l'influence d'alcool, la réaction sera beaucoup plus polarisée, beaucoup plus extrême. Et j'ai effectivement administré en laboratoire des doses d'alcool variables. Et donc on a comparé des participants alcoolisés, des participants qui n'étaient pas alcoolisés, mais également des participants qui se croyaient alcoolisés, qui avaient consommé un placebo. Et ce qui est ressorti, c'est que on peut observer la littérature internationale montre par exemple que l'alcool est un facteur très souvent impliqué dans les violences interpersonnelles. En gros, dans les homicides ou les violences graves, c'est quasiment un cas sur deux où l'alcool est présent chez l'auteur, la victime ou les deux. J'ai réalisé une enquête sur 70 000 étudiants en France l'an dernier. L'alcool était présent dans quasiment un cas sur deux de violences sexuelles également chez l'auteur ou chez la victime. Donc c'est une substance qui vraiment, effectivement, va perturber le fonctionnement cérébral, notamment effectivement les fonctions liées au cortex préfrontal, donc qui vont être liées à l'inhibition de l'action, de l'impulsivité. Et cet alcool-là, effectivement, il va modifier le comportement humain dans le sens de ce qui est le plus instigateur dans la situation. C'est-à-dire, si dans la situation où vous vous trouvez, il y a des personnes qui sont euphoriques, vous allez être plus influencé par l'euphorie. Par contre, si c'est la frustration qui domine, eh bien l'alcool, par ses effets de myopie, va vous rendre plus suggestible et plus influencé par la situation immédiate. Voilà, tout à fait. L'alcool, ça nous rend finalement influencé par la situation immédiate. C'est pas que ça libère des pulsions agressives en nous, c'est plutôt que ça nous rend particulièrement réceptifs aux sollicitations du contexte immédiat le plus important.
0: Oui, c'est ça, parce que parfois il faut résister justement à ces pulsions et ça nous permet pas. L'alcool nous empêche de résister à nos pulsions. Il y a une autre question un peu tordue que je voulais vous poser, cher Laurent Beck-Chanclante, puisqu'on parle des psychopathes, c'est aussi que quel lien y a-t-il entre alors le pouvoir et les psychopathes, parce qu'on se demande parfois, notamment en ce moment dans notre monde, si nous ne sommes pas gouvernés par des psychopathes, faut-il être psychopathe pour gouverner, ou alors est-ce que le pouvoir rendrait un peu psychopathe?
4: Alors, évidemment, la tentation, et on peut la comprendre, hein, surtout dans un environnement où nous sommes exposés à des séries, à des fictions, où les psychopathes, évidemment, ont un rôle savoureux, croustillant, intéressant, mais on peut être tenté de mettre cette étiquette un peu n'importe comment, faire des diagnostics sauvages. Ceci étant, si on se base sur des mesures psychométriques validées, comme celle de Robert Ayer, par exemple, sa fameuse checklist de psychopathie, il y a une estimation qui, selon laquelle il y aurait à peu près 1% de la population mondiale, soit 80 millions de personnes sur la planète, qui finalement auraient des traits de psychopathie. Et évidemment, parmi ces personnes, il y a des personnes qui sont en population générale, certaines qui sont dans le milieu des affaires, de la direction. Et puis bien sûr, lorsque vous regardez chez les criminels violents, eh bien vous avez un pourcentage très élevé. Alors on estime, en utilisant ce genre d'outils, qu'il y aurait effectivement 1% de la population générale. Et puis dans le milieu des affaires ou de la direction, il y aurait 3-4%, donc un peu plus. Oui. Et évidemment, il y aurait dans le monde des prisonniers ou des criminels violents entre 15-40%. Donc voilà, c'est très variable en fonction des échantillons, des bassins de recrutement. Mais tout ça suppose que certaines professions, certaines situations, bien sûr, vont attirer certains profils.
0: Et oui, c'est ça.
4: Et donc, on pourrait effectivement constater qu'il y a certains psychopathes dits en col blanc, donc des psychopathes qui ont effectivement des fonctions et leur charme superficiel, leur capacité à ne pas prendre en compte les besoins d'autrui, effectivement, à les écraser, leur instrumentalisation d'autrui. On a des travaux qui montrent bien que les psychopathes sont assez enclins, justement, à avoir une approche utilitariste, même des dilemmes moraux, par exemple, où on vous présente un scénario, si vous avez la possibilité de sauver des vies. Imaginez un tramway fou qui va tuer 5 personnes sur une voie. On peut activer un levier pour dévier le tramway et alors seulement une personne sera tuée. Mmh. Eh bien, s'il faut sacrifier voilà, des personnes, les psychopathes sont beaucoup plus à l'aise avec l'idée de sacrifier des gens. Non pas pour des raisons morales, mais parce qu'en fait, ils sont beaucoup moins émotionnellement activés lorsque on leur présente des dilemmes. Par exemple, pour sauver les ouvriers, il faut pousser quelqu'un d'un pont. Eh bien, la plupart des gens refusent, alors que les psychopathes seront plus enclins finalement à accepter l'idée de la simple arithmétique. Voilà, ils sont beaucoup moins sensibles à aux implications individuelles.
0: Autour de la question, sommes-nous tous des monstres en puissance ? Et cette fois-ci, la question, elle se pose devant nos écrans. Vous avez travaillé là-dessus. Mais la question, elle est soulevée dans ce documentaire dont on a parlé tout à l'heure de Christophe Nick, Le jeu de la mort, diffusé sur France 2. Je vous propose d'écouter cet extrait autour de notre monstruosité devant nos écrans.
2: Ce que nous allons regarder est extrêmement dur. Il ne s'agit pourtant que de télévision et de divertissement. Nous voici sur MTV, la chaîne mondiale des adolescents. Ce programme met en scène de vrais accidents avec de vraies blessures. Au Japon, les jeux mettent en scène la torture. Ici, on jette les candidats d'un jeu dans de l'eau bouillante. En France, on embauche des tentateurs pour briser de jeunes couples. Sur la chaîne anglaise Channel 4, l'animateur vedette Darren Brown lance un pari fou. Jouer sa vie à la roulette russe. Il affirme qu'il devinera dans quelle chambre du barillet son adversaire va glisser la balle. La police anglaise avait supplié les dirigeants de la chaîne de renoncer à leur projet. La chaîne n'en a pas tenu compte. Elle a juste accepté de différer de 4 secondes la retransmission au cas où Darren Brown échouerait. Darren Brown a gagné son pari. La chaîne, elle, a battu son record d'audience. Toujours sur Channel 4, un spécialiste autrichien propose une émission de dissection de véritables cadavres humains. Chaque samedi soir, il tronçonne et découpe des morts devant un public attentif. Depuis 10 ans, la plupart des chaînes commerciales utilisent l'humiliation, la violence et la cruauté pour fabriquer des programmes de plus en plus extrêmes. À quand le jeu de la mort en prime time ?
0: Laurent Beck-Chankland, pouvez-vous nous éclairer pourquoi tant de violence et de haine ? Pourquoi est-ce qu'on est fasciné à la fois par les psychopathes, par le spectacle, et pourquoi est-ce qu'on regarde des atrocités sur nos écrans sans problème ?
4: Oui, alors bien sûr, et tout ça, ça pose des questions sur les motivations sous-jacentes. Mmh. Bien sûr, ça crée le fait de voir des scènes de violence, des scènes sanglantes, des scènes gore. Eh bien, ça, c'est corrélé à des réactions physiologiques. Donc, ça va modifier l'activité cardiaque, le rythme de la respiration, etc. On a des travaux là-dessus qui montrent qu'effectivement, on a toute une cascade finalement de réactions physiologiques. Et ça traduit l'idée que finalement, l'individu cherche des sensations fortes.
0: Ah, ouais,
4: et on a l'être humain a besoin effectivement, en tout cas, recherche assez couramment ce genre de stimulation. Il y a des travaux qui ont été faits où on a justement, à l'inverse, amené des personnes à subir pendant de longues heures, l'absence de stimulation dans une pièce silencieuse. Mm-hmm. La seule chose que ces personnes pouvaient faire, c'était de s'auto-administrer des chocs électriques. Il y a eu plusieurs études qui ont été faites l'une après l'autre là-dessus. Et ce qui a été démontré, c'est que les gens préfèrent s'administrer des chocs électriques plutôt que d'attendre patiemment sans rien faire. Comme si finalement, s'exposer à des sensations, c'était moins désagréable que d'être dans une absence de sensations. Donc, je pense quelque chose qui va se jouer effectivement.
0: Oui, on recherche les émotions fortes.
4: Tout à fait. Mmh. Après, ce qu'on constate également, c'est que la désensibilisation qui peut résulter d'une exposition répétée, constante à de la violence, peut nous amener à rechercher un niveau plus élevé parce que les seuils bougent. Et il a été montré par une étude menée sur des milliers de séries, notamment depuis 50 ans, qu'effectivement, la concentration, la saturation de violence dans les séries ou dans les films augmente, ce qui traduit bien effectivement que nos seuils bougent. Voilà. Et donc, c'est évidemment un peu inquiétant, parce qu'on voit bien que là, il y a une sorte de course, finalement, dans la violence. Et on sait par ailleurs que bien cette violence télévisuelle ou cinématographique ne nous laisse pas non plus indifférents et peut avoir un impact dans certaines circonstances sur nos propres comportements. Même si, bien sûr, il ne suffit pas d'être exposé à des scènes de violence pour devenir soi-même brutalement violent, ça peut, avec d'autres facteurs, effectivement, avoir un effet de désensibilisation. Contrairement à la thèse qui voudrait que l'exposition à la violence nous purge de la violence, qu'on appelle la thèse de la catharsis, en fait, en général, c'est plutôt l'inverse qui se passe, c'est-à-dire le fait d'être exposé à de la violence, habitué à la violence, la rend moins inacceptable, la violence, et parfois peut nous amener à aller même plus loin.
0: Donc espérons que nous aurons aussi des manières de développer notre empathie en parallèle avec justement notre désensibilisation à la violence autour de la question « Sommes-nous tous des monstres en puissance ?» On continue de s'interroger avec vous, Laurent Beck-Chanclante, sur les méandres et les noirceurs de notre psychologie humaine. Juste après avoir été un peu rasséréné en musique, ça va faire du bien, avec ce morceau que vous découvrez festif et balkanique en sélection du mois sur RFI, « La maison des âmes » du groupe « Les yeux de la tête ».

0: Bienvenue dans la maison des âmes, signé les yeux de la tête sur RFI, ça fait du bien par où ça passe. Autour de la question, sommes-nous tous des monstres en puissance? Nous sommes en duplex avec le professeur de psychologie sociale Laurent Beck-Chancland, auteur de Psychologie du bien et du mal, spécialiste de l'étude de la violence et des comportements agressifs. Vous avez aussi, Laurent, rédigé la postface de cet ouvrage stupéfiant Dans le cerveau d'un psychopathe, écrit par le professeur James Fallon, neuroscientifique américain, professeur éminent de psychiatrie qui étudiait le cerveau de psychopathe avant de découvrir qu'il en était un lui-même. Alors le cerveau des psychopathes, on l'a vu, c'est une activité particulière dans le cerveau. Il y a un manque d'empathie, une activité anormale dans le cortex préfrontal. À ce sujet, nouvelle question pour vous, Laurent Beck, soulevée par un spécialiste de l'étude du cortex préfrontal, le professeur de neurologie et clinicien Richard Lévy, auteur d'un ouvrage sur le cortex pour lequel nous l'avions reçu.
1: Un certain nombre de données que j'ai eues entre les mains, que j'ai lues, montrent que certains psychopathes, des psychopathes violents, impulsifs, qui sont emprisonnés, avaient des modifications structurelles, notamment dans une partie du cortex préfrontal, qui est une partie basse du cortex préfrontal. Et la question que je me pose est d'abord de savoir si c'est une donnée qui est totalement acceptée, est-ce que c'est généralisable à d'autres individus. Et évidemment, ça pose une autre question derrière, qui est la question de la responsabilité, notamment la responsabilité légale. Est-ce que si on peut faire un acte répréhensible et que l'on se réfugie derrière une modification structurelle, anatomique de notre cerveau, est-ce que nous sommes complètement responsables? Est-ce qu'il faut laisser entrer dans les tribunaux ce genre de considération neuroscientifique avec à l'usage l'IRM cérébral, le PET scanner et tout ce que l'on pourrait utiliser pour démontrer que quelqu'un est non responsable?
0: Qu'en pensez-vous, Laurent Beck? Je sais que c'est une question juridique, mais qu'en pensez-vous?
2: D'abord, la première chose, évidemment, ça, on peut confirmer ce qui vient d'être dit, c'est-à-dire qu'il y a effectivement une dysfonction du cortex préfrontal, à la fois ventromédian et orbitofrontal, donc on a une confirmation de l'observation de ce collègue. Et par ailleurs, évidemment, la question des conséquences juridiques, des conséquences légales de ces données, elle est brûlante, elle est complexe, bien sûr. Est-ce que le jugement des personnes a été aboli? Est-ce que la capacité d'exécution ou d'inhibition a été perturbée? Tout cela, si c'est établi, ça doit bien sûr être intégré dans la réflexion juridique, mais c'est très très délicat, très difficile évidemment d'avoir une position générale. Et il y a des chercheurs, des neuroscientifiques comme par exemple Michael Gazzaniga qui sont particulièrement engagés dans des réflexions justement autour des neurosciences et du droit. Aujourd'hui en France, on est encore très loin de ces réflexions, mais ça mériterait évidemment d'être développé, c'est-à-dire comment est-ce qu'on peut, sur la base des travaux neuroscientifiques, réfléchir finalement au libre-arbitre, réfléchir à la capacité à inhiber des comportements.
0: C'est ça, et faire le lien aussi entre pathologie mentale et violence. Qu'est-ce que vous retirez de toutes ces études et vous poursuivez là-dessus? Est-ce que de même que vous montrez que l'environnement social, le pouvoir, si c'est pas nous qui décidons, nous pousse à la violence, qu'est-ce qui nous pousserait à l'empathie? Est-ce que vous travaillez là-dessus aussi, cher Laurent Beck-Chancland?
2: Déjà, je crois que ce que montrent ces travaux sur la violence, c'est que finalement, en bonne partie, ce qui précisément pose problème, c'est la partition du monde entre des personnes qui méritent que l'on applique nos propres normes morales, des normes de bienveillance, et des personnes qui ne le méritent pas, ou des espèces qui ne le méritent pas éventuellement. Donc ça, je pense qu'évidemment, c'est intéressant de voir que nous sommes capables de créer des frontières sur la base de croyances culturelles, très très changeantes d'ailleurs, puisqu'effectivement, imaginez, pour prendre un exemple dans le monde animal, les chats ont été vénérés, puis ensuite brûlés vifs. Aujourd'hui, on les vénère à nouveau, mais sous une autre forme. On a bien sûr des variations culturelles. Et évidemment, les groupes humains, c'est pareil. Donc l'empathie, c'est évidemment une piste intéressante à explorer. Il y a également, dans ces travaux sur la violence, on voit bien que la capacité à réguler les émotions et à s'auto-contrôler, c'est quelque chose qui est évidemment très, très, très important et essentiel. Et dans tout cela, on sait que les expériences précoces durant l'enfance, de la discipline excessive, par exemple, parce qu'on a, il a été montré aussi que les violences, je dirais, éducatives, mais qui sont des violences quand même, lorsqu'on frappe son enfant, par exemple, ont des effets, non pas sur la psychopathie, mais sur les violences ordinaires, si vous voulez. Donc les modèles que l'on présente aux enfants,

0: évidemment, ont un impact. Et de manière générale, bien sûr, l'expérience de traumatisme, de violence familiale, tout cela fait partie du contexte dans lequel les violences graves eh bien, s'enracinent et ensuite se développent. Donc je crois qu'il y a évidemment l'ouvrage de James Fallon insiste beaucoup sur l'aspect biologique, mais ne néglige pas, c'est intéressant, les aspects environnementaux, mais puisqu'aujourd'hui on sait bien que c'est bien sûr l'interaction entre des prédispositions, des fragilités biologiques et des éléments de contexte qui vont justement développer certaines fragilités de manière plus importante et déclencher certains comportements qui méritent effectivement d'être étudiés, d'être ciblés. Donc on a bien sûr beaucoup de facteurs. Les recherches sur la violence montrent qu'il y a des dizaines de facteurs de risque qui sont identifiés. Et donc pour essayer de diminuer les violences dans la société, il faut essayer bien sûr de cibler les facteurs les plus importants et surtout les plus précocement, puisque bien sûr,
1: c'est
0: des périodes de sensibilité. Donc tout ça fait partie
1: pendant
0: évidemment...
1: L'enfance, hein. Et là vous répondez d'ailleurs à des questions de nos auditeurs. Un grand merci Laurent Beck-Shankland d'avoir été en duplex avec nous depuis les studios de radio d'ici, de Radio France, ici à Isère, à Grenoble, avec à la technique d'ailleurs, je dis merci à Lenny Brahamia pour nous éclairer justement et mettre vos lumières sur nos noirceurs et puis sur nos beautés aussi. Je rappelle le titre de l'ouvrage dont vous avez rédigé la postface, Derrière le cerveau d'un psychopathe, dans le cerveau, pas derrière, dans le cerveau d'un psychopathe, une plongée au cœur des neurosciences et de la face cachée du cerveau aux éditions Solar, sous la plume de feu James Fallon. Et puis je signale aussi votre ouvrage Psychologie du bien et du mal, qui va être réédité en poche chez Odile Jacob, qui a aussi publié votre dernier essai Face aux animaux. Un grand merci Laurent Beck. Autour de la question, c'est tout pour aujourd'hui. Vous pouvez nous retrouver en rediffusion ce soir. Et n'hésitez pas à vous abonner à notre podcast avec Thibaut Baduel à la réalisation, Caroline Fillette en coulisses. Un grand merci pour votre curiosité.

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0: Il est 2h à Paris, minuit, en temps universel. Bienvenue sur RFI.
1: Fanny Baye.
0: Elles sont accusées d'avoir tué Albert Ojwang, jeune Kényan décédé dans sa cellule en juin 2025. 6 personnes face à la justice, dont 2 policiers. Leur procès s'est ouvert cette semaine à la Haute Cour de Kibera, à Nairobi. En Inde, le climat politique s'alourdit après la répression brutale de la marche étudiante des cafards. Les leaders de l'opposition, Rahul Gandhi et sa sœur Priyanka, arrêtés ce mardi soir. Preuve, selon un expert que nous avons interrogé, que le gouvernement se sent fragilisé par le mouvement de protestation. Nous serons également en France dans le journal où la loi décriée d'urgence agricole a été définitivement adoptée ce mardi. Conséquence, la ministre de l'Environnement va présenter sa démission. Le texte est considéré comme un retour en arrière par les militants écologistes, vous l'entendrez. C'est un procès très suivi au Kenya qui s'est ouvert cette semaine à la Haute Cour de Kibera à Nairobi. Celui d'Albert Ojwang, 31 ans, décédé dans sa cellule dans la nuit du 7 au 8 juin 2025. Le jeune Kenyan avait été arrêté après avoir publié des messages accusant le numéro 2 de la police de corruption. Son décès avait provoqué la colère dans le pays et entraîné plusieurs journées de manifestations. Aujourd'hui, 6 personnes sont accusées de son meurtre, dont 3 policiers. Tous ont plaidé non coupable. Précision de notre correspondante à Nairobi, Alban Tiroir.
2: C'est le bureau du directeur des poursuites publiques qui a commencé en